0: Diop, tous opérations techniques, bienvenue. La BCAO, c'est la Banque centrale des États de l'Afrique de l'Ouest, donc a organisé hier la deuxième session ordinaire de sa politique monétaire. Le reportage est signalé Cha Pereira.
1: Le premier semestre de l'année 2026 est porteur de bonnes nouvelles. Le gouverneur de la BCAO, Jean-Claude Cassibrou, fait l'état des lieux de l'économie.
2: Nous avons noté une évolution favorable de la situation économique, monétaire et financière de l'Union. En effet, la croissance économique demeure robuste et le taux d'inflation devrait en perspective se maintenir dans la fourchette cible arrêtée par le CPM au titre de l'année 2026. Nous avons également relevé une amélioration de la situation extérieure à la faveur notamment de l'évolution favorable des exportations et de la mobilisation des ressources extérieures par les États et la hausse des exportations d'hydrocarbures dans l'Union.
1: Néanmoins, les effets des tensions géopolitiques au Moyen-Orient peuvent finir par impacter négativement les choses. Jean-Claude Cassibrou.
2: Toutefois, certains risques continuent de peser sur la stabilité macroéconomique, en particulier sur les prix, en liaison avec les tensions au Moyen-Orient. En effet, l'aggravation de cette crise pourrait avoir des effets négatifs sur les prix intérieurs dans l'Union.
1: Sur le maintien du taux de directeur, le président du Comité politique monétaire donne ici les raisons d'une telle décision.
2: Dans ce contexte, il nous est apparu opportun de maintenir l'orientation actuelle de la politique monétaire. Nous avons donc décidé de maintenir inchangé le principal taux directeur de la BCE à 3% et le taux du guichet prémarginal à 5%.
1: À l'issue de cette réunion, le comité de politique monétaire a pris des mesures de politique efficaces, ce qui permet de parer à toute éventualité dans un contexte incertain.
0: Alicia Pereira, et on parle maintenant de la protection des lanceurs d'alerte avec une organisation de l'OFNAC, l'Office national de lutte contre la corruption, en collaboration avec la plateforme de protection des lanceurs d'alerte en Afrique francophone. Le reportage est signé du professeur Youssouf Konté.
3: À ce jour, 36 ordres d'ouverture d'enquête sont enregistrés à l'OFNAC et parmi ceux-ci, des lancements d'alerte. Beaucoup de cas de signalement d'après le président de l'OFNAC, Mustapha Ka.
4: On a recensé pas plus que hier, j'ai reçu une demande de protection d'un lanceur d'alerte qui, après un signalement, s'est senti menacé. Il a adressé un courrier pour dire qu'il va être protégé. Et là, rapidement, on prend les dispositions. Les dispositions légales sont déjà là, c'est censé son immunité. On ne peut pas le poursuivre du fait de sa dénonciation.
3: C'est pourquoi l'OFNAC compte beaucoup sur ses relais, à savoir les journalistes, les activistes et les organisations de la société civile pour encourager le lancement d'alerte. Mustapha Ka, président de l'OFNAC.
4: D'abord, c'est de poser les jalons d'un bon réseautage des lanceurs d'alerte. Parce qu'il faut également que les gens comprennent qui est lanceur d'alerte. Le lanceur d'alerte bénéficie d'une batterie de protection. Et cette batterie de protection est prévue par la loi. Il ne peut faire l'objet de sanctions quelconques. S'il s'agit d'un employé, il ne peut être licencié, il ne peut être muté, il ne peut être déplacé. Sur le plan également de son intégrité physique, il ne peut pas faire l'atteinte à son intégrité physique. C'est-à-dire qu'il n'est pas passible de violence, de représailles ou de quelconque menace sur sa personne. Et là, il appartient à l'OFNAC de prendre les dispositions opérationnelles de protection pour que ce lanceur d'alerte ne puisse pas subir les conséquences de sa dénonciation, les conséquences négatives de sa dénonciation, je veux dire.
3: L'OFNAC, à travers cet atelier de formation à l'intention des journalistes, des activistes et des membres de la société civile, veut promouvoir la culture de signalement afin de lutter farouchement contre la corruption.
5: Moussa Joseph Faye.
0: Merci au professeur Youssouf Konté. Merci également au duo Sini Diop et Kilifa Ngan Diop, donc à la technique. Dans quelques secondes, c'est la version Wolof avec Boursine Famak Abdoulaye Diaye. Bonne écoute.

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0: c'est le sélectionneur
1: il a sa tactique
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1: merci beaucoup
0: xamna limuy def moko ndiba fi
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1: man dal tant que ñu ngi critiquer di né non équipe bi ni c'est à dire non baxul ki damay ne très bien on est sur la bonne voie mais buñu togué rek
0: ne baxna
1: ñepp di wax baxna à ce moment là damay
0: tit
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0: lay ñew def lo xamné
1: voilà maintenant nak ayons confiance aussi à notre sélection notre sélectionneur
0: aux joueurs aussi
1: ayons confiance en nos joueurs
0: amnañu équipe
1: Arabie Saoudite ce sont des équipes ça dit kuñu ba ci mondial ça je me dis ce sont des équipes sur lesquelles il faudra compter ko fogg né que tu es qualifié d'office
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1: il n'y a plus de équipe bi moy équipe bu baax bi non elles se valent toutes
0: ci lu wor ça
1: à ce moment là si toutes les équipes se valent je vois pas pourquoi ñu wara tok di wax ne que Sénégal dafa wara gagner coup de coup
0: pourquoi
1: mais un nul moi je préfère un nul qu'à une défaite
0: même défaite aux États-Unis sax Yolande
1: ce n'est pas une défaite on avait c'était pas notre équipe type et encore
0: mais quand même Golou Demba le même gardien
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0: mais c'est pas possible
1: men ni jago mo nekkon fofu
0: mais c'est très bien
1: et en fait des matchs comme ça ça permet au sélectionneur et à son staff de rectifier
0: ouais bu baax ça
1: il n'y a pas péril en la demeure
0: non
1: on attend maintenant notre premier match à ce moment-là on pourra commencer à critiquer
0: okay.
1: Parce que disons-nous la vérité 90% de jeu intense 90 minutes de jeu intense maintenant
0: ok dedet
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0: waaw waay waay mais nak yola len rek lay ragal man buñu nangu France d'entrée de jeu mu dominer ñu
1: wa lool
0: c'est pas prudent quoi
1: lool mom amna mais je sais pas si tu regardes tous les matchs que nous avons gagnés dans à un certain moment on nous a dominé
0: c'est normal vraiment
1: xam nga domination yow géré correct
0: c'est ça
1: té xamna yow sa temps fort bu ñëwé nga capitaliser toutes tes forces
0: effectivement
1: man lool la ci bëgg
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1: non
0: lay changer
1: non xol man États-Unis dama né mais il y a pas période c'est pas notre équipe type et encore on n'a pas encore notre équipe type pap ciao tay équipe yi ñi dajel yépp kenn mënu la wax pap ciao 11 lay tek
0: lay tek waaw mu ngi nonu et c'est important
1: c'est important
0: maintenant
1: toutes les équipes que nous allons rencontrer bien sûr vont regarder nos précédents matchs
0: non c'est clair
1: xol nak ku ci nek nak ngay évoluer sur un terrain mais cela ne veut pas dire que liñi gis nonu pap ciao tegon
0: non
1: mom lay ñëw
0: dedet
1: c'est pas évident
0: amnen ko ça
1: c'est pas évident ligue nak ayons confiance en nos jeunes on n'a rien à perdre
0: non dess na
1: on n'a rien à perdre parce que beaucoup de cadres après ce mondial là iront à la retraite
0: ndaysan way normal là
1: et c'est le cycle normal de vie
0: ndaysan way
1: gis nañ fi ñeneen ñu fi diallo ñom Henri Camara ak ñom Sen ñom Ella Diouf tay ñu quasiment ils ont arrêté de le sport entre guillemets xalé yi ñew demain espérons que nous puissions avoir un autre Sadio Mané ñom Kalidou Koulibaly et autres mais ça se construit à partir de maintenant
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1: xalé
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0: relève bi assuré quoi
1: c'est ça la relève sera assurée et puis ñu gëna investir ci xalé
0: voilà
1: parce que c'est la force de demain en fait c'est la force de demain comme là que je pense qu'il y a pas péril en tout cas moi je fais confiance en mon sélectionneur
0: Pap Chow
1: maintenant ben le 16
0: ah c'est pour bien do
1: duro mané fukki ben goor la contre fukki ben goor point final
0: bien attaque ouais
1: point final wa légui nak après le sport il y a toujours un vainqueur et un vaincu espérons que nous soyons les vainqueurs et que nous ne soyons pas les vaincus mais nous ñu kay ñane ñono nonu nak et wa France diko ñane
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1: mais
0: bu Sénégal gagné ba
1: quoi mais oui
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1: mais c'est tout à fait wallahi quel que soit le résultat gis wax sama sœur bi nek mune ma damay jënd maillot France ak maillot Sénégal dag ko ma ku ne ko la da di def ben keun manako lolo da fay yomba torop de da ngay bok fi ba nga bok fe c'est pour dire que bon ça restera un match voilà ça restera du sport et puis dans une bonne ambiance donte sax limi xey neexul torop xolal l'arbitre somalien biñu ki wa Ottawa nenañ il est le bienvenu pour mu ñu arbitrer fofu ay match ki di maire bi nena elle va même écrire à la FIFA pour wax le nena ñeu Ottawa il va arbitrer certains matchs
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1: et c'est à ça qu'on assiste aujourd'hui
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1: elle est partie pour être la piètre des du monde
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1: effectivement mais il ne passe pas la nuit aux États-Unis
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1: n'est plus une fête
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1: c'est dommage mais il faut saluer aussi Alioune Balagnon dem rapidement li ministre des sports bu bes bi def
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0: cette année supporter
1: match yi parce que Nico Tierno Diallo défé tay ci reportage mais billets coûte cher
0: très cher
1: et malheureusement les difficultés économiques ce n'est pas qu'au Sénégal c'est partout dans le monde et ça touche aussi les États-Unis mono djel $1,500 diko def ci ben match alors que fofu du comme Sénégal nga xamné da ngay dem
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1: waré couper courant nga dem non c'est-à-dire mais les moratoires yoy
0: amu fa
1: il y a des réalités fofu yo xamné qui font que bon il te faut aussi un certain minimum d'argent pour pouvoir vivre décemment. En tout cas, vraiment, c'est une belle initiative.
0: Je m'adapte.
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1: 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On aura entre 27 et 35 degrés. 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
1: Voilà.
2: Merci, bonne journée, prenez bien soin de vous.
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0: 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présidente Rena Fetz waxna len ko réseau national des femmes travailleuses du Sénégal membre également du CNTS voilà, de la CNTS, pardon, Confédération nationale des travailleurs du Sénégal, beaucoup de sociétés civiles, des Tahawal, beaucoup de partis de gauche, beaucoup de partis de droite, fait ou fait, nous avons fait, nous avons fait, ou sans que Kumba mu ci don tontu tay naka lañu def ba 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
0: pas,
2: nous avons ne parlé on ne le bougeons pas les, mais de nous tenons que pour que nous tenions qu'on comprenne le bas à bas. Mais là, cette convention le nous jugeait 183, nous bré 2015 nous ratifier quoi. Bon quoi, hâte de ratifier, mais loi suprême. Mais en 2018 nous avons pris une décision, nous, il faut que nous créions pour que nous ayons une loi sur la protection de la maternité. Nous avons fait un atelier en 2021. Demande quoi? Nous avons une loi pour amener sur la protection de la maternité. Nous avons une loi, soit le président a promulgué, mais si bien, nouveau code, nous avons des préoccupations que nous avons sur la loi, nous avons sauf l'allongement du congé de maternité.
0: De maternité.
2: Nous avons fait une étude. Nous savons que nous pouvons faire à l'instar des autres pays. D'ailleurs, nous avons fait une lutte avec le caucus des femmes. Nous demandons 6 mois. Parce que nous sommes il faut que nous ayons 6 mois. Mais nous sommes on est une organisation pour nous faire une étude. Nous réfléchir à cette possibilité. Nous avons fait 6 mois. On est une organisation, c'est le patronat qui cotise. Nous avons 6 mois de faire up au Sénégal. Nous avons fait ce qu'on peut faire parce que les femmes ne peuvent pas dire. Si on a accouché, on
0: ne
2: peut pas dire. Donc il faut que nous prenions du temps, aussi bien pour le bébé que la maman.
0: Ouais.
2: Nous prenions du temps pour que nous ayons une loi qui puisse aller travailler. Nous avons fait 1 mois, nous testons. Possède d'au son attel ñok jëk def ñu né donc c'est possible mais bo c'était aussi ci 14 semaines ni famille suñu accouché ba paré en général dañuy am ay congé maladie dinañ tok presque 1 mois de plus après sen congé de maternité ñu né 1 mois c'est possible ñu def un lobby dem c'était le patronat des travailleurs, le lunat, hall, saito. Parce qu'on s'est dit, on n'est plus une organisation. Nous donnons une organisation, nous sommes des partenaires sociaux, un partenaire social, mais constructif pour l'État sénégalais, pour toutes les femmes. Nous devons 1 mois de plus. Nous devons 1 mois. Rennes, nous avant le 1er mai, on organise, comme l'a si bien dit Kumba.
0: Kumba, oui.
2: On organise un atelier, mais une mobilisation sociale. Xam nga jamono bu ñu nek ni, on n'a pas assez de moyens. On avait fait une mobilisation sociale en 2023, en demandant l'allongement.
0: Oui.
2: Mais, fi, duñu né, amuñu partenaire, on n'a qu'à prendre 100 personnes, mais toutes les régions seront représentées. Ñu jël région yi, avec les femmes, secteur yépp, plus les autres femmes de la société civile. Bu ñu yexé, ñu né duñuy def déclaration. Mais quand on parle de cette déclaration, on envoie ça aussi bien au président de la République. Nous devons le les secrétaires généraux, parce que le 1er mai, malheureusement, nous, nous n'avons pas fofu. Et ça aussi, c'est notre combat.
0: Ouais, c'est un handicap. Hein?
2: C'est un handicap parce que nous, on est une organisation, bon, c'est une organisation sociale. Dans le temps que nous avons, sans syndicat, dans les bocs, avec syndicat dans l'époque. Donc, ben tank. Société civile, nous avons des ONG, mais l'essentiel, ben tank.
0: C'est
2: ce que le président a une oreille attentive, nous avons une oreille. Et on le remercie. On remercie sincèrement le président de la République le fait de faire l'allongement sur les congés de maternité un mois. Et c'est possible. Donc, vraiment, nous avons une oreille parce qu'on a une oreille attentive sur le Nouah, sur les secrétaires généraux aussi, centrales, plus les organisations de la, du patronat. Quand il y a pour la base, pour Mounko.
0: Mounko, je vais vous dire, Fatou Bintou, Yafa. Alors, Koumba, nous sommes beaucoup de est-ce que derrière, il n'y a pas un piège? Est-ce qu'il y a un risque pour vous ramener? Je vais vous dire, vous avez bénéficié du congé Bobo, vous avez am avantage, vous avez un avantage, vous avantage.
1: Ah oui, je pense que c'est ne pas comprendre.
0: Oui, justement pour nous comprendre.
1: Parce que les femmes sont en état de grossesse, comme cela a bien dit présente, elles ont besoin d'une soeur. Moi, j'ai une convention déjà de protéger la femme. Protection de moi. Donc, nous comprenons que si nous un mois de plus, c'est pour que nous, la femme qui revenir. Non seulement do tout sort là ay parce que da ngay gis ni bo jogé congé de maternité da ngay ñu son donc ñeu bi da fay brutal ba nga xamné da ngay bay déjà mën nga delu soir bo amé complication wala quelque chose donc da ngay gis ni da fay dess da fay
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1: wa contrat bu koy c'est-à-dire un CD ou bien un CDD parce que ki dem maternité déjà dafa am un contrat tan nañu xam ni ki dina la ki revenir ki jogé accouchement ñew un mois c'est juste que bu ñew productive la femme. Lolu loi bi dafa protéger femme bi waxna lako legui ni daf ko protéger donc kokou ken mënu ko ci dak parce que loi bi protéger nako ken mësu ko discriminer parce que loi bi protéger nako té en plus kokou buñu waxé tamit c'est la caisse de sécurité sociale qui prend à charge cette femme donc buñu bayé dame bi par exemple mu dem djelul li nga xamné mom la wara djel muy c'est 4 xam nga 1 mois 6 mois après dafa touti. Six semaines après du mois, il faut tout pour qu'il n'y ait pas en état. Mais voir mes grossesses compliquées, comment ça va se passer? Est-ce que sa santé lui permettra de revenir faire son travail correctement?
0: Et être productive, productive. À nouveau, tout
1: voilà.
0: À fait.
1: Donc, vraiment, il faut que les dames comprennent que c'est un mois de plus. Parce que c'est... 6 semaines après on imagine une autre semaine.
0: Alors je peux donc voir légui 14 semaines la won soit 3 mois et demi. Maintenant ça passe à 18 semaines voilà 4 mois et demi. 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Parce que sans qu'il y ait encore 6 mois, le jigen ni donne l'âge. Néanmoins, un exemple ou ailleurs, c'est 2 ans de congé de maternité. Pour jigen bi mëna refaire complètement. Voilà, Mouignon. Est-ce que lolu doyna dañ koy laccé parce que lég nga gis jigen revenir ci ay congé maternité, mais on sent que elle n'est plus productive comme avant. Effectivement. Té lolu day impacté ci avenirum dans l'entreprise.
2: Effectivement. gis nga les femmes qui pensent que duñ len di dakk, au contraire avec la loi, mm-hmm. avec le nouveau code, sont protégées.
0: Sont protégées.
2: Parce que il suffit que d'être en état de grossesse 2 mois, ken amatu droit dakk la dans l'entreprise. Il faut que
0: ñu xam lolu surtout.
2: So accouché 18 mois après, ken amul droit dakk la. C'est entreprise bi dans le cadre du travail. Parce que dinañu soralé buñ la dakké du len amal que ça soit CDD ou autre da ngay tok. C'est ça qui est important aujourd'hui. Mm-hmm. La deuxième chose moi buñu faté jigen bu wërul lañuy wax.
0: Waaw.
2: Jigen bi ñun 6 mois duñ doon wax né allaitement maternel c'était pour 6 mois. Mm-hmm. Donc lol motax jigen ñep laté 6 mois.
0: C'est.
2: Et Dieu merci que notre premier ministre aussi voulait 6 mois.
0: Ah oui.
2: Oui, oh, le premier oui. ministre voulait 6 mois. Légui ñak am 6 mois yoy, c'est parce que c'est le patronat qui cotise oui. et que aujourd'hui dañu nek ci pays bo xamné aussi xaliss bi neku fi. Nous n'avons pas les moyens, c'est ça l'environnement. On n'a pas les moyens nécessaires pour ñu wax né ñu xëccu 6 semaines. Amna ñuy xëccu tay 2 ans.
0: Mm-hmm.
2: Amna ño xamné ñu bari, amna ñu 1 an.
0: Man
2: suma ouais. jëlé les femmes de Sabodala, amna ñu 9 mois
0: mm.
2: de congé de maternité. Donc mais nous, on n'a pas les moyens. Nous, si nous avons les moyens, on a dit, non, 1 mois de plus, on va tanner si jigen, on va tanner. Parce que d'abord, psychologiquement.
0: Si, surtout.
2: Moralement.
0: Physiquement.
2: Deuxièmement, voilà. nous avons des problèmes, actuellement un problème hormonal, sur si la famille. Il existe, il y a des filles, il y a des faibles, pour nous, il y a des baisses, mais pour nous, il y a dafa yag da ngay stressé ñune bo délousé après les 3 mois on accompagne la femme par les gardes d'enfants les salles d'allaitement mo am les crèches aux environs ñun ñu nek crèche communautaire sax warna am sa buntu kër sa cité sa cognba fep war nañ fa mëna def ay crèche mais bo nekké crèche da 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
0: surtout
2: na am ñu leen di topato ñu xam ñu formé
0: sécurité
2: bi nek fofu pour que femme bi su liggéeyé qu'elle soit protective lool lañu wax mais femme ñun lutax ñu jël la protection de la maternité c'est parce que c'est notre goulot d'étranglement do deug 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
0: ouais,
2: parce que patron bu tok pour wala tan il préfère l'homme parce koku di jël congé mais du xalat ne ki ku goor ke ku jigen ki c'est cadre de formation ñom ñoy yam lool motax lool duñ ko wara dindi 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c'est pas un luxe
0: oui, oui parce que la condition de la femme doit être prise en compte parce en entreprise
2: lol mom lol mo ñu différencier cette convention est une convention révolutionnaire yenen ñep day jalaale ku goor ki ku jigen ki mais bi c'est la famille et famille bi ñun ñoy socle famille yaay la dom bi la jëkkeer di la donc santé maternelle bi bu nek ci bir war nañ ci tenir compte santé xalé bi war nañ ci tenir compte parce que souba c'est le futur président de la république on n'a pas besoin de certaines choses maintenant les mécanismes d'accompagnement ça il nous le faut moi la mise en place des crèches té lolu ñu ngi ci on a réfléchi et même pour la mise en place de l'observatoire de non discrimination dans le milieu du travail ça va nous permettre d'équilibrer dans le milieu du travail parce que patron bi duñ ko mëna wax né am nga une fille bu xam bu jang bu yoré ses diplômes qui est capable peut-être qui gère mieux l'entreprise que l'homme nga né dang koy baye à cause de sa maternité c'est pas possible donc lool motax ñu né c'est une discrimination qui dépasse non encore c'est dans le cadre des droits humains duñu bafouer sur suñu ay droits suñu ay droits jëluñu ko violence ñuy wax mom lañuy subir et harcèlement bi mom lañuy subir té ay jigen lañu
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0: Donc, Kumba, comme Niko Fatou waxé, la condition de la femme ne doit pas être justement ben handicap pour nous violer les droits. Mi nga xamné mo goor bi nek en entreprise en même temps que elle ñoko bok.
1: Na lolu, lolu mom dañ koy appuyer parce que tamit luñu waxé rek dañuy def compétence lañuy tek. À compétence égale parce que da ngay gis dans des entreprises quand tu vois que les ci bir entreprise bi bo gissé da ngay dem ci entreprise yo xamni par exemple quand tu vois que c'est géré par les femmes da ngay gis da fay am plus de productivité légui les femmes ont compris qu'ils doivent casser le plafond de verre pour lan dem nek des femmes leaders. Donc lolu tay vraiment ça doit être pris en compte par l'employeur. Donc lolo tax té ñu ni congé de maternité il faut que la femme pourquoi ñu war ko vraiment à ces 18 semaines pour au moins accompagner cette femme bi nga xamné dafa sonn dafa nek ci ki à ce que bu 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crèches dans les entreprises tay bo bayyé sa dom sa kër ga gaddu sa sac bayyi ko ak nunu tay nga ñëw liggéey ci sa xel du dal nga ñew ñu ni la am sa dom rek da nga jël sa une heure d'allaitement légui une heure d'allaitement yoy nga doon am tay mën nga ko jox entreprise bi parce que amna sa dom bo génné mën nga génné sa bureau dugg fi nampal ñu et en plus da ngay tranquille. Donc lolu tay je pense que ni c'est un comme ni ko waxé c'est une décision de taille bo xamné ñu ngi remercier comme ni ko le président de la république vraiment de bien penser à ces femmes.
0: Tout à fait. Wow. Alors Fatoumat Bintou Yafa Mafatineya, présidente réseau national des femmes travailleuses du Sénégal, membre confédération nationale des travailleurs du Sénégal CNTS nek ci société civile. Alors, pour les femmes, elles sont déjà protégées, comme on peut dire 5, par un contrat, un CDI, si on peut dire qu'il n'y a pas de problème, ou la promotion, parce que tout simplement, on est absenté ou l'autre, c'est 4 mois. Mais si on prend le cas des femmes, je parle de l'avenir. Parce que c'est vrai que cette convention protège la femme. 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
0: déjà ça se pose voilà parce que ça va pas maintenant mu yoko
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2: jigen jeune femme ñoo ñu jël ko ñoo ñu ba li daf leen ci fekk mais du leen dëgeural parce que c'est comme si dire 14 semaines 18 semaines c'est pas parler de 14 semaines c'est la même chose lo tax may wax c'est la même chose parce que yow lu nga xalaat ci jigen parce que absentéisme lañ doon wax absentéisme c'est parce que la femme da fay yobbu domam dina xol doma su nekké en état de process
0: il y a beaucoup de choses
2: ce que les gens oublient et lolu lay wax tout le temps que nous sommes des femmes avant et après tout
0: bien sûr
2: so respecter wul jigen en tant que jigen ça pose un problème écarter la femme pour mu am mu gagner sa vie ça pose un problème ne pas valoriser le travail que fait la femme c'est aussi encore nous insulter ça veut dire man damay né c'est même nous rendre inférieurs à tout ce processus là alors que dekk bi na buñ ko tabaxé ñu nak ñom la goor rek jigen ñoy tabax même femme bu nekk ci biir kërëm 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
2: 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Kon moo tax ma ne nous avons besoin d' une société où il y a la femme et l' homme. Nous marchons sur les deux pieds et ces deux pieds entre c' est l' homme et la femme. 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En général duñ may retroqué le patronat duñ may ne Fatou Binetou nous employons plus les femmes que vous que les organisations syndicales. Parce que tamit à tous les niveaux la nag. 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Mais entreprise dañuy wax ne ñoom dinañu promouvoir jigéen ñi et aussi je félicite l' administration sénégalaise boo xam ne tamit dañuy ñu def promotion jigéen. 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Mais ça fait plaisir parce que am na confiance si ñoom on n' a qu' à avoir confiance en nous. Ñu xam ne on est très intelligente. La deuxième chose une entreprise sans les femmes cette entreprise n' est pas rentable. Un pays sans les femmes duñu dem duñu bouger mètre. Ñun ñii dañ ñoo soxla dans le cadre de ça. Vous êtes là les femmes des médias. 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Elles sont partout. Heureusement que vous avez un bâtiment boo xam ne dañuy def kër. 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
0: 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Une heure d' allaitement yooyu bu ko jëlulee comme tu dis c' est l' entreprise qui en bénéficie. 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
2: Y a un problème de temps. 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
2: Y a un problème de temps ça veut dire que le temps est précieux. Nañu fexe ba ñu teg ñu mécanisme mécanisme c' est quoi ce sont les cas. Si loolu la ñuy di ñu ne. Heureusement que la semaine passée. Dem naa si ouverture crèche bu nekk Diam Niadio. Et ça le premier ministre aussi dafa def 20,000 francs mais na def 30 na jël 30 yi. 50,000 lu may wax tout le temps pour quelle raison on veut appauvrir la femme. 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Pour la famille. Et c' est pour la famille. C' est ça le problème. Ça veut dire que mais ñun da ngay gis jigéen à cause de ses enfants mu am doom mu sonn mais day préféré toog si kër gi.
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2: 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Ces violences dans le milieu du travail. Concernant les femmes, c'est parce que simplement. On dañuy tombé grossesse. 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
0: alors Fatoumata Bintou Yaffa présidente réseau national des femmes travailleuses du Sénégal donc ci membre CNTS confédération nationale travailleuse du Sénégal société civile wax nañ len ko président wax nako en conseil des ministres allongement congé maternité qui passe donc de 14 semaines soit 3 mois et demi à 18 semaines soit 4 mois et demi mu nek ndam bo xamne am nañ ko waye ak lepp 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femme est à respecter et à prendre en compte justement en entreprise waruñu né jigen do am li parce que yalla mo la naté naturellement nga mëna nek kuy def maternité et tout c'est vraiment lo xamné c'est discriminatoire alors crèche aussi fatou lal nako touti na accessible parce que def la crèche yow nga wara obligé jël sa moitié salaire diko fay pour ñu garder la sa dom lekana lol tamit benen 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
1: 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terme qu'on utilise donc ci lolou je pense que ni liko présente comme limu wax rek nañu wut des crèches de qualité mais à moindre coût
0: tout à fait
1: avec des personnes bien qualifiées ñoo xamné entreprise bi daf ci participer
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1: 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crèche ñepp crèche à 30 000 40 000 légui tay bu entreprise bi ñëwé ah man de je participe à hauteur de ça mu subventionné ko même bu jëlul lepp mu subventionné ko ba nga xamné femme bi bu won fay tay 20 000 5 000 wala 2500 lay fay parce que da ngay xamné waxal na la wala néna la une heure bob entreprise boko mom kon ki lolu tamit na employeur bi xol nan lay adoucir li nga xamne mom moy
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0: presque 30 minutes lañ
1: 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dougué ci dans les réseaux sociaux tu vois que des gens ne comprennent pas vraiment donc nous on est là pour la cause des femmes le réseau il est là que pour les femmes avec les femmes et pour les femmes. Donc lolu lañ ci ki ñu lay remercier vraiment de wax na c'est une émission qu'on suit et vraiment et je pense qu'on va revenir Inch'Allah. Pour d'autres sujets.
0: Il y a pas de souci. Merci beaucoup Kumba Gueye Ndong chargé donc communication réseau national des femmes travailleuses du Sénégal Fatoumata Bintou Yaffa la présidente. Alors loy tédié rapidement.
2: Ouais, rapidement, je remercie tout le monde d'abord. Mais le maïwahat, moi, c'est un processus. Et nous sommes tenus de vulgariser le maximum pour que l'œil d'effort pour les nitnit et wanan comme nous comprendre. Donc, nous devons enrôler les femmes et les hommes en même temps pour nous avoir compréhension pour quelles raisons la protection de la maternité. D'où faut nous. Ouais. Mais c'est important que nous ramenions, c'est pas du luxe. Si économie de d'aller voir. Si cette protection de la maternité. Cette protection de la maternité, l'allongement des congés, de faire participer à ce travail décent de la femme. Donc, c'est ça qui est important, que ce soit les entreprises, que ce soit le secteur de l'économie informée. Nous devons aller sur la mise en place maintenant des crèches communautaires. Des crèches communautaires, ce qu'on veut dire, ça veut dire que la femme, de gagner à la monnaie de 5 000 francs, mais la communauté, la mairie, nous devons trouver un lieu, un bâtiment. ñu réhabiliter ko mu fexé ba entreprise yu nek aux alentours yépp wala mëna bénéficier wi ba merci le fofu la ñew ba jënu gox yi suñ leen formé touti ñu wara mëna ñew jël en ñu jël xalé yoyu té ñu leen 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école yo xamné dafa reuy nañ fa tek crèche pour que population bi environnement bi wat fa mëna bénéficier lolu ñu ngi ci on a mené l'étude ça veut dire que ñun luñu wax rek def nañu étude bi tok nañu saytu nañu pour wada mëna def des propositions concrètes ñu lay remercier di remercier le président de la république maintenant vraiment de d'avoir une oreille attentive une écoute pour mënu ko 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important femme yu sa dess ñu baré de la société civile je te jure sunu panel yi dañ ci waxa wax bañ ba accompagnement yépp elles sont prêtes à accompagner pour vraiment wone né li c'est pour les femmes parce que li c'est révolutionnaire c'est pour les femmes sénégal def nañu étape yépp ratifier nañu amna une loi sur la protection de la maternité tay amna ñu de 14 à 18 semaines c'est comme l'a demandé la recommandation yegg nañu fofu donc tay ji ñun le président defal nañu ko rax doli nak le premier ministre dafa bëgg crèche donc mën nañu dem ci crèche man damay neen sax les dames ak sen 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expliquer et je pense que aussi dinañu dem gissale les premières dames après leur fondation ñu japp ci ñom tamit communauté mairie yeb duñu dem ay mairie collectivité locale tout le monde fi je me disais que à chaque fois si je devais revenir dina fekk sen crèche pour fonctionner lolu aussi c'est important et buñ koy demander oui non c'est important parce que mënu ñu ko commencer depuis lors jusqu'à présent c'est pas fonctionné laj na mu fonctionner té là ça aussi on demande au directeur vraiment que crèche bi mu ubbi ko et je pense que mom xamone nañ ko yaakar na né dinañ ko mëna def pour que ça se fait pour que ça fasse un tilt il y a beaucoup d'entreprises aussi ñu ngi commencer à gérer c'est lolu la wax et je remercie le RENAFES ñom dama leen di remercier parce que ko si yëkëti 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
3: 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qu'elle aura bien récupéré topato yaramam santém et beaucoup d'autres choses vraiment ñu am yakar que ni crèche yoyé entreprise yeb dinañ ko taxawal nak vraiment lepp ci condition jigen mu mëna yomb 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

0: Radio Mali, peut-être un moment quand il y a une tranche qui devant les billes.
1: Non.
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0: 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Après, il y a 3 diar, moins 3
1: 000.
0: 3 000, c'est 1 500
1: 000.
0: C'est pour final.
1: Ah, pour final,
0: d'accord. Il y a un football de business, il y a un sport.
1: Carrément, merci beaucoup.
0: Wow, ok, c'est bien.
1: Merci. 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
1: Merci, cher. Merci beaucoup, cher Fall. Nous sommes tous les deux. Nous sommes tous les deux. Forum sur l'actualité. Nous sommes tous les deux. Voilà, nous avons tout dit, il y a un forum sur l'actualité. Nous avons tout dit, il y a quelqu'un.

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0: d'accord
3: on fera où on va gagner voilà et après on va en puissance c'est une équipe Sénégal équipe là
0: Équipe le maïgnan
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0: amen voilà. Moussa
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3: au lycée ouais
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3: Okay. Voilà, parce que c'est un Comoros qui s'appelle Olysse.
0: Olysse, d'accord, c'est bon.
3: Non, c'est la France. C'est une attaque vite. Il ne faut pas les laisser. Marquez à la culotte, vous voulez le bailler, Dara.
0: D'accord, d'accord.
3: Voilà, maintenant, il y a quand même ce mot boy, avec Pop Chao. Inch'Allah, de la barre.
0: D'accord.
3: Voilà, merci.
0: Merci beaucoup, Moussa. Merci beaucoup, Moussa Touré, Mounio et Fille, Dakar. Nous sommes tous les gens qui ont intervenu. Nous sommes tous les gens qui ont intervenu.

0: Forum sur l'actualité, Radio Sénégal International. Allô? Allô? Nous avons connu qui l'inbi, nous avons voilà, bon, je n'ai pas de l'égi. Nous avons tout dit, nous avons forum sur l'actualité, nous avons parlé avec Marshall de football, nous avons marché avec nous au Rambana, nous avons défait les États-Unis, nous avons marché nul, nous avons marché Arabie Saoudite, nous avons dit que nous avons marché avec nous, nous avons marché nous avons abordé le mondial, France d'abord, ensuite une équipe, nous avons beaucoup pour 88, 628, 73, 46, nous avons connu qui l'inbi.
1: Allô? Allô, Diop?
0: Oui, Abdoulaye.
1: Ça va, Naref?
0: Ça va très bien. Abdoulaye, non, là,
1: non, Abdoulaye Yoro Diallo.
0: Ah, d'accord. Abdoulaye, nous avons fait un vote, Abdoulaye Yoro.
1: Barkeji.
0: Barkeji, d'accord. N'a qu'à faire?
1: Ça va, Naref?
0: Ça va très bien.
1: N'est-ce
0: pas? Ja, Jeff Abdoulaye.
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0: Mm-hmm.
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0: Mm-hmm.
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0: Mm-hmm.
1: Kon défay noyé ce milieu de terrain, il faut que changer.
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1: Avec 5 hommes du milieu.
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0: 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Quelqu'un qui veut intervenir sur le forum sur l'actualité, nous composé 88 628 73 46 Ouattane, Sénégal, à Coupe du Monde.

0: Forum sur l'actualité Radio Sénégal International, allô?
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0: 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Forum sur l'actualité Radio Sénégal International. Allô.
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2: Mesdames et messieurs, bonjour et bienvenue dans les saveurs de l'écriture, l'émission littérature de Radio Sénégal. Vous le savez, dans chaque émission, nous essayons de vous donner envie de lire des œuvres, mais aussi vous permettre de découvrir leurs auteurs. Notre invité pour ce numéro, Serigne Baye. Bonjour, Mouchoum Baye.
3: Bonjour, Aaron.
2: Alors, très ravi de vous retrouver dans les saveurs de l'écriture et sur Radio Sénégal également.
3: Le plaisir est bien partagé.
2: Alors, vous êtes écrivain, auteur de l'ouvrage Le baiser des cultures, paru chez Gandal Afrique Édition. Alors, votre ouvrage Le baiser des cultures raconte l'histoire de deux familles séparées par un passé conflictuel. D'abord, on s'intéresse au titre Le baiser des cultures. Baiser culture. Expliquez-nous un peu.
3: Effectivement, Aaron. Mais bien avant de répondre à votre message, à votre question plutôt, permettez-moi de vous remercier. Donc, merci de m'avoir fait cet honneur d'être aujourd'hui ici présent et de compter parmi tous les illustres auteurs qui sont passés dans cette belle émission. Donc voilà, permettez-moi aussi de remercier vos auditeurs, et surtout famille, proches, parents, collègues, ainsi de suite. Maintenant, pour en venir au titre « Le baiser des cultures », je pense que c'est la question qui revient le plus souvent. Pourquoi « Le baiser des cultures » ? Et c'est uniquement ce que Léopold Sédar Senghor avait appelé le métissage culturel, justement la civilisation de l'universel. C'est-à-dire que pour qu'il y ait un baiser, il faut qu'il y ait deux personnes. Une seule personne ne peut pas s'embrasser. Et justement, une seule culture, ça ne crée pas cette beauté-là, bien entendu, dans notre pays. Maintenant, pour que l'on puisse parler d'une culture belle, si l'on veut, mais il faut qu'il y ait la rencontre, justement, de toutes les cultures. Et dans le roman, on ne parle pas seulement de la culture Khalpoulare et Serère, mais il y a aussi la culture Diola. Et il y a, justement, toutes les cultures du Sénégal.
2: Culture française également.
3: Voilà, effectivement, par le personnage de Moussa Jacques.
2: Alors, on part directement à la page 75 de votre ouvrage. Je le cite, Baye Aziz, très philosophe, pour qui ce n'est pas ce que l'on sait déjà qui charme et attise l'esprit, mais justement ce que l'on ignore, ce qui est déjà su et est déjà du passé, alors que ce que l'on ignore, c'est l'avenir. Il faut du tact pour penser et affronter l'avenir. Ainsi, Yabakar, ne comprenant rien de ce qui se passait sous ses yeux, décida d'aller savoir pourquoi. Pourquoi il ne pouvait pas s'unir avec Tokosel?
3: Mais effectivement, l'un des personnages les plus fascinants dans ce roman, c'est Baye Aziz, qui, malgré son âge, justement, a tout fait pour unir, bien entendu, le village à Niamouro-Siré. Et c'est un peu ce qu'a dit Socrate, il y a de cela, belle lurette. Il dit que, justement, tout ce que je sais, c'est que je ne sais rien. Et Aaron, tant qu'on pense tout savoir, mais on ne va plus aller à la recherche de la vérité. Récemment, il y a un lecteur qui m'a dit une phrase qui m'est restée dans la tête. Il me dit que, professeur, si je vous donnais une tasse déjà pleine, est-ce que vous pourriez ajouter dans cette tasse-là de l'eau? Je dis non, parce que c'est déjà plein. Et là, il y a le lecteur qui me dit que c'est exactement la même chose avec le savoir. Quand on pense tout savoir, justement, on ne va plus tendre, bien entendu, vers cette connaissance-là, vers ce savoir-là.
2: Vers cette quête-là.
3: Effectivement. Et Yakabar, il est sociologue. Yakabar, il est de surcroît intellectuel. Et dans ce cas, il veut savoir, il veut découvrir maintenant quelle est la raison de ce refus de son père Diégane.
2: Justement parce que la situation a trop duré entre Diégane, le père de Yakabar, et Baba, le père de Tokosel, à cause d'une histoire de bêtes qui ont ravagé le champ du cerf. Les deux hommes se regardaient en chien de faïence.
3: Effectivement, et c'est une histoire qui est éternelle au Sénégal, tout le temps. Je ne m'en rappelle plus, mais je pense que c'était il y a de cela 2 ans. Il y a eu une histoire pareille au Sénégal. Donc, une une querelle entre Paul et Serer. Et justement, ça a failli un peu dégénérer. Et dans le roman, c'est exactement la même chose. Ce sont les bêtes de Baba qui sont entrées dans le champ de Djegan et qui ont tout ravagé. Et Djegan, qui est un Serer fier, hein, Djegan qui ne peut pas subir l'affront de manière impunie, mais justement, il a voulu rendre l'appareil à Baba. Et heureusement,
2: Et c'est là toute la difficulté pour Yakabar, la réticence d'un père justifié et son cœur qui refusait de se limiter à son ordre presque criminel, d'oublier Tokosel, un véritable dilemme cornélien pour Yakabar qui doit choisir entre l'amour et l'honneur.
3: Beaucoup de jeunes vivent ça, Arona. Qu'est-ce qu'il faut choisir entre l'honneur d'une famille ou d'un père et l'amour justement qu'on a pour une femme? Et là, vous venez de parler de dilemme cornélien. La référence, elle est belle. Ouais. Justement, Chimène était un peu dans l'embarras, mais aussi Don Roderick. Parce que Don Roderick devait soit...
2: Ça, c'est le Cid.
3: Voilà, dans le Cid de Pierre Corneille. Mm-hmm. Don Roderick, soit il devait venger son père, qui a subi l'affront, justement, à cause du père de Chimène, ou soit continuer à aimer Chimène. Maintenant, que fera justement Don Roderick? Mais il va choisir l'honneur à la place de l'amour. Et je me rappellerai toujours cette belle citation de Chimène, lorsque, justement, Roderick a choisi l'honneur, et qu'il ne l'a pas choisi, elle lui dira, va, je ne te réponds. Voilà, c'est une manière de dire que même si tu as choisi l'honneur à la place de notre amour, je ne peux pas te détester parce que mon cœur est déjà à toi. Et justement, Yakabar est dans cette situation-là. Soit il accepte justement la décision de son père et d'abandonner sa belle Tokosel, ou soit justement il va y aller avec sa belle Tokosel. Mais Bayaziz, encore une fois philosophe. Donc Bayaziz, qui est très philosophe, il va dire à Yakabar que quand il faut choisir et qu'un choix peut justement vous porter préjudice, la meilleure solution, c'est de ne pas choisir. Et dans ce cas, il demande à Yakabar de ne pas choisir et de le laisser maintenant dérouler. Okay. Et justement, lors d'un gala de lutte,
2: le dénouement, nous allons y revenir. Alors, cet amour pour la jeune Peul, il fallait en parler à Djegan. Yakabar, on le sait, très respectueux de la tradition malgré son séjour en Europe. Mais devant le refus catégorique de son père de cette future union, il lui dira, je cite, « Vous n'êtes pas sans savoir que la loi de la gérontocratie est une doctrine à laquelle j'accorde une grande importance. Je me la suis imposée moi-même pour donner plus de sens à ma vie. Et cette doctrine voyage même avec moi partout où je vais. » Même s'il n'est pas d'accord avec son père, il trouve toujours les mots justes pour faire passer son message.
3: Une belle phrase de Yakabar. C'est qu'Arono, au Sénégal, en général, en Afrique, il y a ce qu'on appelle le droit d'aînesse. Le droit d'aîné, c'est quoi? C'est ce que dit le vieux, ce que dit l'aîné, il faut toujours l'accepter, même si on va l'accepter par contre-cœur. Et justement, Yakabar, quand son père lui a exigé, quand son père lui a donné l'ordre criminel, et c'est Yakabar qui le dit, donc quand il lui a donné l'ordre criminel d'accepter justement, mais bien entendu, Yakabar ne pouvait que dire oui, parce qu'il ne pouvait pas parler de son amour justement pour Tokosel à son père. Et justement, il fallait encore faire ce choix-là. Yakabar a choisi de ne rien dire et de mener maintenant sa propre enquête. Et je me rappelle ce passage-là dans le roman, quand Djegan dit à Yakabar, ici l'État c'est moi. Encore une autre analogie à Louis XIV, donc au XVIIe siècle, qui, quand il disait quelque chose et qu'il y avait des personnes qui contestaient, il disait que ici, l'État, c'est moi, pour montrer que c'est lui qui décide, parce que c'est lui le décideur. Et justement, Djegan, en tant que père, mais il a décidé. Et quand il décide, il ne faut pas remettre en question sa décision. Yakabar n'en a eu que mal, parce que justement, son cœur était déjà pris. Et c'est la raison pour laquelle, bien entendu, il ne pouvait absolument pas parler de cet amour-là à son père Djegan.
2: Alors, beaucoup de références historiques romanesques, nous allons y revenir au cours de cette émission. Alors, restez sur ce thème de l'amour qui traverse votre ouvrage, Serigne Baye. D'abord, cette discussion entre Yakabar avec son ami Jacques l'ami et professeur français. Yakabar décidait à aller à la conquête de l'amour et c'était sans compter avec la détermination de l'ami qui tenait coûte que coûte de le dissuader. Et là, on est parti pour un dialogue intéressant, un dialogue autour de l'amour avec des références philosophiques, littéraires. à faire Candide Voltaire.
3: Effectivement. Au début de ma carrière en tant qu'enseignant, mes élèves, ils m'appelaient Mouchi Amour. Parce que j'aime parler de ça. Je pense que l'amour doit auréoler un peu notre vie. Mm-hmm. Et justement, c'est un sentiment qui permet de mieux vivre. Et dans ce roman aussi, mais c'est généralement le sujet des débats entre Mouchi Jacques et Yakabar, justement. Mm-hmm. Et quand, justement, il faudra parler des références, moi, j'ai toujours eu cette volonté-là que quand un lecteur lit mon livre, mm-hmm. qu'il découvre en même temps beaucoup d'autres histoires et beaucoup d'autres auteurs. Et surtout que, justement, ce sont des histoires que tout le monde connaît, d'accord, mais souvent, le fait de les retrouver dans un roman peut intéresser un lecteur et peut l'encourager même à aller justement relire ces histoires-là. Et là, on parle de Candide, de Voltaire, on parle du mythe d'Oedipe, on parle du Cid de Pierre de Corneille, mm-hmm. ainsi de suite. Ainsi
2: le, les loups de Hobbes.
3: Voilà, de Thomas Hobbes. Il y a beaucoup de débats philosophiques, surtout, vous venez de le dire, Aruna, mm-hmm. entre Monsieur Jacques, qui est sociologue, le professeur de Yakabar. Et en tant que des sociologues, on sait tous que la sociologie, elle est un peu apparentée à la philosophie. Donc justement, il y a quand même quelques notions de ressemblance entre philosophie et sociologie. Et bien entendu, eux, ils aiment discuter. Et il y a Yakabar qui dit que de la discussion ne jaillit pas justement une belle idée et tout ça, mais jaillissent justement deux catégories de personnes. Il y a cette catégorie-là qu'on appelle dans le roman les imbéciles. Et les imbéciles, justement, ce sont des personnes qui pensent qu'il n'y a qu'elles qui ont raison. Mm-hmm. Aaron n'a jamais raison. C'est moi, Serine Baye, quand je dis quelque chose, c'est toujours moi qui ai raison. Et il y a aussi l'autre catégorie, et cette catégorie-là, ce sont les gens qui ont compris que l'autre aussi peut avoir une version différente de la mienne, par exemple. Mm. Donc, quand Aaron dit quelque chose, je dois accepter ce que Aaron a dit. Je ne dois pas balayer d'un revers de main ce que Aaron a dit, mais il faut que je l'accepte. Et justement, faire en sorte que ce que Aaron dit et ce que moi je dis, justement, qu'on puisse maintenant les relier sous nos voeux. Et de là, bien sûr, va jaillir tout simplement la notion de débat, la notion de discussion.
2: Alors, vous les avez cités, le complexe d'Oedipe, les loups de Hobbes, le dilemme Cornélien. En quoi, M. Mbaye, ce recours à ces références est-il si important dans votre narration?
3: Pour enrichir un peu l'histoire. Pour enrichir l'histoire. Parce qu'il y a des arguments, il y a des références à Ronan qui permettent au lecteur de plus se sentir quand il lit. Et surtout quand vous citez ces géants-là de la littérature, mm-hmm. de la philosophie, parce que le roman dépasse un peu la littérature, il y a aussi un aspect hyper philosophique, et vous en avez parlé au début, mm-hmm. avec le personnage de Baye Aziz. Et surtout quand le lecteur il lit, la littérature c'est une évasion. La littérature c'est pas quelque chose de trop sérieux. Donc quand je lis une œuvre, je ne dois pas me sentir un peu coincé. Mais justement, je dois lire une œuvre et je dois même parfois oublier l'histoire qui est racontée dans l'œuvre pour laisser mon esprit vagabonder ailleurs. Et surtout, quand je lis Le baiser des cultures, mais en certains moments, je pose juste l'histoire de Yakabar, de Mouchi Jacques. Et là, je me mets à philosopher sur Thomas Hobbes. Je me mets à philosopher sur Candide de Voltaire, ainsi de suite. Et ces références-là n'alourdissent pas le récit, non, mais justement, elles enrichissent le récit et font en sorte que le lecteur, quand il lit, mais il peut aussi se payer une heure de philosophie, il peut aussi se payer une heure de littérature, et c'est justement cette symbiose-là entre littérature et philosophie qui fait, bien entendu, cette beauté.
2: Bah, Serine Baye, auteur de Les baisers des cultures, invité de Les savoirs de l'écriture sur Radio Sénégal. Alors, cette relation naissante entre la charmante Peul et le très galant Serreur, relation empreinte de respect, de pudeur, oui. Avec cette bonne éducation d'une fille africaine qui consiste à ne pas fixer en aucun cas un homme dans les yeux. Alors, et c'est pour dire que quelque part en Afrique, particulièrement dans nos villages, la pudeur et la timidité font partie des critères de la beauté africaine.
3: Mais effectivement, je vous ai dit tout à l'heure que maintenant je vis avec les Khalpular, et cela depuis 6 ans. Mmh. Je vous assure que Aaron, c'est pas une invention. C'est-à-dire que la Khalpular, quand elle vous regarde, elle ne vous regarde jamais dans les yeux. Et à la limite, si vous ne comprenez pas ces réalités-là, vous pensez que ce sont des gens qui sont complexés, ce sont des gens qui sont peut-être timides. Non, mais cette timidité-là, justement, cette pudeur-là, on font partie de la beauté Khalpular. Et bien entendu, on a essayé de le montrer avec Tokosel. Et là, vous avez remarqué que Tokosel, elle ne regarde jamais Yakabar et Mouchi Jacques dans les yeux. Mais oui, aujourd'hui, c'est un peu différent parce qu'aujourd'hui, ces femmes-là, ces jeunes filles-là qui osent regarder les hommes dans les yeux, peut-être qu'on peut les traiter de tous les noms, si l'on veut. Et en Wolof, on disait que Khalei n'y a pas de voilà. Maintenant, si on est dans cette réalité-là, Khalpoulard, au fin fond du Fouta, moi, je vous assure que ces femmes-là, elles respectent toujours ces coutumes-là. Une femme, sa beauté consiste justement à rester pudique. Et rester pudique, c'est de ne jamais regarder l'homme dans ses yeux.
2: Même pour vendre son sceau.
3: Elle a toujours les yeux
2: voilà,
3: baissés.
2: Voilà, les yeux baissés.
3: Effectivement, toujours les yeux baissés. Parce que bon, écoutez, y a une phrase dans le roman qui dit que les réalités entre l'Europe et l'Afrique ne peuvent être comparées. Donc justement, on ne peut pas les comparer. Et comparaison n'est même pas raison, pour reprendre un peu l'auteur. Et justement, quand on voit, quand on dit à un Européen comme Moussa Jacques qui ne comprenait absolument rien. Mais quand on dit à Moussa Jacques qu'une femme en général ne doit pas regarder un homme dans les yeux, mais à la limite pour Moussa Jacques c'est de la soumission. À la limite cette coutume là c'est à bannir. Mais quand vous
2: il ne comprenait pas nos codes.
3: Effectivement. Et Moussa Jacques tout ce qu'il connaissait de l'Afrique, mais c'est ce qu'on lui a dit dans les classes en Europe, en France. Mais quand il est venu en Afrique, quand il est venu à Agnamouro-Siré, là, il a commencé à comprendre. Et justement, à la fin du roman, c'est lui qui va faire ce discours.
2: Il a pris la parole. Et c'était intéressant. Alors, la pudeur, le respect, mais il y a cet aspect très important dans cette relation Yakabar-Tokosel, le cousinage à plaisanterie. Il s'aime, ça s'entend dans les échanges, on le sent dans les regards et tout. Mais tout ceci est enveloppé dans cette belle tradition où les deux ethnies peuvent essayer pour se permettre de se dire tout.
3: Arona, si vous et moi on sait, si on va par exemple en France et qu'on traite un Français de sorcier, je vous assure qu'il pourrait se passer beaucoup de choses. Mais au Sénégal, entre Paul et CRR, mais écoutez, on se dit tout, on se traite de tous les noms. Le CRR, demain, il peut tout simplement sortir dans la rue, croiser un peuple qu'il n'a absolument jamais connu, ni d'Adama ni d'Awa. Mais justement, il peut traiter ce peuple-là de tous les noms. Et absolument rien ne se passe. Et moi, Arona, cela m'a un peu sauvé la vie, j'ai envie de dire. Je pense que je l'ai raconté quelque part. Je vais au Fouta et j'entre dans un bus. Justement, le bus était un peu serré, beaucoup de passagers, ainsi de suite. Et le ton a un peu haussé entre justement un poulard et moi. Et le poulard là, déjà, il était plus grand que moi, il était plus fort, donc je n'allais pas risquer une bagarre. Maintenant, qu'est-ce que je fais? Mais j'ai prétendu être CRR, alors que je ne suis même pas CRR. J'ai prétendu être CRR, et je vous assure, sur la tête de ce que j'ai le plus cher, dès que j'ai dit que je suis CRR, et toi, arrête de faire tes bêtises, espèce de Khalpoulard, mais écoutez, tout le problème a disparu, effectivement. L'atmosphère s'est détendue, merci beaucoup. Et bien entendu, les dents ont commencé à sortir, et tout le monde a commencé à rigoler. Aujourd'hui, Arona, ça fait très mal quand on entend justement qu'il y a des quiproquos, des disputes entre Khalpoulard et CRR. Nous, au Sénégal, on ne nous connaît pas comme ça. Au Sénégal, on nous connaît avec des valeurs ancestrales. Et parmi ces valeurs-là, il y a le cousinage et la plaisanterie. Mais si vous regardez bien, Arona, ça dépasse même cette plaisanterie-là entre ethnies. Mais ça entre aussi entre les noms. Hier, j'ai été à Dakar, donc voilà, au marché à Dakar. Et surtout, j'ai croisé deux personnes qui se chamaillaient comme ça, entre les Mbayen et les Samben.
2: Okay.
3: Voilà, et moi, immédiatement, ça m'a fait beaucoup plaisir parce que je me suis dit que demain, je vais parler de ça. Parce qu'effectivement, c'est très beau quand on vient au Sénégal et qu'on se rend compte que beaucoup de problèmes disparaissent parce qu'il y a ce cousinage à plaisanterie.
2: Vous l'avez brossé tantôt, ce que M. Jacques n'arrivait pas à comprendre, pourquoi Yakabar, par exemple, s'est comporté comme ça avec la fille. Alors, on relèvera une de ses réponses. Lui, Yakabar, et dans quel pays avez-vous, une fois vu en série, se faire embastiller pour avoir traité un peu de poltron et de voleurs, c'est ce que vous disiez tantôt.
3: Et ça n'arrivera absolument jamais. Ça n'arrivera pas parce que entre CRR et Paul, il peut se passer des choses, mais il ne peut se passer que du bonheur. Parce que justement, on est des cousins on est des cousins, et bien entendu, entre cousins, mais on doit plaisanter. Et moi, je vous assure qu'Arona, à chaque fois que quelqu'un me dit que je suis CRR, parce que souvent, les CRR, on a cette noirceur-là d'ébène qui est très joli. Donc, quand quelqu'un me dit que je suis CRR parce que je suis très noir, nous sommes fait un plaisir.
2: Ouais.
3: Voilà, le plaisir, il est juste incommensurable et je l'accepte. Donc j'accepte d'être serré, j'accepte d'être

0: Mais oui,
1: portugais,
0: mais oui,
1: italien,
0: mais oui,
1: français.
0: bien sûr, bien sûr. Donc oui, que chacun fasse son rêve. Et lui, il a fait son rêve. Et son rêve, c'est que il s'est rendu compte que là où les cœurs ne font qu'un, là où les cousins plaisantent, là où il y a le cousinage à plaisanterie, même l'armée n'a pas sa place. Même l'État n'a pas à aller gérer la sécurité. Parce que justement, les gens, ils vivent à l'aise. Allez au fond du Fouta, à Rona. Mais vous n'y verrez absolument aucun homme de tenue. Les gens, ils sont bien. Et juste surtout que vous alliez à Goléré, à Medina Ndiadbé, ainsi de suite. Là, je vous cite des villages au Fouta. Mais les gens, ils vivent très bien. Contrairement à certaines villes, parce que justement, dans certaines villes, les gens, ils sont trop en colère. Les gens, il suffit d'un petit hic, et bien entendu, il y a la flamme qui vient. Et quand il y a cette flamme-là, mais bien sûr, tout va brûler. Et surtout, cela ne figure pas au village, parce qu'au village, les gens ont appris à plaisanter. Les gens ne prennent pas trop la vie trop au sérieux, parce que la vie déjà, elle est très compliquée. Donc, si on la prend très au sérieux, ça devient un peu plus compliqué. Donc voilà, on apprend à vivre avec, on apprend à plaisanter. Et on plaisante entre Djanien, entre Guéyenne, entre Ndioben, entre Ndiayen, entre Mbayen, entre Samben. Mais on plaisante surtout et surtout entre Serer et Halpola.
1: L'humour, comme on dit, hein, ça fait toujours du bien.
0: Bien sûr.
1: Finalement, pour en revenir à cette histoire d'amour entre Yakabar et Torosel, la raison finira par l'emporter. C'est derrière eux maintenant, cette question de fierté de leurs parents. Mais tout ceci grâce au rôle très important de Baye Aziz, mais aussi les griots.
0: Moi, je dirais, parce que vous avez dit que c'est la raison qui a fini par l'emporter, d'accord.
1: Oui.
0: Mais en plus de la raison, il y a aussi l'amour,
1: oui, là,
0: qui va triompher.
1: Bien sûr, l'amour aura triomphé.
0: Je reviens sur mon sujet favori.
1: Ah, oui.
0: Et puis, oui, vous avez parfaitement raison. Je ne saurais justement dire le contraire. Les griots ont joué un rôle très important dans ce roman-là. Et moi, je vous assure qu'aujourd'hui, les griots, malheureusement, ils ont commencé à perdre un peu de leur prestance. Ils ont commencé à perdre un peu de leur importance parce qu'il y a une catégorie qui a commencé à donner une mauvaise image des griots. Voilà. Alors que ce n'était pas ça. Le griot, ce n'est pas juste une action de mendier, de quémander. Non. Mais les griots qui sont dignes, mais ils sauvent bien entendu le pays en tant que tel. Ils font beaucoup de choses pour la sécurité d'un pays. Et il y a une phrase dans le roman qui dit que le griot, quand il se rebelle, tout va mal. Mais quand il est content, il peut faire d'un gueux un prince. Donc justement, c'est grâce au griot si on a connu l'histoire de notre cher pays. C'est grâce aux griots aussi qu'on a connu beaucoup de héros, dont la John Gonel, la Tu Diop, ainsi de suite. Et ces griots-là, ils doivent continuer à jouer ce rôle important. Et bien entendu, refuser l'image qu'on veut leur coller comme une étiquette. Et dans ce cas-là, bien sûr, dans ce roman, ils ont joué un rôle très important. Aaron, lorsque les griots sont arrivés et qu'ils ont accompagné le philosophe Baye Aziz, mais bien entendu, chaque griot a pris la parole et à rappeler un peu les valeurs que nos ancêtres nous ont léguées. Et chaque griot aussi a appelé sa propre famille. Parce que oui, dans cette société-là, chaque famille avait son propre griot. C'est à la limite un médecin personnel. Donc chaque famille a son médecin, chaque famille aussi a son griot. Et la famille Peul, justement, est représentée par Yoro, et bien entendu. Et la famille Serer est représentée par Ngor. Et quand ils ont commencé à haranguer, quand ils ont commencé à dire justement tout ce qui devait se passer entre Serer et Halpula, mais tout le monde, bien sûr, s'est adouci.
1: Surtout dans un langage de
0: Mais
1: vérité.
0: oui, bien sûr. Bien sûr, ils n'ont pas mâché leurs mots.
1: Ah oui.
0: Ah, et ils ont fait comprendre à leur prince, donc au prince Peul Baba et au prince Serer Diegan, que justement, ils n'ont pas le droit de contrecarrer cet amour-là entre leurs enfants. Mais qu'ils n'ont pas non plus le droit de contrecarrer la paix qui doit régner à Agnamburosiré. Et pour qu'il y ait paix, Harold, mais il faut que les gens s'entendent. Il faut qu'il y ait un baiser. Et justement, ce baiser-là, c'est entre maintenant la culture Halpular et la culture Serer. Et si ce n'était les griots, peut-être que Agnamburosiré aurait un peu connu un malheur. Et bien entendu, bien sûr, ces griots-là ont sauvé un peu Agnamburosiré.
1: Le baiser des cultures, on en parle dans Les Saveurs de l'écriture. Notre invité, son auteur, Serigne Mbaye. Alors, la nature humaine. Alors, il y a beaucoup de thèmes hein, qui ont été bien développés dans votre ouvrage, La nature humaine d'abord. Alors, au détour d'une conversation entre Yakabar et l'ami et professeur français, ce dernier, à propos de l'homme, je le cite, vous offrez à l'homme la lune sur un plateau et il convoitera les étoiles. Donnez-lui terre et il voudra Jupiter. Cela, au moins, si c'est une constance, donc une nature. Alors, ces débats-là qui traversent votre ouvrage, des débats

0: show où les vérités et les torts sont partagés, l'art de se contredire avec retenue, l'art de convaincre par les mots, rien que par les mots.
1: Bien sûr. Personne n'a tort, personne n'a raison. Chacun dit vrai dans sa raison de vie.
0: Justement. Et chacun respecte la parole de l'autre, chacun la pensée de l'autre.
1: C'est à la limite une sorte de combat, mais combat littéraire, combat intellectuel, j'ai envie de dire. Et surtout Yakabar, qui est intellectuel, qui est élève, qui est l'étudiant de Moussa Jacques. Mm-hmm. Voilà. Mais justement, ce statut-là lui permet bien entendu de soutenir un débat. Mm-hmm. Et moi, je pense qu'Aruna, mm-hmm. au Sénégal, on doit tendre vers ça. On ne doit plus être dans la perspective de se venger par les armes, dans la perspective de se venger de manière cruelle. Mais je vous assure que si on prenait l'audace, parce qu'il faut aussi être courageux pour accepter que l'autre puisse avoir raison. Donc si on prenait cette audace-là d'écouter l'autre, et bien entendu de tout le temps discuter, mais il y a beaucoup de problèmes qui existent aujourd'hui et qui n'auraient même pas existé. Donc il faut que l'on apprenne à discuter, mais que l'on discute seulement avec les mots. Et Yakabar et Moussa Jacques, c'est ça, à la limite, leur péché mignon. Donc, c'est ça leur sport favori, j'ai envie de dire. Vous venez de citer un beau passage, lorsque justement Moussa Jacques montre à Yakabar que l'homme, il est comme ça. Oui. Donc il n'y a absolument pas un homme qui voudrait se limiter à ce qu'il a. Et l'exemple le plus banal peut-être qui me vient en tête, c'est lequel? Aruna, on peut être un homme et vouloir une femme. On peut tout faire pour avoir cette femme-là. On peut remuer ciel et terre pour avoir cette femme. Mais dès qu'on a cette femme-là, on arrête tout simplement nos efforts. On ne va plus faire d'efforts parce que cette femme-là, elle est déjà acquise. C'est la même chose. Demain, je peux me dire, je veux devenir millionnaire. Je veux avoir mon premier million. Mais dès que j'ai mon premier million, à la limite, c'est comme si le million ne signifiait absolument plus rien. Donc l'homme, il est comme ça. C'est quelqu'un qui veut toujours au-delà de ce qu'il a. Et dans ce cas, quand il a quelque chose, il veut aller un peu plus. Et bien entendu, c'est un peu le débat sur la nature humaine entre Yakabar et Tokosel, entre Yakabar et Moussa Jacques. Et Moussa Jacques lui fait comprendre que cette attitude-là est une constance, parce que tous les hommes sont comme ça. Et quand je dis homme, je parle pas seulement des hommes, mais aussi de l'être humain. Voilà, de l'être humain. Et il dit que c'est la nature de l'homme de vouloir plus que ce qu'il a déjà. Et dans ce cas, bien entendu, il a fini un peu par convaincre Yakabar. Et pour répéter un peu ce que je venais de dire, je pense que Yakabar et Moussa Jacques, on doit les imiter. On doit les imiter en quoi faisant ? En discutant. Aruna, j'ai un problème demain avec vous, mais je ne vais pas essayer de vous barrer la route et de vous mettre des bâtons dans les roues. Non. Mais je vais venir me poser et demander à Aruna ce qu'il a. Aruna va vider son sac, comme on dit. Aruna va vider son cœur. Et lorsque Aruna aura fait ça, moi, j'aurai compris. Et si je suis honnête intellectuellement, parce qu'il y a ce qu'on appelle l'honnêteté intellectuelle. Donc, si je suis honnête intellectuellement et que je me rends compte que Aruna a bel et bien raison, je dois accepter ce que Aruna a dit. Et dès l'instant qu'on accepte que l'autre aussi puisse avoir raison, mais bien entendu, beaucoup de problèmes auraient disparu. Et dans ce cas, Yakabar et Moussa Jacques nous ont appris cela dans le roman.
0: C'est toute la beauté de cette discussion. Alors, réussite. Échec, enfin, pour réussir dans la vie, mon cher professeur, et c'est Tokosel qui parle, pour réussir dans la vie, il faut juste le vouloir. Mmh. Ou on réussit, ou on échoue. En fait, cette dualité-là des choses de la vie est très présente également dans votre ouvrage.
1: Mais oui, effectivement. Il y a quelqu'un qui me dit récemment que dans l'ouvrage aussi, on a un aspect de développement personnel. Et c'était un peu paradoxal, parce que moi, Aruna, les gens qui parlent de développement personnel, je ne leur fais pas confiance. Voilà. Parce que souvent, ce sont des gens, on est à l'ère numérique. Donc, il dit ces incapables-là voilà. qui se cachent derrière les écrans. Et effectivement, moi, ces gens-là, on est à l'ère numérique. On est justement au 21e siècle. Généralement, ce sont des gens qui sont dans leur chambre, les ring lights allumés. Il n'y a absolument personne. Il n'y a aucune peur à avoir. Et surtout, ils allument leur téléphone et ils commencent maintenant à motiver, à galvaniser les autres. Mais généralement, j'en ai connu, j'en ai côtoyé de ces gens-là. Et surtout, je me rends compte que ce sont des gens qui ont le plus peur, bien entendu. Les gens qui nous demandent, nous, de nous lever et d'aller faire des choses extraordinaires, généralement, ils ont plus peur que nous. Et ce n'est pas ça la vie. Maintenant, la dualité, c'est quoi? Soit on reste là à attendre que quelqu'un nous motive, ou soit nous-mêmes, on se motive. Et je vous assure que si je devais choisir

0: Parmi ces deux options-là, j'aurais choisi la deuxième option. Et dans la vie, Arono, pour en revenir à votre question, mais c'est vrai, soit on décide de réussir, soit on décide d'échouer. Arono, demain, je veux voyager aux États-Unis, mais je ne fais absolument rien qui va me mener à ce voyage-là. Et d'ici à 5 ans, d'ici à 10 ans, je me rends compte que je suis toujours au Sénégal. Mais la faute à qui? Et malheureusement, on va accuser Dieu. Malheureusement, on va accuser la religion, parce que la religion est là bon dos. Mais souvent, et je l'ai dit et je le redis, Dieu, il est avec ceux qui persévèrent. Dieu, il est avec ceux qui sont ambitieux. Et en tant qu'être humain, en tant que surtout Sénégalais, je pense que j'ai entendu Mohamed Daoud Taizen en parler un jour, il dit que Djulit warul tit. Et c'est extrêmement vrai. C'est-à-dire qu'en tant que musulman, en tant que chrétien, en tant qu'être humain, en tant que tel, Dieu, il est bon. Donc, il ne faut pas avoir peur. Il faut tout simplement vouloir une chose, commencer. Parce que le début, il est compliqué, mais le début aussi, il est magique. Et quand on débute, bien entendu, mais les choses, elles viennent
1: Naturellement.
0: naturellement.
1: Alors, quand on veut atteindre un but dans la vie, le mot échec devient mot ennemi d'État. On le pourchasse, le traque sans relâche, et on le tue s'il résiste. Un bel exemple de persévérance.
0: Une belle phrase aussi que j'avais écrite sur le mur de ma chambre à l'université. Donc voilà, c'était sur le mur, à ma première année. Et quand les étudiants, ils entraient, surtout, ils étaient un peu frappés par la puissance de cette phrase-là. Donc voilà, ça m'est juste venu comme ça. Et je tenais tant à ce que cette phrase-là figure justement dans le roman. Parce que c'est vrai, j'y ai toujours cru. Moi, j'ai toujours pensé que dans la vie, quand on veut réellement réussir, il faut tout faire pour réussir. Maintenant, le résultat final, c'est Dieu qui va décider parce qu'on est aussi croyant. Donc, quelqu'un peut faire beaucoup de choses et Dieu, s'il n'a pas décidé que ce quelqu'un-là doit réussir, mais justement, il n'y aura pas de réussite. Mais l'essentiel, c'est quoi? C'est que moi, en tant qu'homme, moi, en tant qu'être humain, que je puisse faire ce que je dois faire. Et maintenant, le résultat final, c'est Dieu, bien entendu, qui va décider. Mais le contraire aussi, c'est valable, Aruna. Parce que si je me dis dès le début, je ne vaux rien. Je ne vais pas réussir. Je me répète ça dans ma tête. Je ne vais pas écrire. Je ne vais pas jouer. Je ne vais pas enseigner. Je ne vais pas faire ceci. Une phrase que l'on se répète devient une habitude. Et quand ça devient une habitude, mais bien entendu, on devient morose. Bien sûr, on ne va plus faire d'efforts pour réussir. Et dans ce cas, c'est nous qui avons choisi d'échouer. Il y en a qui choisissent de réussir, mais il y en a aussi qui choisissent d'échouer.
1: Et de valeur qui attire notre attention à la lecture de votre ouvrage sur une baille, le respect de la parole donnée, une parole donnée au village, surtout hein, quand c'est un public qui serait ou qui est un biais de voyage aller simple. Il ne peut y avoir de retour, sinon.
0: Sinon. Et là, le sinon, c'est à la limite, si l'on veut, une menace. Parce que oui, dans les villages, bon, peut-être même dans les villes, mais c'est un peu plus fréquent dans les villages. C'est que dans les villages, dès l'instant que vous dites que vous allez faire quelque chose, mais vous n'avez même plus besoin d'avoir de témoins par-ci par-là. Dès que vous serrez la main à quelqu'un, vous avez scellé tout simplement votre accord. Mais surtout le verbe, parce qu'au commencement était le verbe, dit-on dans la Bible. Donc, quand on dit quelque chose, on doit respecter notre parole. Mais Arona, aujourd'hui, il faut pas non plus se voiler la face. Mais bien sûr, la parole, surtout dans les villes, elle ne vaut pas grand-chose. Parce que oui, quelqu'un peut vous répéter mille et une fois qu'il va faire quelque chose, mais bien sûr, il va faire le
1: Le
0: contraire.
1: Warwarhead, par exemple,
0: Voilà.
1: érigé en prince.
0: Effectivement, et cela ne choque absolument personne. J'ai un jour écouté un oustaz qui dit que même les mères de famille, souvent, elles font ça. Elles sortent et elles disent à leurs enfants, à mon retour, je vais vous apporter un bonbon. Et à son retour, elle ne le fait pas. Et un enfant à qui, justement, vous avez dit ça, mais vous lui apprenez à mentir. Vous lui apprenez à faire justement le contraire de ce qu'il a déjà dit. Et ce sont des détails, mais généralement, Arona, le diable, il est dans les détails. Et surtout, quand il faut éduquer, mais il faut éduquer dans la vérité. Et bien entendu, quand je dis à mon enfant qu'à mon retour, je vais t'apporter un avion, à mon retour, je dois lui
1: Ah, il faut
0: apporter un avion.
1: l'amener.
0: Voilà, je dois apporter l'avion s'il le faut. Mais il faut que je lui apporte cet avion-là. Et c'est un peu la même chose dans les villages. Dans les villages, quand une famille a donné sa parole à une autre famille. Mm-hmm. Quand la famille Serer, donc Djegan, a accepté que justement sa famille ait une connexion avec la famille Halpula, c'était fini. Voilà, ils n'avaient même plus besoin de faire des cérémonies et tout ça, parce que la parole les avait déjà unis. Et cette parole-là, elle est toujours importante au village.
1: Ça aussi, c'est la dignité de l'être humain, hein, qui est désormais définie malheureusement par le paraître. Oui, parce qu'il faut toujours que l'on essaye de bien paraître dans la société, même si on est sûr que la rue nous traquera après tel un fugitif. Ça va nous poursuivre.
0: Alors qu'il est très difficile à Rouen de paraître. Il faut beaucoup d'efforts. Voilà, il faut soutenir le regard des gens et il faut voir ce que je vais porter. Et si je porte un habit léger comme ça, que vont dire les gens, ainsi de suite. Alors qu'il est très aisé d'être. Donc il y a paraître et être. Mais il y en a qui ne sont plus. Il y en a qui ne font que paraître. Et paraître, c'est quoi, Arona? Ce sont des gens qui vivent à travers le regard des autres. Mmh. Et souvent au Sénégal, on voit des familles, bien entendu, qui se ruinent, mais pour faire plaisir, non pas à elles, mais au regard justement de la société. Mmh. Et dans ce cas-là, cela nous montre tout simplement que, bien entendu, le fait de paraître est encore plus compliqué qu'être. Et que pour être, mais il faut tout simplement garder cette dignité-là. Arona, je l'ai dit, au Sénégal, quelqu'un décède. Moi, je quitte Dakar pour venir jusqu'à Thiès. Maintenant, dans le trajet de Dakar à Thiès, je ne verse absolument aucune larme. Je ne pleure pas parce que je ne suis pas triste. Mais c'est peut-être mal ce que je dis, mais c'est vrai. Et une fois arrivé dans la famille éplorée, donc là où il y a les funérailles, voilà, les sirènes, on commence à pleurer, hein, on commence à
1: s'accasser, voilà,
0: ainsi de suite. Il y a les voiles qui vont voler et tout ça, surtout avec mes amies femmes. Donc je lance une sorte de pique, mais les femmes souvent, elles sont bien dans ça. Ouais. Voilà, elles mettent des lunettes, elles sont maquillées, elles mettent des greffages, ainsi de suite. Elles voyagent tranquille. Mais dès qu'elles arrivent justement là où il y a les funérailles, waouh, là c'est l'alarme qui est déclenchée et on commence à pleurer, mais ces larmes-là c'est juste pour que les gens nous voient. Donc on veut paraître triste, mais surtout bien entendu on ne l'est pas. Et dans ce cas, il faut tout simplement être dans L'étranger d'Albert Camus. Mais c'est ça qui a tué Morceau. Parce que Morceau c'est quelqu'un qui a refusé de paraître. C'est quelqu'un qui a décidé d'être. Et être c'est quoi? Au funérailles de sa mère, il ne pleure absolument pas parce qu'il n'a pas envie de pleurer. Mais Arona, faites ça au Sénégal, on vous dira que vous avez un cœur de pierre. Ouais. Alors que justement, si ce n'est pas sincère, mais ce n'est pas sincère. Et dans ce cas, il faut encore une fois du courage pour être et non pas paraître. Mais malheureusement, au Sénégal, aujourd'hui, tout est justement défini par le paraître. La manière de rire, il y en a, je vous assure. Il y a quelqu'un qui me dit, moi j'ai un problème parce que souvent je pense même à la manière dont je vais pleurer quand elle sera décédé, je vous l'assure. Et dans ce cas, ça devient extrêmement grave. Et souvent, sur les réseaux sociaux, généralement, je rencontre une vieille personne que je connais, peut-être de ma famille, je la prends en photo. Mais vous pensez que je la prends en photo, pourquoi? Pour le jour où cette vieille personne-là aura disparu, que je puisse poster cette photo-là pour dire qu'elle a été dans ma vie. Mais ça, c'est à la limite machiavélique. Mais on ne s'en rend même pas compte parce que c'est des détails. Mais encore une fois, le diable, il est dans les détails.
1: On n'est plus authentique. L'absence d'authenticité, ce qui nous amène à parler de religion, qui est présente également dans votre ouvrage. Le syncrétisme religieux qui apparaît dans votre ouvrage, Serigne Baye, voilà parce qu'au village, un peu partout, hein, on est musulman, on est chrétien, mais on est aussi superstitieux. On est fervent croyant, mais on est aussi animiste.
0: Au village Arona, quand par exemple c'est une femme qui pique une crise, mais on ne dit pas que cela vient de Dieu. On dit que cela vient des djinns, des dhommes, cela vient des sorciers. Et alors que nous, on nous dit musulmans, on se dit musulmans. Et surtout au Sénégal, dans ce cas, qu'est-ce que cela veut dire? Cela veut dire qu'on n'est jamais 100% musulmans, mais il y a toujours un peu d'animisme dans nos pratiques. Dans toutes les familles, on prie et on jeûne. Que l'on soit catholique, que l'on soit protestant, que l'on soit musulman ou que l'on soit dans une autre justement religion. Mais malgré tout ça, on garde ces coutumes-là à l'intérieur de nous.
1: Dans un coin de la maison, il y a...
0: Moi, j'avais un ami. Et cet ami-là, chez lui, justement, derrière la maison, il y avait le khamb. cet arsenal mystique-là. Et surtout, mais tous les jours, surtout les vendredis, on achetait du lait et on allait donner ça, mettre ça dans une calabasse et bien entendu espérer que les mânes, que si l'on veut, les génies puissent protéger la famille. Et Aruna, ça, on n'a même pas besoin de donner la référence. Tous les Sénégalais savent de quoi on est en train de parler. Parce que c'est la vérité. On est musulmans, mais on est aussi animistes, surtout dans les villages. Surtout dans les villages. Donc, l'animisme n'a pas carrément disparu, mais bien entendu, on a appris à vivre avec. On a appris à l'occulter. Et bien entendu, il y a certaines de ces pratiques-là qui seront toujours là et qui ne vont jamais disparaître.
1: Ce sont nos religions traditionnelles.
0: Oui.
1: D'aucuns vous vous opposeront le fait que voilà, l'islam, le christianisme, c'est des religions importées. Ça, c'est, ça nous appartient.
0: Effectivement. Et que nous, c'est notre propre religion, c'est l'animisme. Effectivement, ça pourrait être une thèse soutenable, pourquoi pas. Donc là, la religion musulmane et catholique, on ne va pas se glisser là-dessus, mais ce sont des religions très importantes. Mais depuis qu'elles sont là, jusqu'à présent, nos coutumes animistes non plus, elles n'ont pas disparu. Et il faut se demander la question pourquoi. Et si elles n'ont pas disparu, c'est que nous, en tant qu'Africains, on y croit. Et on y croit fermement. Au fond de nous, il y a beaucoup de choses à Aruna que l'on vit. Là, on ne va pas dire qu'on va aller prier ou on va aller jeûner. Mais non, on va aller faire des sacrifices à Aruna. On va égorger un mouton, on va égorger un coq. Parce qu'au fond, en tant qu'Africain, de surcroît, en tant que Sénégalais, on croit toujours en tout cela. Et bien entendu, c'est présent aussi dans le roman. La religion sera toujours là.
1: Oui.
0: Et elle va jouer toujours un rôle de régulateur, si l'on veut. Un rôle très important. Mais je vous assure que l'animisme, les coutumes pratiques et tout ça, les pratiques ancestrales, mais bien entendu, ce sera toujours aussi dans notre vie, en tant qu'Africain et Sénégalais.
1: Alors, on va revenir à votre ouvrage à la fin. Heureusement, la sincérité, l'amour auront triomphé. La parenté à plaisanterie eut permis d'édifier un village harmonieux, parfait, pacifique, parce qu'Udi, à Niam Ouro, Cyril, l'histoire de Tokosel et de Yakabar était connue de tous. La suite, c'est que le couple aura un fils Djegan qui tombera amoureux d'une Djola, une belle Djola, Tokosel, la Peul, ne voudra pas de cette union. Alors pourquoi? Alors, Serine Baye, on laissera le soin à nos auditeurs, à nos lecteurs, d'aller lire votre magnifique ouvrage pour comprendre la suite de cette histoire. En tout cas, l'enseignement qu'on peut tirer de votre ouvrage, Serine Baye, c'est que toute histoire enfante une histoire qui en enfante une autre encore et encore, un perpétuel recommencement, un travail de Sisyphe. Voilà, on revient à vos références voilà, romanesques. C'est le bonheur de tout lecteur,
0: mais
1: mon
0: oui.
1: bonheur à moi
0: mais
1: également.
0: Oui. Mais oui, lorsqu'on peut justement raconter une histoire et à partir de cette histoire-là en inventer une autre. Et Aruna, si vous voyez un peu le roman, il est aussi sous forme de récit, il est sous forme de conte.
1: Oui,
0: parce que ce sont deux vieux qui ont regroupé les jeunes pour leur raconter tout simplement les deux histoires. Mm-hmm. Celle qui s'est passée au Fouta, à Niamouro-Siré, et celle aussi, l'histoire un peu tragique qui s'est passée à Saint-Louis, avant de revenir bien entendu au Fouta.
1: Oui.
0: Donc c'est un va-et-vient incessant. Et surtout, c'est sous forme de conte et ça fait plaisir, mm-hmm. bien entendu. Maintenant, vous avez donné une belle référence lorsque vous avez demandé à lire, bien entendu, le roman pour découvrir l'histoire de l'enfant de Tokosel et de Yakabar.
1: Le petit Djegan.
0: Voilà, le petit Djegan.
1: Oui.
0: Hein, voilà, qui est très robuste, qui est aussi très beau et qui, lui aussi, est tombé amoureux d'une Djola. Mais là,
1: presque dans les mêmes conditions,
0: voilà,
1: au champ.
0: Voilà.
1: Sur le...
0: Merci beaucoup. Sauf que cette fois-ci,
1: oui.
0: Ce n'est pas le père qui dit niette,
1: ouais.
0: Mais c'est la mère
1: maman.
0: Tokosel. Et Tokosel qui a tant souffert pour être avec Djegan. Mais pourquoi elle a tout simplement dit néni à ces relations-là? C'est parce qu'il y a aussi une raison.
1: Pourquoi la Peul a dit non à la Djola?
0: Voilà. C'est parce qu'il y a une raison.
1: Ouais.
0: Voilà. Et maintenant, pourquoi? Vous venez de le dire, il faut le lire.
1: Alors, c'est un ouvrage qui met le monsieur en œuvre à ce choc entre rationalisme et empirisme qui combine réflexion, philosophie, croyance, empirique. Il y a également cet aspect transmission. Mm-hmm. En quoi c'était si important pour vous?
0: Mais oui, parce que moi, dans mon imaginaire, il ne faut absolument jamais écrire pour seulement écrire. Mais il faut écrire pour quelque chose. Et surtout, il faut écrire pour transmettre. Maintenant, transmettre quoi cette fois-ci? Transmettre nos valeurs, Arona. Arona au Sénégal maintenant, depuis 10 ans, je me suis rendu compte qu'on avait beaucoup de ces valeurs-là ancestrales qu'on commence bien entendu à banaliser. Mmh. Et c'est là maintenant où est le problème. Parce que si on banalise ces valeurs-là, mais bien sûr qu'un jour peut-être on va le regretter. Donc pour ne pas le regretter, c'est pour transmettre des valeurs, on ne doit pas avoir 50 ans, on ne doit pas avoir 60 ans. Mais c'est à nous, jeunes, intellectuels, surtout de vouloir penser cette société. Société-là. Et pour penser PANSER, cette société-là, il faut bien sûr que l'on revienne dans notre société d'antan. Et notre société d'antan, moi, quand on me raconte comment on vivait à l'époque, Arona, c'était beau. On n'avait pas tous ces problèmes-là. Nos grands-pères, nos grands-mères.
1: C'était mieux avant.
0: Ouah, ils étaient heureux. Il n'y avait absolument aucun souci, aucun problème. Mais maintenant, je vois un jeune de 20 ans, il a déjà les cheveux blancs. Et un jeune de 20 ans, il est fatigué, il est tellement stressé par la vie, par son avenir, par son devenir, qu'est-ce que je vais faire, qu'est-ce que je vais pas faire, ainsi de suite. Et moi, je vous assure que si on se pose toutes ces questions-là alors qu'on est jeune, alors qu'on devait profiter de la vie, risquer des choses, faire des choses, écrire, lire, découvrir, voyager, mais si on est jeune et que l'on reste un peut cloîtrer dans tout ça, mais bien entendu, on aura raté notre jeunesse. Donc ces valeurs-là, surtout le cousinage à plaisanterie, il est temps, bien entendu, qu'on les reprenne.
1: Alors, le baiser des cultures, c'est votre premier roman publié parmi tant de déjà écrits. Alors, Serine Baye, le baiser des cultures, il y a normalement une suite.
0: Mais oui.
1: Oui.
0: Il y en a qui ont demandé à ce que je continue l'histoire parce qu'on a, on a ouvert
1: c'est
0: une perspective.
1: C'est pas encore fini.
0: Non, c'est pas encore fini.
1: Oui.
0: Mais non, peut-être d'ici à des années, on pourra penser. Pour l'instant, on a ouvert une belle perspective.
1: Oui.
0: Et justement, le lecteur qui termine voudra savoir, mais où est Sala? Voilà, que devient Sana? Voilà, que deviennent justement ces deux-là?
1: Ah oui, cette histoire-là.
0: Mais oui.
1: Ce refus de Tocosel également.
0: Et en littérature, on appelle ça une perspective. Donc, on ouvre la perspective et c'est comme l'avait dit Roland Barthes, l'auteur est mort, vive la thèse. Maintenant, c'est au lecteur d'écrire la suite de l'histoire. Et bien sûr, j'espère qu'un jour, un lecteur me donnera la suite. Pourquoi pas?
1: En tout cas, il faut lire cet ouvrage pour nous donner la suite. Alors, chers auditeurs et lecteurs, notre invité est aussi acteur de cinéma, qui est soit auteur et scénariste de séries sénégalaises. Alors, le baiser des cultures au cinéma, à quand l'adaptation?
0: Ah, alors ça c'est une question à laquelle je m'attendais, mais je m'attendais de manière impatiente. Et surtout parce que moi, j'aime toujours lorsque la littérature rencontre, lorsque la littérature flirte avec le cinéma. Et surtout, Arona, pour vous donner raison, l'histoire du baiser des cultures, c'était d'abord un film. C'était un film d'abord. Donc, un film qui a capoté. Donc, j'ai écrit le film. Surtout, je l'ai proposé à Aziz Niane, donc le grand scénariste de Soleil Levant. Mm-hmm. Et ensemble, on a commencé à scénariser ça. On a scénarisé, on a demandé de l'investissement. On l'a eu. On a aussi écrit des demandes de tournage à l'aéroport, à l'AIBD, ainsi de suite. Et tout ça s'est bien déroulé. Mais malheureusement, à cette époque-là, il y avait eu le coronavirus, malheureusement. Donc, 2 semaines avant que l'on commence les tournages, il y a eu le coronavirus et tout a fermé. Et bien entendu, c'est à cause de cela. Bon, c'est comme on dit, l'homme propose et Dieu dispose. On a proposé, Dieu a disposé et nous a gratifié du Covid. Et bien entendu, on a accepté. Mais accepté tout en changeant de version.
1: Okay.
0: Voilà. Donc, au lieu d'un film, on a décidé justement d'en faire un roman. Et un jour, peut-être même dans pas longtemps, parce qu'on a déjà commencé à en parler avec l'éditeur et avec aussi un producteur, un grand producteur qui a beaucoup aimé le livre et qui a aussi décidé, bien entendu, de lui accorder une importance. Peut-être que d'ici à 1 année ou 2 ans, mais bien sûr, il y aura un film.
1: En tout cas, vivement le baiser des cultures sur le petit écran. Votre dernier mot à Serine Baye avant de clôturer cette
0: alors,
1: émission.
0: Alors, un plaisir que je dirais incommensurable, Arona. Ça fait un très grand plaisir aujourd'hui de vous voir, de vous rencontrer. Vous êtes un homme très aimable. J'ai beaucoup aimé. Et bien entendu, moi, quand je rencontre un passionné de la littérature, un passionné de la lecture, je ne veux plus le quitter. parce que c'est un peu aussi mon quotidien. C'est ce que je fais sur les réseaux sociaux et tout. Je parle de livres, je parle de littérature. Et j'aime beaucoup quand je participe, bien entendu, à la découverte de quelques auteurs et d'histoires. Donc, quand je vous ai rencontré, le plaisir, il est incommensurable.
1: Il est partagé. Voilà.
0: Donc, tout ce que je peux dire, c'est merci. Merci de m'avoir fait cet honneur, de m'avoir permis justement de rallonger la liste de tous les grands auteurs qui sont passés dans cette belle émission. J'ai vu Sorna Benga, idole. Et j'ai vu aussi professeur Massamba Gueye. Donc ce sont des idoles dans cette société, ce sont des idoles au Sénégal. Et aujourd'hui, m'asseoir Ken Bougoul, la tati Ken Bougoul. Donc m'asseoir aujourd'hui sur cette même chaise et bien entendu à parler de littérature et de livres. Mon plaisir, il est incommensurable.
1: C'est Ringbay, merci. Grand merci. Voilà, c'est la fin de ce présent numéro de Les Saveurs de l'écriture. Notre invité ce matin, c'est Ringbay, auteur de l'ouvrage Le baiser des cultures, paru chez Gandal Afrique Édition. Grand merci à Fatima Ndiaye Diop, à la mise en onde. Devant ce micro, Arona Diouf, Les Saveurs de l'écriture revient très prochainement.
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0: Un coq qui chante, c'est un réveil biologique, a dit Jean Ménard.
1: Le philosophe Alain a dit, se réveiller, c'est se mettre à la recherche du monde.
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Vous écoutez Radio Sénégal jeudi 11 juin 2026. Il est 6h. Bonjour et merci de vous réveiller avec nous sur la radio de tout le Sénégal. Votre matinale, le quatrième numéro de la semaine, c'est

0: Et on va démarrer comme tous les matins par les bulletins, le Wolof avec Seydina Alioune Diop, Seydina Nuna.
1: Je suis là, je suis Arona, je suis là, je suis là, je suis
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0: Masha'Allah.
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0: ak le service des sports Adji bonjour
2: bonjour Rona bonjour à tous
0: justement on va démarrer le bulletin par le Mondial 2026.
2: Et oui, ça fait l'actualité. Le top départ donné aujourd'hui à Mexico, la capitale du Mexique. Près de 1250 footballeurs, 48 équipes, 104 matchs. Les chiffres à retenir pour cette 23e édition de la Grand Messe du football. 16 stades répartis sur 3 pays, les États-Unis, le Canada et le Mexique vont accueillir les matchs à partir donc d'aujourd'hui, 11 juin, jusqu'au 19 juillet. Pour sa part, l'équipe nationale du Sénégal va disputer sa 4e Coupe du Monde, la 3e d'affilée, logée dans la poule I avec la France, la Norvège et l'Irak. Les champions d'Afrique feront leur entrée mardi prochain face à la France à 19h, temps universel. Retenez que le match d'ouverture de ce soir va opposer le Mexique à l'Afrique du Sud à 19h TU. Match à suivre en direct sur nos antennes. Deuxième et avant-dernier jour de la rencontre des maires et élus africains sur la décentralisation. Événement ouvert hier par la tenue de la 35e session du comité exécutif de l'Organisation panafricaine des cités et gouvernements locaux unis d'Afrique. Ce matin, se tient le colloque international du réseau des femmes élues locales d'Afrique, REFELA, rencontre placée sous la présidence du chef de l'État, Bassirou Diomaye Diakhar Faye. Ce rendez-vous des élus africains sera bouclé demain par une assemblée générale élective du REFELA. Le chef de l'État, justement, il a reçu hier le chef de la diplomatie mauritanienne, Mohamed Salem Ould Marzouk, était porteur d'un message du président de la République islamique de Mauritanie, Mohamed Ould Cher El Ghazouani. Cette visite du ministre mauritanien des Affaires étrangères témoigne de la volonté commune de renforcer davantage le partenariat et la coopération entre Dakar et Nouakchott, indique un communiqué de la présidence de la République. Et en mode culture, pour boucler la Biennale de Dakar 2026, la République démocratique du Congo, RDC, à l'honneur pour cette 16e édition de la Biennale prévue du 19 novembre au 19 décembre prochain. La République démocratique du Congo, à travers son président Félix-Antoine Tshisekedi, a été convié à y participer en qualité d'invité d'honneur. La participation de 158 pays annoncée à Rona.
0: Merci beaucoup Adji Fatou Barry. C'était donc le bulletin de 6 heures. Vous nous revenez à 7h56 pour l'édition de 7h. La suite de votre matinale dans un court instant.

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0: Voilà, Radio Sénégal, Salam Sénégal, 6h passées de 9 minutes, les une des quotidiens avec vous, Mansour Ba, bonjour.
1: Bonjour Arono Diouf et bonjour à tous les auditeurs de Salam Sénégal. À la une du quotidien national, démarrage de la Coupe du Monde 2026 aujourd'hui, 48 nations, un même rêve, titre le quotidien national. Exercice illégal de la profession d'avocat au Sénégal, l'ordre. Tape du poing sur la table, c'est la une du quotidien Les Échos. Des cabinets d'avocats étrangers indésirables à Dakar traqués, des poursuites judiciaires annoncées. Présumée mutation frauduleuse d'un bien immobilier, le contentieux Sonko Mambaynian renvoyé au 22 juillet, c'est la une du quotidien Réumi. Terminons avec l'Observateur Coupe du Monde 2026, l'incroyable pari de Alain Giresse sur les Lions. Le Sénégal a le potentiel pour atteindre au moins les demi-finales.
0: À 6h10, les une en français, le Wolof dans un court instant.
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0: 6h13, nous sommes ensemble jusqu'à nouveau programme. Ce matin, le grand entretien, l'invité de notre matinale, Ndiamé Diop, membre du comité exécutif de la FSF. Il est le président de la commission d'organisation de la Fédération sénégalaise de football. Au menu, bien sûr, le mondial 2026 qui démarre ce soir. Le grand entretien, c'est à 8h avec Rahmatoullah Issar, les chroniques du jeudi, d'Oralex et de Lex sur les lanceurs d'alerte qui peut être considéré comme lanceur d'alerte. De quelle protection et de quels avantages bénéficie-t-il désormais? Explication à suivre avec Demba Diaw dans sa chronique judiciaire. Oil and Gas, Adia Khadifal Koulibaly, si la série de reportages de Salam Sénégal ont poursuivi, concevoir et réaliser un réseau de marchés modernes sur l'ensemble du territoire national et veiller à la gestion rigoureuse de ces équipements marchands. On poursuit donc. Et ce matin, on vous remet le reportage de Papa Mamadou Ndao au marché central de Tivavane. Port et trait, le portrait de la semaine. Djirey Clotilde Colly, la nouvelle patronne de la jeunesse et des sports. Migi Maham Ndiaye nous brosse le portrait de cette spécialiste des audits et les défis qui l'attendent à la tête de ce département ministériel. Chaque édition de la Coupe du Monde, son hymne, une chanson en tube-pop choisie par la FIFA et le pays hôte pour l'ambiance. Cette semaine, depuis lundi donc, on vous fait redécouvrir quelques hymnes. Et ce matin, on revient sur Dai Dai. Dai Dai, c'est l'hymne officiel de cette 23e édition du Mondial qui démarre aujourd'hui, ce soir à 19h. Le Focus Sport et la Standard Ndiaye, la fenêtre inter à suivre également. Salam Sénégal, vous avez le programme du jour à la mise en onde. Papa Matar Sarr, assisté de Mohamed Baraya Mbaye au CDM Ousmane Bah.
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0: Les infos météo à 6h passées d'un quart d'heure. Des orages et pluies faibles à modérées attendues cet après-midi sur le sud-est, notamment à Kédougou, Bakel, Tambacounda, avec une possible extension vers la Casamance, Ziguinchor, Sédiou et Capskering durant la nuit et jusqu'à demain matin. Ce matin, donc, les pluies progresseront vers le centre, Kaffrine, Koungheul, Nioro, Kaolack ainsi que Matam et Ranérou. Ailleurs, un temps passagèrement nuageux attendu, baisse des températures sur une grande partie du pays grâce à la couverture nuageuse. Toutefois, la chaleur restera sensible au centre et au nord-est avec des maximales comprises entre 38 et 42 degrés Celsius. Vent faible à modéré de secteur nord-ouest à sud-ouest.
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0: En 1958, 11 juin, d'abord, transfert de la capitale du Sénégal de Saint-Louis à Dakar. Malgré les réserves du ministre de la France d'Outre-mer, Gérard Jacquet, le président du conseil de gouvernement, Mamadou Dia, avait pris cette décision pour des raisons stratégiques. 11 juin 1962, violent orage suivi d'un incendie à Kongani. Kongani, c'est un village situé à une dizaine de kilomètres de Bakel, dans la région du Sénégal oriental. Le bilan était particulièrement lourd, 27 morts et 47 blessés. 11 juin 1990, ouverture à Dakar par le président Abdou Diouf de la deuxième conférence des capitales du monde, une rencontre internationale réunissant les maires et responsables de nombreuses capitales afin d'échanger sur les enjeux de gestion urbaine, de coopération municipale et de développement des grandes métropoles. Les travaux de cette conférence se sont poursuivis jusqu'au 13 juin 1990. Et puis on termine par l'année 2002, 11 juin toujours, en 16e de finale de la 17e édition de la Coupe du monde de football à Suwon en Corée du Sud. L'équipe nationale du Sénégal et celle d'Uruguay font match nul, 3-0. Un des buts sénégalais a été marqué par Kalidou Fatiga sur penalty et les deux autres par le regretté Pape Bouba Diop. Le Sénégal était qualifié pour jouer les huitièmes de finale de la compétition. Radio Sénégal, Salam Sénégal. 6h passées de 18 minutes, une petite respiration avant de passer à nos chroniques du jour.

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2: La loi sur les lanceurs d'alerte à la loupe dans Duralex et Lex promulguée en septembre 2025, la loi portant statut et protection des lanceurs d'alerte est au cœur de votre chronique judiciaire. L'OFNAC vulgarise actuellement ce texte pour renforcer

0: tentatives de dissimulation de violations affectant la gestion des finances tant dans le secteur public que privé. Le président de l'Office national de lutte contre la corruption, OFNAC, rappelle que la loi prévoit un dispositif d'incitation financière pour encourager les dénonciations utiles.
1: En mettant un prix à la dénonciation, c'est pour inciter les gens à venir. Si vous dénoncez, la loi vous dit que vous pouvez avoir une récompense de 10% du montant recouvré. Et cela, je pense que c'est une bonne mesure d'incitation. Le défi à la disponibilité de l'information constitue le défi majeur dans la lutte contre la corruption. Conformément aux dispositions de la loi, si vous regardez, il est défini ce qu'on entend par lanceur d'alerte. Le lanceur d'alerte, il y a un critère déterminant, c'est l'appartenance à une entreprise, à une administration ou à une institution. Donc, n'importe qui n'est pas lanceur d'alerte. On est lanceur d'alerte dans son domaine de métier. Et si vous regardez bien la loi, nous, OFNAC, on a l'obligation d'appuyer toutes les administrations, toutes les institutions, mais également toutes les entreprises à mettre en place ce qu'on appelle les mécanismes internes de divulgation et de signalement.
0: Le magistrat Mustapha Ka présidait à Dakar un atelier de vulgarisation de la loi sur le statut et la protection des lanceurs d'alerte à l'intention des médias, de la société civile et des activistes.
1: Les types de protection sont choisis en fonction des risques encourus, mais également après une évaluation des menaces et des risques encourus par le dénonciateur. Donc c'est au cas par cas qu'on détermine quelles sont les mesures de protection à prendre. Est-ce que c'est une protection rapprochée? Est-ce que c'est une disposition de surveillance électronique, numérique? Tout ça, il appartient aux techniciens de réfléchir et de mettre en place ce dispositif. L'essentiel, c'est d'aboutir à ce que ce lanceur d'alerte ne puisse être victime d'une atteinte à son intégrité physique, à son honneur, à sa réputation ou à ses droits professionnels.
0: Aujourd'hui, l'OFNAC dispose de mécanismes opérationnels de protection des lanceurs d'alerte assurés par le département d'investigation composé de gendarmes et de policiers. C'est tout pour votre chronique judiciaire. Merci d'avoir suivi. À jeudi prochain.
2: Voilà, Duralex, c'est Lex donc qui revenait sur la loi sur les lanceurs d'alerte. Chronique de Demba Diaw a réécouté un podcast sur les différentes plateformes digitales de Radio Sénégal. Salam Sénégal, votre matinale à 6h passée de 22 minutes.

0: Le Sénégal dans le cercle restreint des pays producteurs.
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2: 10 juin 2024, 11 juin 2026, voilà 2 ans et 1 jour, l'extraction du premier baril de pétrole du champ Sangomar de Woodside Energy. Alors, entre les premières exportations de brut issues du champ de Sangomar et les progrès enregistrés dans le gaz naturel, quel bilan tiré de ces 2 années? Élément de réponse avec Maïssa Babou, invité de Oil and Gas, entretien avec Adja Khadifal Koulibalissi.
3: Babou, voilà 2 ans après les premiers barils de Sangomar. Quel bilan économique global peut-on dresser de l'entrée du Sénégal dans le cercle des pays producteurs de pétrole?
4: L'année dernière, bien qu'en début de production, ça nous a valu quand même de porter notre taux de croissance à plus de 7%. Cela veut dire que c'est extrêmement important pour une dynamique économique. Par conséquent, l'entrée du Sénégal dans le cercle assez restreint de ces pays producteurs de pétrole peut augurer effectivement des meilleurs lendemains parce que l'écosystème international aujourd'hui mondial est extrêmement versatile. Pour un oui, pour un non, c'est des guerres, c'est des problèmes de maladies, etc., qui font qu'importer devient extrêmement difficile.
3: Quelles sont les principales leçons que le Sénégal doit retenir de ses 2 premières années pour mieux valoriser ses ressources pétrolières et gazières dans les années à venir?
4: C'est malheureusement des contrats léonais qui finalement ne profitent pas suffisamment à notre pays détenteur de ces ressources-là. Parce que dans les budgets précédents, comme l'année dernière, on avait peut-être mentionné moins de 100 milliards. Ce qui est une catastrophe quand on sait que quand même cette manne pétrolière rapporte énormément d'argent, mais les conditions d'exploitation étant extrêmement difficiles, demandant effectivement de l'expertise et beaucoup de ressources que le Sénégal peut-être n'avait pas, on était obligé quand même de nous soumettre à ces grandes entreprises internationales pour quand même accepter des contrats léonais qui malheureusement pour encore des années vont beaucoup plus profiter à ces entreprises productrices-là que au pays qui détient malheureusement ces ressources-là. Donc la renégociation

0: qui a été engagé en tout cas, je crois, avait pour objet quand même de mieux rentabiliser le Sénégal pour qu'il puisse bénéficier au moins dans sa composante consommation locale de ces segments pétroliers-là. Et les négociations sont en cours pour quand même rectifier un peu ce qui a été raté complètement à partir des premiers contrats. Et donc, disposer de ces ressources importantes-là constitue pour une économie une garantie de souveraineté qui bénéficiera forcément à la fois aux acteurs économiques, aux acteurs sociaux.
1: Professeur Maïssa Babou, je vous remercie. Je rappelle que vous êtes économiste.
2: Merci beaucoup à Adja Khadifa Al-Koulibaly, donc qui signe dans Salam Sénégal tous les jeudis la chronique Oil and Gas. Radio Sénégal, Salam Sénégal, 6h, passé de 26 minutes.

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2: Le reportage Salam du jour. Après des années d'occupation anarchique des trottoirs, les vendeurs de légumes et le poisson du marché Kermatar de Tivavan ont regagné les cantines intérieures. La mesure d'interdiction de la vente sur la voie publique redonne souffle à un marché longtemps déserté sur le modèle du marché central du Thiès. Reportage Papa Mamadou Ndao.
3: Loin du bruit des pots d'échappement de Jakarta, calèches et charrettes, les vendeurs de poissons et légumes du marché Kermatar Matar de Tivavan ont désormais quitté la route. Pas un seul étal aux abords du marché. Ndaï Diamé salue cette initiative.
4: Il y a l'espace, il y a les voitures qui sont là. Nous aussi, nous sommes dans notre place. On a beaucoup d'espace maintenant. Les clients viennent un peu partout. C'est l'essentiel. Maintenant, le marché est propre. Oui, il n'était pas en sécurité. Même moi-même, je vendais ici. Bon, chaque jour, tu verras un grave accident ici. Parce que toujours, les voitures bousculent avec les gens. Les gens n'ont pas d'espace. L'essentiel qu'on trouve sacrifié, que nous sommes maintenant dedans, ça suffit d'âge.
3: Chauffeur de clando, ce père de famille salue la décision d'arrêter l'occupation anarchique de la route, même s'il faut noter qu'il y a des conséquences.
5: Cela nous arrange parce que les étals étaient là à tout bout de champ. On ne pouvait même pas se garer. La cohabitation était très compliquée. On n'aurait pas souhaité que ces femmes partent, mais malheureusement, la décision de l'État est irrévocable et nous approuvons.
3: Délégué du marché Kermatar, Lamine Djemé, lui, en boîte de pas.
5: C'est une bonne initiative. Il y avait beaucoup d'accidents ici. Donc rien que pour notre sécurité, on se devait de quitter les abords du marché. C'est pourquoi nous saluons la décision de l'État, car le marché sera plus organisé.
3: Après une journée de cessez-le-feu général organisée il y a quelques mois par la municipalité de Tivavan, cette nouvelle organisation pourrait permettre au marché de Kermatar de se moderniser un peu plus. Pape Mamadou Ndao, Tivavan pour Radio Sénégal.
2: Merci beaucoup Papa Mamadou Ndao. Demain, on passe à un autre marché du pays pour la suite et fin de notre série de reportages.

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3: Des cabinets d'Audi au ministère de la Jeunesse et des Sports. Le saut est grand. Direi Clotilde Colli vient de le franchir. Spécialiste des bilans et de la gouvernance d'entreprise, la nouvelle ministre hérite d'un portefeuille sous haute tension. Deux échéances majeures l'attendent dès sa prise de fonction, la Coupe du Monde de football 2026 où le Sénégal devra confirmer son statut et les Jeux Olympiques de la Jeunesse Dakar 2026, première édition olympique sur le sol africain. Au-delà des grands rendez-vous sportifs, l'urgence est sociale, formation, emploi, insertion, la jeunesse sénégalaise attend des réponses concrètes. Alors, qui est Direi Clotilde Colli, cette technicienne propulsée à la tête de l'un des ministères les plus scrutés du gouvernement. Portrait signé Migi Maram Diaye.
4: Soyez la bienvenue, madame.
5: Merci.
6: Une entrée sobre, presque humble. Devant les autorités du ministère, les fédérations sportives, les acteurs associatifs et la presse, Direi Clotilde Colli a opté pour la simplicité lors de sa première prise de parole.
5: J'accepte de relever ce challenge.
6: Une parole posée, empreinte de reconnaissance, mais dès les premières secondes, des faits marquent les esprits. Un sourire, puis quelques pas esquissés au rythme des sons des supporters de Alekaza. Un instant bref, mais symbolique, qui installe une proximité immédiate avec l'assistance.
5: Merci à mes parents de la Casamance.
6: Elle revient ensuite à l'essentiel, la Casamance, et ceux qui ont tracé les premiers repères de son parcours.
5: Ma plus haute reconnaissance ira tout d'abord à mes parents qui m'ont montré le chemin de la dignité, le chemin de la rigueur, le chemin de la droiture, le chemin de l'engagement. Je viens d'une terre où la fierté est l'élément le plus crucial et je pense que c'est ce qui m'a amené jusqu'ici aujourd'hui.
6: Elle insiste sur des valeurs transmises très tôt. La dignité, la rigueur, la droiture, le sens du devoir, un legs moral qu'elle présente comme la base de son implication dans la vie publique. Son parcours professionnel s'est construit loin des scènes publiques, dans l'univers de la finance, de l'audit et des responsabilités techniques au sein de grandes structures internationales, un monde où la précision et la méthode priment. En octobre 2025, Direi Clotilde Colli fait son entrée dans l'administration publique comme directrice de l'emploi, une étape décisive qui marque son entrée dans l'administration publique après le secteur privé. Désormais à la tête de ce ministère, elle occupe une fonction au cœur des attentes nationales, alors que le Sénégal se prépare à des rendez-vous importants du football mondial et du sport continental.
5: Je veux parler bien entendu de la Coupe du Monde et des Jeux Olympiques de la Jeunesse à venir. Nous suivrons l'organisation et les chantiers en cours avec urgence, détermination et méthode.
6: Mais au-delà des fonctions, son discours inaugural révèle une posture, celle d'une femme attentive à ses racines, consciente du parcours accompli et du poids des responsabilités. Reste désormais à savoir si la femme des finances réussira à apprivoiser l'univers des passions.
5: Vive la jeunesse, vive le sport.
3: Voilà, Direi Clotilde Colli, la patronne de la jeunesse et des sports. Un portrait signé Migi Maram Diaye. Un grand merci. 6h passées de 33 minutes. La pause musicale. Cette semaine, on vous propose donc une spéciale programmation hymne du mondial. Alors, ce soir, donc, match d'ouverture de la grand-messe du football continental, 19h. Rencontre en suivre sur Radio Sénégal, Mexique, Afrique du Sud. Alors, la pause musicale, bien sûr, on revient sur donc l'hymne de cette 23e édition du mondial, Dai, une chanson de Shakira avec Burna Boy.
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2: Le Focus Sport à 6h, passé de 37 minutes. Et là, je t'en ai dit bonjour.
3: Bonjour à tous, bonjour à vous, Aaron Diouf.
2: La Coupe du Monde de Football 2026, enfin, le grand jour. T'as entendu, c'est aujourd'hui.
3: Oui, c'est tout à fait le top départ. À partir de 19h, GMT au mythique stade aztèque de la capitale mexicaine. 90 000 places à ce monument historique. Match d'ouverture de la 23e édition de la Coupe du Monde de Football Mexique. Afrique du Sud, un remake de la Coupe du Monde 2010 au pays arc-en-ciel. Un nul avait sanctionné la rencontre, un but partout. Au sifflet, le Brésilien Wilton Sampaio en compagnie de deux de ses compatriotes. Et puis à noter que le Mexique qui étreint sa 17e participation à une Coupe du Monde et ses meilleurs résultats, deux quarts de finale en 1970 et en 1984, les Bafana, qui va jouer leur troisième mondial et qui n'ont jamais dépassé le premier tour. Meilleur résultat qui, en tout cas, eh bien, ces meilleurs résultats se résument à des éliminatoires et un premier tour. Afrique du Sud, Mexique à suivre en direct sur Radio Sénégal.
2: Avec tout le service des sports mobilisé, que dire des Lions du Sénégal?
3: Monsieur, la mise au vert, le temps d'éliminer les toxines et puis pour effacer surtout, eh bien, des stigmates de l'acide lactique. Lyon à New Brunswick, et c'est dans le New Jersey. Le décor est déjà planté là-bas et déjà aux couleurs du Sénégal. L'université de la ville, camp de base des champions d'Afrique, est parée aux couleurs vertes, jaunes et rouges pour accueillir les Lions qui sont attendus aujourd'hui justement sur le site. Le camp d'entraînement, eh bien, ce centre standard, en tout cas international, et tout est prêt pour le début de leur installation. Tierno Souleymane Diallo, envoyé spécial de Radio Sénégal aux États-Unis.
4: À l'université Yat Rezensi, le décor est planté, impossible de manquer l'arrivée de Lyon. Le bâtiment qui doit accueillir l'équipe nationale s'est habillé aux couleurs vertes, jaunes, rouges. À l'entrée principale, d'immenses posters suspendus au plafond plongent visiteurs et officiels dans l'ambiance du mondial. Et au bas de la première marche des escaliers menant aux chambres des joueurs, une inscription frappe les regards: Galgangi Rebi. Autrement dit, les Lions vont à la chasse. Un message clair, assumé, presque un cri de ralliement. Cheikh Seck, chef de la délégation sénégalaise.
5: Le branding, bon, ça, c'est une habitude chez nous. Vraiment, il faut dire qu'on est très, très, très bien installé. On a pris toutes les dispositions pour que l'équipe soit à l'aise, pour que les joueurs soient à l'aise, pour que l'encadrement technique en général soit à l'aise. C'est ça le plus important.
4: Après cette immersion au camp de base, direction le centre d'entraînement, situé à 7 minutes de voiture de l'hôtel. Lorsque la circulation est fluide, le Myler Family Men's Soccer Complex, infrastructure universitaire de haut niveau, répond aux standards internationaux. Salle de musculation moderne, espace de soins médicaux, vestiaires spacieux et même une salle dédiée au visionnage vidéo après les séances. Un dispositif complet, pensé pour optimiser la préparation, comme l'explique Bambaba, président de la commission marketing de la Fédération sénégalaise de football.
6: Ça répond à des standards vraiment qui permettent aujourd'hui à l'équipe de s'entraîner, d'avoir des salles de musculation vraiment adéquates pour le haut niveau et qui répond vraiment à l'attente de notre équipe nationale.
4: Les Lions sont attendus ce jeudi en début d'après-midi ici à New Jersey. Tierno Diallo, envoyé spécial de Radio Sénégal aux États-Unis.
3: Et voilà un reportage assez exhaustif de Tierno Souleymane Diallo. Il faut dire à Aaron Diouf que les Lions vont débarquer mardi sur le terrain et ce sera face au tricolore français au MetLife Stadium et c'est dans le New Jersey. Un match à suivre également à partir de 19h sur Radio Sénégal ce jour-là.
2: Merci beaucoup. Alors, et des matchs amicaux, et là je... Des matchs amicaux de préparation ont été joués hier.
3: Oui, c'est vrai, des matchs amicaux. L'Irak, adversaire de groupe du Sénégal, battu par le Venezuela 0-2. Le Portugal qui s'impose 2-1 contre le Nigeria. Petronotto et Diao contre Cessao sont les buteurs. L'Argentine de Lionel Messi, vainqueur de l'Islande 3-0, avec un but justement de Leo Messi. L'Angleterre qui tape très fort 3-0 contre le Porto Rico. Price, Oli et Anthony sont les buteurs. Les Fennecs d'Algérie qui rassurent, vainqueurs 4-0 de la Bolivie. Et puis les Léopards de la RDC, ça ne rassure pas là-bas, à contrario. Et donc, ils ont encore perdu une défaite et deuxième défaite hier, 1-2. C'était face à l'équipe du Chili. Et puis à 17h, eh bien, ils ne sont pas concernés par la Coupe du Monde, mais quand même un match amical, la Tanzanie qui affronte les Ougandais.
2: Et on rappelle à la Standard le rendez-vous de ce soir.
3: Inch'Allah et tout le desk sport, en tout cas, qui sera réuni.
2: Voilà, 19h pour suivre donc ce match d'ouverture entre Mexicains et Sud-Africains. Radio Sénégal, Salam Sénégal, 6h passé de 43 minutes. Deux mots sur l'Inter. En Guinée d'abord, un éboulement meurtrier a eu lieu dans une mine artisanale d'orpaillage à Quintenion, dans le nord-est du pays, selon un bilan toujours provisoire fourni par les secours et différentes sources locales. Le drame a fait au moins 11 morts ainsi que plusieurs blessés et de nombreux disparus. En direction donc, la mission multidimensionnelle intégrée des Nations Unies pour la stabilisation en Centrafrique, MINUSCA, qui a officiellement rétrocédé la base de Mbaïki à l'État centrafricain. La cérémonie s'est tenue hier. C'était en présence des autorités locales, des partenaires de la MINUSCA ainsi que du corps diplomatique. En remettant ses bases au gouvernement, la MINUSCA transfère également plusieurs responsabilités aux autorités nationales, notamment la sécurisation des zones concernées, la protection des civils, l'appui aux autorités administratives ainsi que l'entretien de certaines voies de communication. 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Dans une minute, ce sera donc la synchronisation avec nos amis auditeurs de la chaîne nationale, avant de poursuivre cette fois avec nos chroniques en Wolof.

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7: soyez la bienvenue madame
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8: ma plus haute reconnaissance ira tout d'abord à mes parents qui m'ont montré le chemin de la dignité, le chemin de la rigueur, le chemin de la droiture, le chemin de l'engagement.
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2: 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La seconde partie, c'est la deuxième partie. C'est dans moins de 5 minutes. Grand merci à toutes nos équipes techniques et rédactionnelles mises en onde ce matin. Papa Matarsar, assisté de Mohamed Mbaye Baraya, au CDM Ousmane Ba, au montage Maud Diop, Marianne Diaye Malama Dunjaye, coordination Papa Malik Ndao et Elisabeth Agnessar, logistique Ibrahima Diop, Kader Diao. L'équipe de la rédaction, c'est Dina Aline Diop, El Hachtan Lakhan Diaye, Mansour Bar, Rahmatullah Essar, Hadji Fatou Bari, qu'on va retrouver tout à l'heure dans moins de 4 minutes pour l'édition de 7h.

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1: Arona Diouf.
0: Le journal, Hadji Fatou Barry, bonjour.
2: Bonjour Arona.
0: À la une ce matin, fête du football, le mondial démarre aujourd'hui.
2: Ce sera à 19h, temps universel pour le match d'ouverture Mexique-Afrique du Sud. Durant 39 jours, les passionnés du ballon rond vont se régaler. 48 équipes à la conquête du trophée mondial pour cette 23e édition. Les États-Unis, le Canada et le Mexique ouvrent 16 de leurs stades aux invités venus des quatre coins du monde. Le Sénégal entre dans la danse dans exactement 5 jours. Ce sera face à la France. Et puis, loi portant statut et protection des lanceurs d'alerte, l'OFNAC sensibilise acteurs de la société civile, activistes et journalistes. Une loi qui, mal encadrée, peut faire des dégâts. Les mises au point du président de l'Office national de lutte contre la corruption sur les vrais lanceurs d'alerte à suivre.
0: À votre suite, Hadji Fatou Barry, vous aurez la revue de presse de Mansour Ba, l'espoir et la Standard Khandiaï, Éco-Mondial, Adrami Ismaël Koli, journal mis en onde par Papa Matassar, assisté de Mohamed Baraya Mbaye.
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0: 7h01 à Dakar, 1h01 à Mexico City, Coupe du Monde 2026, top départ dans quelques heures.
2: Et oui, ce sera précisément à 19h, temps universel pour le match d'ouverture. Près de 1250 footballeurs, 48 équipes et 104 matchs. Les chiffres à retenir pour cette 23e édition de la Grand Messe du football. 16 stades répartis sur 3 pays, les États-Unis, le Canada et le Mexique vont accueillir les matchs à partir d'aujourd'hui, donc 11 juin jusqu'au 19 juillet. Pour sa part, l'équipe nationale du Sénégal va disputer sa quatrième Coupe du Monde, la troisième d'affilée, logée dans la poule I avec la France, la Norvège et l'Irak. Les Lions, les champions d'Afrique, feront leur entrée mardi prochain face à la France. Ce sera à 19h, temps universel. Retenez que le match d'ouverture de ce soir qui va, je le rappelle, opposer le Mexique à l'Afrique du Sud à 19h, temps universel, est à suivre en direct sur nos antennes.
0: En attendant, il est 7h passé de 2 minutes.
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0: Rencontre sur la décentralisation en Afrique. Les discussions se poursuivent.
2: Au deuxième et avant-dernier jour, ce matin, se tient donc le colloque international du réseau des femmes élues locales d'Afrique, Refela. Rencontre placée sous la présidence du chef de l'État, Bassirou Diomaye Diakhar Faye. Ce rendez-vous des élus africains sera bouclé demain par une assemblée générale élective du Refela. On le rappelle, l'événement s'est ouvert hier par la tenue de la 35e session du comité exécutif de l'Organisation panafricaine des cités et gouvernements locaux unis d'Afrique.
0: Deuxième session ordinaire du comité de politique monétaire de la BCAO, le principal taux directeur maintenu.
2: Il est maintenu à 3%, ce taux d'intérêt auquel la banque prête ses ressources aux banques commerciales. Ceci est dû à l'analyse de la conjoncture internationale, de l'évolution des prix, de l'activité économique et de la situation extérieure de l'UMOA. Alicia Préra.
5: Le premier semestre de l'année 2026 est porteur de bonnes nouvelles. Le gouverneur de la BCAO, Jean-Claude Cassibrou, fait l'état des lieux de l'économie.
6: Nous avons noté une évolution favorable de la situation économique, monétaire et financière de l'Union. En effet, la croissance économique demeure robuste et le taux d'inflation devrait en perspective se maintenir dans la fourchette cible arrêté par le CPM au titre de l'année 2026.
5: Néanmoins, les effets des tensions géopolitiques au Moyen-Orient peuvent finir par impacter négativement les choses. Jean-Claude Cassibrou.
6: Toutefois, certains risques continuent de peser sur la stabilité macroéconomique, en particulier sur les prix, en liaison avec les tensions au Moyen-Orient. En effet, l'aggravation de cette crise pourrait avoir des effets négatifs sur les prix intérieurs dans l'Union.
5: Sur le maintien du taux de directeur, le président du comité politique monétaire donne ici les raisons d'une telle décision.
6: Dans ce contexte, il nous est apparu opportun de maintenir l'orientation actuelle de la politique monétaire. Nous avons donc décidé de maintenir inchangé le principal taux directeur de la BCAO à 3% et le taux du guichet prémarginal à 5%.
5: À l'issue de cette réunion, le comité de politique monétaire a pris des mesures de politique efficaces, ce qui permet de parer à toute éventualité dans un contexte incertain.
0: Au compte rendu signé Alicia Prera et puis protection des lanceurs d'alerte, c'était dans vos titres, a dit les acteurs de la presse sont sensibilisés sur la loi.
2: Et oui, sensibilisés par l'OFNAC en collaboration avec la plateforme de protection des lanceurs d'alerte en Afrique francophone, autour donc de ces membres de la société civile, de ces activistes et de ces journalistes, de transmettre le message au grand public afin de promouvoir la bonne gouvernance. Youssouf Konté signe le compte rendu.
1: À ce jour, 36 ordres d'ouverture d'enquête sont enregistrés à l'OFNAC et parmi ceux-ci, des lancements d'alerte. Beaucoup de cas de signalement, d'après le président de l'OFNAC, Mustapha K.
7: On a recensé pas plus que hier, j'ai reçu une demande de protection d'un lanceur d'alerte qui, après un signalement, s'est senti menacé. Il a adressé un courrier pour dire qu'il va être protégé. Et là, rapidement, on prend les dispositions. Les dispositions légales sont déjà là, c'est sans son immunité. On ne peut pas le poursuivre du fait de sa dénonciation.
1: C'est pourquoi l'OFNAC compte beaucoup sur ses relais, à savoir les journalistes, les activistes et les organisations de la société civile pour encourager le lancement d'alerte. Mustapha K, président de l'OFNAC.
7: D'abord, c'est de poser les jalons d'un bon réseautage des lanceurs d'alerte parce qu'il faut également que les gens comprennent qui est lanceur d'alerte. Le lanceur d'alerte bénéficie d'une batterie de protection et cette batterie de protection est prévue par la loi. Il ne peut faire l'objet de sanctions quelconques. S'il s'agit d'un employé, il ne peut être licencié, il ne peut être muté, il ne peut être déplacé. Sur le plan également de son intégrité physique, il ne peut pas faire l'atteinte à son intégrité physique, c'est-à-dire qu'il n'est pas passible de violence, de représailles ou de quelconque menace sur sa personne. Et là, il appartient à l'OFNAC de prendre les dispositions opérationnelles de protection pour que ce lanceur d'alerte ne puisse pas subir les conséquences de sa dénonciation, les conséquences négatives de sa dénonciation, je veux dire.
1: L'OFNAC, à travers cet atelier de formation à l'intention des journalistes, des activistes et des membres de la société civile, veut promouvoir la culture de signalement afin de lutter farouchement contre la corruption.
0: Youssouf Konté, Université numérique du Sénégal, la situation de la promo 13 chagrine leur camarade Leno de Lingard.
2: Et la promo 13, ce sont ces étudiants qui ont obtenu leur bac en 2025 et qui, depuis leur orientation, peinent à démarrer les cours, faute d'outils de travail, sans ordinateur, sans modem, ni carte SIM, impossible de faire cours, d'où l'alerte de leurs camarades de l'espace numérique ouvert Enou de Linger qui disent craindre une année blanche. Wally Gay.
8: Les étudiants de l'espace numérique ouvert de Linger partis de l'université numérique Cheikh Amidou Kane dans la rue. Ils fustigent ce que vivent leurs camarades de la promotion 13. Depuis leur orientation, ces étudiants n'ont commencé aucun cours. Alioune Badara Diouf porte leur parole.
9: Toute une année, sans faire de cours, sans recevoir des outils de travail, ni leur allocation qu'on devait recevoir venant de l'État. Et nous sommes de 250 000 francs parce que ce qui a été dit par M. le ministre précédent, il avait dit que cette année, il va changer de méthode. Il va donner chaque étudiant une somme de 250 000 francs. Mais tenez-vous bien, jusqu'à présent, à l'heure où je parle, ils n'ont rien reçu, ni outils de travail, ni cette somme qu'on devait leur verser. Et on remplit toutes les formalités pour être éligible à l'UNCHK.
8: Selon lui, les étudiants de la promotion 13 sont sur le point de perdre une année comparée à leurs camarades orientés dans d'autres universités. Alioune Badara Diouf.
9: Presque une année depuis qu'ils ont obtenu leur baccalauréat en juillet. Jusqu'à présent, la promotion 13 n'a jamais fait cours, aucun cours, parce qu'ils n'ont jamais reçu leurs outils de travail.
8: L'espace numérique ouvert de Linger abrite plus de 900 étudiants, dont 250 de la promotion 13. Ils invitent les autorités à trouver une solution à leurs problèmes avant qu'il ne soit trop tard. RTS Linger, Wally Gay.
0: Pendant ce temps, Wally Gay, à Fatigue, on réfléchit sur la refondation du système éducatif sénégalais.
2: Et oui, cet atelier régional a été l'occasion de recueillir librement tous les avis pour la construction d'une école ancrée dans nos valeurs. Omar Sonko.
10: Toute une journée pour réfléchir sur quatre axes majeurs de notre système éducatif. Mbaki Tchoun, inspecteur de l'éducation et secrétaire général de l'inspection d'académie de Fatigue.
11: Il sera question de débattre autour de la refondation, je pense que c'est le premier axe. Et le deuxième, c'est sur ce qui est afférent à la réforme de l'éducation de manière générale. Et on va toucher un tout petit peu tous les programmes et tous les contenus. Il nous faut aussi réviser. Après la révision, il nous faut maintenant réfléchir à tout ce qui est innovation. Donc voilà un peu l'une des raisons majeures qui fondent ce forum académique, qui est une grande plénière, qui invite des catégories d'acteurs qui ont la latitude de se prononcer en toute liberté par rapport à leurs attentes, par rapport à leurs craintes, par rapport à leurs souhaits.
10: Au terme des débats, des limites de notre système éducatif sont pointées du doigt.
11: Cette école-là que nous avons parfois manifeste une certaine inadéquation par rapport aux aspirations profondes de la société. Un autre élément aussi qui a ressurgi, c'est la prégnance des langues nationales. Une société doit être fière d'elle-même, doit mettre en exergue ses valeurs et doit assumer le fait que ces valeurs-là soient enseignées dans l'école qu'elle a créée, qui est son institution. La problématique de l'introduction de l'anglais, c'est vrai que les avis sont partagés. Une autre question aussi émergente, c'est tout ce qui touche un peu l'intelligence artificielle et le numérique. Il ne faut pas en avoir peur. Il faudrait que l'intelligence artificielle soit encadrée afin que les enfants en fassent un bon usage.
10: Un comité ad hoc est mis en place pour étudier et valider les propositions de la région. Omar Sonko Fati, Radio Sénégal.
0: Et puis en mode culture dans ce 7h, héritage d'Ousmane Sembène, Daraï Sembène, partage avec les élèves de Tambacounda.
2: Et oui, 19 ans après le décès du père du cinéma africain, encore appelé l'homme à la pipe, le cinéaste écrivain Ousmane Sembène, Daraï Sembène s'était donc déplacé dans le Sénégal oriental pour échanger avec les élèves sur son héritage intellectuel. Cérémonie d'hommage placée sous le thème panafricanisme et héritage en dialogue interculturel. Anne-Marie Bassène.
5: Commémoration de la 19e édition du décès de Ousmane Sembène a été organisée à Tambacounda pour promouvoir la culture africaine et l'héritage intellectuel et artistique de celui qui est considéré comme le père du cinéma africain. Adia Maïnyan, présidente de Dara Ousmane Sembène.
12: Dara Sembène porte l'héritage social de l'œuvre littéraire et cinématographique de Sembène Ousmane que nous considérons comme un projet de société en termes de développement personnel, de développement socio-culturel et de développement économique. La thématique porte sur le panafricanisme et l'héritage en dialogue interculturel.
5: Abdoulaye Racine Senghor est revenu sur la vie, le parcours et l'œuvre de Ousmane Sembène.
13: Cet homme qui a arrêté ses études au CM2, qui est quasiment un autodidacte, qui a fait tous les métiers, maçon, menuisier, mécanicien, docker dans les ports de Marseille, tirailleur sénégalais, a décidé à l'âge de 40 ans d'aller à l'école pour apprendre le cinéma. Mais avant d'aller faire du cinéma. Il a écrit deux livres, Au pays, mon beau peuple et Le docker noir. Et après, il a fait les livres dont on parle. Il a fait des longs métrages et des courts métrages. Il a écrit des romans. Mais son premier texte le plus connu et le moins, enfin le plus connu, le premier est un poème. C'est le que les gens connaissent le plus. Voilà le monsieur Gant, qui est un symbole du Sénégal pour l'Afrique.
5: Cette journée a été marquée par la projection d'extraits de films, un marathon de lecture, ainsi que la présence d'Abdou Guité Seck, Anne-Marie Bassène, Tambacounda pour Radio Sénégal.
0: Merci beaucoup Anne-Marie Bassène, Adji Fatou Barry. Grand merci à vous également. Fin de votre journal, le rappel de l'essentiel de l'actualité du jour avec la fête du football mondial qui démarre ce soir.
2: Ce sera à 19h à TU pour le match d'ouverture Mexique-Afrique du Sud. Durant 39 jours, les passionnés du ballon rond vont se régaler. 48 équipes à la conquête du trophée mondial. Le Sénégal entre dans la danse dans exactement 5 jours.
0: Merci beaucoup Adji Fatou Barry. Vous nous revenez à 9h pour le Flash Info. En attendant, il est 7h passé de 13 minutes. La suite de votre matinale, la revue de presse signée Mansourba à la une. Football toujours avec le démarrage de la Coupe du Monde. Aujourd'hui, 48 nations, un même rêve, le grand entretien de Salam Sénégal. L'invité Ndiamé Diop, membre du COMEX, président de la commission d'organisation de la FSF. On parlera également de football et du mondial. Le grand entretien, c'est à 8h avec Rahmatoullah Sarr. Tout de suite, les sports.
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0: Bonjour
14: à vous.
0: La Coupe du Monde de foot 2026, enfin le grand jour tant attendu, c'est aujourd'hui.
14: Oui, c'est pour ne pas dire le top départ, en tout cas à 19h GMT au mythique stade Aztèque de la capitale mexicaine, à 90 000 places à ce monument historique, match d'ouverture de la 23e édition de la Coupe du Monde de football Mexique-Afrique du Sud. Un remake de la Coupe du Monde 2010 au pays arc-en-ciel, un blanc, un nul, un partout, avait sanctionné ce match inaugural. Au sifflet ce soir, le Brésilien Wilton Sampaio, en compagnie de deux de ses compatriotes, a noté que le Mexique, qui étreint sa 17e participation au Mondial, ses meilleurs résultats, deux fois quart finaliste, 70 et 84. Les Bafana Bafana, quant à eux, vont faire le troisième Mondial et n'ont jamais dépassé le premier tour. Excusez-moi, les meilleurs résultats qui se résument à des éliminatoires et au premier tour. Un match Afrique du Sud-Mexique à suivre sur les antennes de Radio Sénégal.
0: Et que dire des Lions du Sénégal?
14: Oui, c'est les Lions du Sénégal qui, avec la mise au vert, le temps d'éliminer les toxines et surtout d'effacer les stigmates de l'acide lactique à New Brunswick. C'est dans le New Jersey. Le décor est déjà aux couleurs du Sénégal. L'université de la ville, camp de base des champions d'Afrique, est parée des couleurs vertes, jaunes et rouges pour accueillir les Lions attendus aujourd'hui sur le site. Le centre d'entraînement aux standards internationaux et tout est prêt pour le début de leur installation. Tierno Souleymane Diallo, envoyé spécial de Radio Sénégal aux États-Unis.
15: À l'université Yat Regency, le décor est planté, impossible de manquer l'arrivée des Lions. Le bâtiment qui doit accueillir l'équipe nationale s'est habillé aux couleurs verte, jaune, rouge à l'entrée principale. D'immenses posters suspendus au plafond plongent visiteurs et officiels dans l'ambiance du Mondial. Et au bas de la première marche des escaliers menant aux chambres des joueurs, une inscription frappe les regards: Galgangirbi. Autrement dit, les Lions vont à la chasse. Un message clair, assumé, presque un cri de ralliement. Cher Sek, chef de la délégation sénégalaise.
16: Le branding, bon, ça c'est une habitude chez nous. Vraiment, il faut dire qu'on est très très très bien installé. On a pris toutes les dispositions pour que l'équipe soit à l'aise, pour que les joueurs soient à l'aise, pour que l'encadrement technique en général soit à l'aise. C'est ça le plus important.
15: Après cette immersion au camp de base, direction le centre d'entraînement, situé à 7 minutes de voiture de l'hôtel. Lorsque la circulation est fluide, le My Little Family Men's Soccer Complex, infrastructure universitaire de haut niveau, répond aux standards internationaux. Salle de musculation moderne, espace de soins médicaux, vestiaires spacieux et même une salle dédiée au visionnage vidéo après les séances. Dispositif complet, pensé pour optimiser la préparation, comme l'explique Bambaba, président de la commission marketing de la Fédération sénégalaise de football.
17: Ça répond à des standards vraiment qui permettent aujourd'hui à l'équipe de s'entraîner, d'avoir des salles de musculation vraiment adéquates pour le haut niveau et qui répond vraiment à l'attente de notre équipe nationale.
15: Les Lions sont attendus ce jeudi en début d'après-midi ici à New Jersey. Tierno Diallo, envoyé spécial de Radio Sénégal aux États-Unis.
14: Et voilà, reportage complet de Tierno Souleymane Diallo. Les Lions du Sénégal à Rone Diouf qui vont débarquer mardi sur le terrain et ce sera face aux tricolores français au MetLife Stadium dans le New Jersey. Match à suivre également à 19h ce mardi sur les antennes de Radio Sénégal.
0: Des matchs amicaux de préparation ont été joués hier.
14: Oui, c'est tout à fait à l'image des Irak, adversaire de groupe des Lions du Sénégal, battu par le Venezuela 0-2. Le Portugal qui s'impose 2-1 contre le Nigeria. Petro Noto et Joao Conceição sont les buteurs. L'Argentine vainqueur de l'Islande 3-0 avec un suspens de but de Lionel Messi. L'Angleterre qui tape très fort 3-0 contre l'équipe de Porto Rico. Price, Oli et Anthony sont les buteurs. Les Fenech d'Algérie qui rassurent, vainqueur 4-0 de la Bolivie. Les Léopards, à contrario de la République démocratique du Congo, ne rassurent pas. Encore une fois, c'est la deuxième défaite. Hier, ils ont perdu 1-2. C'est en faveur du Chili. Et puis, à 17h15, un match qui ne concerne pas les mondialistes, puisque Tanzanie et Ouganda vont s'affronter. Et c'est tout pour le sport à Rondo.
0: Grand merci, cher Lastan Dakhanja. On poursuit avec Eco Mondial, le magazine de la Coupe du Monde FIFA 2026, qui s'ouvre aujourd'hui. Le Mexique et l'Afrique du Sud lancent les hostilités au mythique stade de Mexico. Les Lions du Sénégal, eux, ont bouclé leur préparation par un match nul contre l'Arabie Saoudite. Éco Mondial, c'est avec Adourabi Ismaël Koudi.
18: Bienvenue, Éco Mondial, c'est ici et maintenant. L'équipe nationale du Sénégal a conclu sa préparation par un 0-0 contre l'Arabie Saoudite. Ces résultats témoignent d'une gestion stratégique privilégiant l'observation tactique à quelques heures du coup d'envoi du mondial. Vous entendrez à ce propos les Lions, Crépin Diatta et Antoine Mendy. Ce jeudi 11 juin, la Coupe du Monde débute avec un remake nostalgique du match d'ouverture de 2010. Le Mexique affronte l'Afrique du Sud dans le mythique stade Azteca à Mexico. Pour ce tournoi co-organisé par le Mexique, les États-Unis et le Canada, l'affiche promet d'être électrique. Les deux équipes cherchant à marquer les esprits d'entrée dans un tournoi élargi à 48 nations. Lors de leur ultime match de préparation avant la Coupe du Monde, le Sénégal et l'Arabie Saoudite se sont quittés sur un score vierge. Une rencontre sans but, mais non sans intérêt, à quelques heures seulement du lancement de la plus grande compétition de football de la planète. Face aux Faucons Verts, les Lions ont visiblement privilégié la prudence et le rodage tactique à la prise de risque. Je vous propose d'écouter successivement les défenseurs de l'équipe nationale du Sénégal, Crépin Diatta et Antoine Mendy.

0: préparer pour les prochaines compétitions et c'est ça le plus important.
1: Ce jeudi, le Mexique et l'Afrique du Sud ouvrent le bal du plus grand tournoi de football au monde. 6 ans après leur affrontement de 2010, les deux nations se retrouvent dans l'atmosphère électrique de l'Estadio Azteca. Les Mexicains affichent une forme éclatante. El Tri est invaincu en match inaugural depuis 32 ans. En face, les Bafana Bafana visent une première qualification en phase finale, malgré une dynamique récente plus fragile. Présentation de ce match d'ouverture de la Coupe du Monde 2026 avec Tierno Diallo, envoyé spécial de Radio Sénégal aux États-Unis.
2: C'est un clin d'œil rare de l'histoire du football. Pour la première fois, un match d'ouverture de Coupe du Monde est une affiche déjà vue. 16 ans après Johannesburg, le Mexique et l'Afrique du Sud se retrouvent cette fois-ci dans l'ambiance volcanique de l'Estadio Azteca. Et les Mexicains arrivent en pleine confiance, invaincus lors de leurs 7 derniers matchs inauguraux depuis 1994. Portés par 6 victoires sur leurs 8 dernières sorties, ils avancent en favori du groupe A. Leur défense impressionne, 5 clean sheets récemment et 15 buts inscrits sur la même période, tous les regards sont tournés vers Juan Vázquez, défenseur buteur, auteur de 3 réalisations en 3 matchs, souvent pour ouvrir le score. En face, l'Afrique du Sud revient en Coupe du Monde pour la première fois depuis 2010, avec un objectif clair, atteindre enfin les 8e de finale. Mais les Bafana Bafana restent sur une série moins rassurante. 3 matchs nuls, 2 défaites lors de leurs 5 derniers matchs. Historiquement, le Mexique n'a plus battu l'Afrique du Sud depuis 2 rencontres. Et attention, aucun match de Coupe du Monde des Sud-Africains ne s'est terminé sur un score 0-0. Et 5 de leurs 6 derniers matchs ont vu les 2 équipes marquer. De quoi promettre un match ouvert, intense et peut-être un premier feu d'artifice offensif dans cette Coupe du Monde. Tierno Diallo de New Jersey aux États-Unis pour Radio Sénégal.
1: Merci à vous Tierno Souleymane Diallo. Mexique, Afrique du Sud, c'est ce jeudi à partir de 19h. Une rencontre à suivre en direct sur Radio Sénégal. L'Argentine, championne du monde, remet son titre en jeu. L'albicéleste de Léo Messi fait partie des 4 formations qui, sur le papier, sont régulièrement citées comme de potentiels favoris. Mais à côté, les outsiders ont des cartes à jouer, nous dit Pape Momodou Ndao.
3: Favoris du monde, Portugal, Espagne et France.
4: Les avis peuvent être partagés, mais la France, vainqueur en 2018 et finaliste en 2022, est un des grands favoris de ce mondial. Le premier adversaire des Lions peut s'appuyer sur son attaque de feu. Mbappé, Dembélé, Cherki et Olise font presque peur à n'importe quelle défense. Mais à côté, le champion en titre, l'Argentine, même avec un Messi sur le déclin, doit assumer son costume de favori, surtout en terre américaine. Champion d'Europe en titre, l'Espagne est forcément favori de ce grand rendez-vous. Les hommes de Luis de la Fuente ont remporté la Ligue des Nations en 2023 avant de gagner l'Euro. Un an plus tard, assez pour prétendre retrouver le titre suprême 16 ans après le sacre en terre africaine. À côté, le Portugal de l'inépuisable Cristiano Ronaldo va faire mieux que la 3e place de 1966. Vainqueur de la Ligue des Nations en 2025, les partenaires de Vitinha, Robert Noves et Bruno Fernandes peuvent être inspirés par les Argentins qui ont offert à la Pulga le seul titre qui lui manquait jusque-là. Mais à côté, il y a les outsiders.
5: Allemagne.
4: L'Allemagne qui est devenue moins compétitive, l'Angleterre, le Brésil, moins spectaculaire, mais avec un entraîneur chevronné, reste de sérieux candidats. À côté, les champions d'Afrique sénégalais et les Lions de l'Atlas, demi-finalistes en 2022, visent au minimum le carré d'as. Les 48 pays présents vont tout donner. Cependant, il faudra braver la chaleur, parcourir de nombreux kilomètres et montrer plus de mordant pour succéder à l'Argentine.
1: La Coupe du Monde 2026 inaugure un format élargi historique impliquant 48 équipes. Réparties en 12 groupes de 4, les nations s'affronteront pour un total inédit de 104 matchs. Les détails du nouveau format avec Benoît Badiane.
6: Pour la première fois, 48 sélections
5: sélection nationale participe à une Coupe du monde de football contre 32 lors des éditions précédentes. Cette réforme adoptée par la FIFA vise à offrir davantage de place aux nations issues de régions moins représentées, notamment l'Afrique, l'Asie et l'Amérique du Nord. L'objectif est de rendre la compétition plus inclusive tout en permettant à davantage de pays de vivre l'expérience d'une Coupe du monde de football.

0: Le nouveau format prévoit 12 groupes de 4 équipes chacun. Chaque sélection disputera au minimum 3 matchs lors de la phase de groupe. Le Sénégal, champion d'Afrique 2025, le Maroc, l'Égypte, l'Algérie, la Côte d'Ivoire, la République démocratique du Congo, le Ghana, la Tunisie, le Cap Vert et l'Afrique du Sud représentent le continent à ce rendez-vous du foot mondial. Cette formule remplace le système traditionnel de 8 groupes de 4 équipes utilisé depuis la Coupe du Monde 1998. L'une des principales nouveautés est l'introduction des 16e de finale. Désormais, 32 équipes accéderont à la phase à élimination directe. Les deux premiers de chaque groupe se qualifieront automatiquement. Ils seront rejoints par les 8 meilleurs 3e, déterminés selon plusieurs critères, notamment le nombre de points, la différence de but et le fair play. Cette évolution augmente les chances de qualification pour les nations moins expérimentées et pourrait favoriser davantage de surprises. Au total, 104 rencontres seront disputées contre 64 lors du Mondial 2022 au Qatar. Le futur champion devra jouer 8 matchs pour remporter le trophée, soit un de plus que dans l'ancien format, avec davantage de représentants et un tableau final plus accessible. L'Afrique espère franchir un nouveau cap et jouer un rôle majeur dans cette édition historique du Mondial.
1: C'est la fin de votre magazine Éco Mondial. Merci de nous avoir écoutés. Rendez-vous dans notre prochain numéro.
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3: Mansour Ba, bonjour.
4: Bonjour Arouna Diouf.
3: À la une, exercice illégal de leurs fonctions, les avocats du pays sont en colère.
5: L'ordre des avocats déclare la guerre aux cabinets étrangers, c'est la une du quotidien Le Point Arona. Le barreau tape du poing, renchérit Le Quotidien dans un communiqué daté du 9 juin 2026. L'ordre des avocats du Sénégal annonce avoir constaté l'installation depuis quelque temps de cabinets d'avocats étrangers au Sénégal, notamment à Dakar, au mépris total des principes essentiel d'exercice de profession d'avocat et des règles de déontologie les plus élémentaires, se disant profondément préoccupé par cette situation. Le Conseil de l'Ordre renseigne que mandat a été donné au bâtonnier pour engager toutes les actions requises, y compris des poursuites judiciaires pour l'exercice illégal de la fonction d'avocat contre les auteurs et complices de ces ajustements.
3: Rareté du poisson au Sénégal, l'immigration irrégulière y est pour quelque chose.
5: L'immigration clandestine comme facteur aggravant, c'est le constat fait dans le quotidien enquête par les acteurs du secteur. Les choses sont très compliquées chez nous, pêcheurs qui ne savons exercer aucune autre activité que la pêche, se désole dans le journal Atungaye. Président du marché central de Kaolack, en effet, explique-t-il, tout départ vers l'Hexagone de manière clandestine est assuré par les capitaines de pirogues et leur équipage. Ces pirogues leur appartiennent et qu'il n'y a qu'eux qui savent les conduire. Donc, dit-il, pour le regretter, chaque départ emporte avec lui beaucoup de pêcheurs. Faites le calcul, des centaines de pirogues sont parties depuis des années. Les pêcheurs se comptent par plusieurs centaines. Ces départs, fait remarquer à Tungaye, ont un impact sur la pêche car il n'y a pas assez de bras pour aller en mer.
3: Et puis, démarrage de la Coupe du Monde 2026, 48 nations à même rêve.
5: C'est la une du quotidien national Arona. Cette année, écrit mon confrère Papa Alun Ndiaye, envoyé spécial du journal aux États-Unis, la Coupe du Monde organisée conjointement par les États-Unis, le Mexique et le Canada verra s'affronter les meilleures nations du monde dans une édition XXL. La compétition démarre aujourd'hui et pour la première fois, 48 équipes qui nourrissent le même rêve vont batailler dur pour tenter de soulever le plus beau des trophées du football et succéder le 19 juillet prochain. À New York, à l'Argentine de Lionel Messi, le Sénégal, selon mon confrère, a des arguments à faire valoir avec son effectif stable, composé de joueurs qui évoluent ensemble depuis plusieurs années. L'équipe de Pape Thiaw sera surveillée comme du lait sur le feu. L'incroyable pari de Alain Jires sur les Lions est à lire à la une de l'Observateur ce matin. Le Sénégal, dit l'ancien sélectionneur des Lions, a le potentiel pour atteindre au moins les demi-finales.
3: La revue de presse de Mansour Ba qui met un terme à cette édition française de la matinale, 7h30 minutes. Le Wolof Ribari, tout de suite avec Sénat Diop.

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3: mais Pape Thiaw wax na deug je pense que la force n'est-ce pas donc de l'équipe nationale c'est son 12e gaynde et d'ailleurs gis nga ni ko 12e gaynde ça veut dire il y a 11 gaynde et le 12e gaynde 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
3: donc même coupe d'Afrique bi chaque match don supporter yi 12e gaine don nañ am 1000 donc 1000 ba 400 xam nga wañeku na li nga xamné nak mo ci am solo moy sénégalais yi nga xamné ño nek fofu ñu 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
3: Merci, c'est le lieu de remercier et de féliciter sur nos camarades Modou Fall, président de la SPIKIN, qui est membre du comité exécutif chargé de la mobilisation et des supporters, qui a déjà organisé vraiment tous les supporters, la communauté sénégalaise, donc autour de l'ambassadeur et du consul. Ba nga xamné ni aujourd'hui il y a une ferveur suma la gënalon tay vraiment vidéo yi préparé wu nañ dajalé nañ ki nañ mais li ci am solo moy ñom ñu xamné que lepp état mënu ko def pour que ñom aussi 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féliciter au passage.
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3: Moi je pense que Sénégal am nañu capacité gagner n'importe quelle équipe mu nek France mu nek kenen kumu man ci doon football nak dafa xala doy war man nga gis une bonne équipe ñu japp ne équipe bi mo upp ay joueurs mo upp ay capacité mu duggu ñu gagner ko football mo démé non football dafa xala doy war des fois dañ koy togné fo mu jinné la quoi mo mel non mais quand même li am solo té ñun ñëpp ñu xam ko sénégalais yi moy nous avons de très très très bons joueurs de très très bons joueurs un encadrement technique de qualité parce que Pape Thiaw ñepp japp nañ né c'est un bon entraîneur c'est un technicien ak ñi nga xamné ni ñom la andal banen bi moy dañuy wax né football pour que mo am résultat du da ngay am ay joueurs rek nga am staff technique mais da ngay am une bonne organisation parce que quand même il faut être dans les meilleures conditions pour voilà c'est ça et donc yaakar nañ né lolu ñun liñ ci waron def def nañ ko état limu ci waron def def nañ ko et je félicite au passage le président de la république bu nga xamné ni chaque instant si préparation yi mu ngi suñu gannaaw mu ngi wo le président Abdoulaye Fall mu ngi s'enquérir de la situation ba barki demb Abdoulaye Fall dafa joggé États-Unis ñew uniquement pour recevoir les U15 et les U17 mais buñu paré teju nañ pendant 1h30 mo le président pour waxtan si ki bi donc koku vraiment xamna li nga xamna ni 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ma am qualité technique li def différence moy engagement et nous pensons que cet engagement là ñun am nañu ko ba mu doy té kenen ëppuñu ko je pense que lolu moy nek le plus bu nga xamné ni ñun am nañ ko pour battre la France.
1: Justement quelle communication par rapport à ce match là xam nañ ko ramatal mu ngi koy wax remake le France bëgg jël revanche alors ndax match le dañ koy jëlé match rek ci trois yi nga xam tane mo composé suñu groupe.
3: Mais oui, c'est un match comme tous les autres, mais c'est un match de plus. C'est-à-dire Sénégal France, beaucoup à Sénégal Irak. Beaucoup à Sénégal Norvège parce que il y a l'histoire entre le Sénégal et la France lolou mom ken duko bagn ñëpp dañ koy nangu mais quand même ça veut pas dire que daf ñu excité ba ñu dem à l'extrême wala ñu dem fo xamné daf yu ki c'est un match dinañ ko aborder sérieusement comme ni mu waré xamné effectivement les sénégalais attendent à ce que l'on fasse un bon résultat et un très bon match et inshallah ci lool lañu nek
2: alors un très bon match bobu ñuy wax sax gis nañu tay ji peut-être dina am lo xamné dina dalal xelu sénégalais moy Koulibaly mi ñew après une blessure une longue je dirais attente bo xamné togon 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nul pour équipe bo xamanté aussi mën nañu wax comme niko de say waxé rek équipe bi ñun ñoy les champions d'Afrique aussi faut pas que ñu faté ko ce sera en plus ak suñu capitaine bi nga xamanté aussi 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
3: le capitaine Koulibaly au-delà même d'être un joueur il représente lo xamné dafa am solo ci tanière bi c'est un capitaine et pas n'importe quel capitaine c'est un galvanisateur c'est quelqu'un qui chaque fois day nek au devant pour pousser les autres pour ñu dem vers la victoire finale donc mom taxwayam dafa am solo motax ñom day nek lo xamne dañ koy refelu bu baakha baax mais di ñaan yalla aussi lu mel nonu si compétition bi yeb ak lenen bañ ko dalati parce que quand même blessure dafa nek lo xamne moy ennemi joueur athlète du match athlète bu monté done donc certaines blessures da fay xala bu blessure bu défé 1 mois rek da fay compliqué mais donc son retour nek lo xamné dal na suñu xel et inshallah yaakar nañ ni lamu done apporter té diko apporter toujours jëmele ko ci tanière bi 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
2: au-delà de Koulibaly ñu am yenen joueur tay papio togu fi mais man non la lay xolé bien que casquette fédération gade parce que djégué nga len aussi yenen joueur yaangi fa gis nañu kenn ku melni 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Sénégal xam nañu ni amna ben puissance de jeu bo xamanteni peut-être ci un match amico ça vaut pas la peine nga ñeu dérouler ko dévoiler lolu yépp
3: moi je pense que nous sommes sans conteste les meilleurs d'Afrique le Sénégal est la meilleure équipe d'Afrique à tous les niveaux on sort d'une compétition des U15 on l'a remporté on sort d'une compétition des U17 on l'a remporté waxatuñu compétition pour Ekiba. Ça veut dire que nous avons la graine. Nous avons de très très bons joueurs. Et ko gis mu guen rek, tu te dis qui fa la nekone. Alors que c'est quelqu'un qui était là, qui a joué les U17, soit les U15, etc. Donc aujourd'hui, le Sénégal, nous avons un potentiel, nous avons de très bons joueurs. Donc amul luñ deb luñuy ragal. On va pouvoir rivaliser avec toutes les équipes du monde. Té inshallah, taxaway bobu papcio mom la taxawé ñun ñëpp mom lañ taxawé té espérons ñu am les résultats qu'il faut
1: alors monsieur Diop au-delà du Sénégal Afrique xamna né 10 participants lañ am alors muy goulette chance Afrique ci mondial bi ñu ubbé ba 48 ndax chance de pour ñun également le match d'ouverture de ce soir Mexique Afrique du Sud non ko gissé
3: moi je pense que l'Afrique a ses chances dans cette coupe du monde les choses ont beaucoup évolué. Je pense que la différence entre les pays occidentaux, plus ou moins, et l'Afrique, c'était l'organisation. C'est-à-dire, c'était des gens qui étaient beaucoup plus organisés. Nous sommes organisés. Mais là, nous sommes dépassés. Nous, Africains, nous sommes dépassés. Soit l'organisation, soit des entraîneurs de qualité, des joueurs. Et la plupart de nos joueurs, ñom ñep ñu ngi évaluer donc si championnat yi té buñ démé ci championnat yi ñom ñep ku ci nek équipe ba mu nek non seulement titulaire ngay don mais da ngay woné ay mbir 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
3: Sud man pour moi l'Afrique du Sud moi gagner Mexique inchallah
2: alors Afrique du Sud de Mexique ñu gis ni démarrage bo xamanteni pour la première fois dina nek ben match bi démarra ci pays hôte bobu nga xamanteni nak njitu rew mi du ñew tok ci tribune bi comme 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
1: Alors je rappelle que nous recevons monsieur Ndiamé Diop, membre du comité exécutif de la Fédération sénégalaise de football. La Coupe du monde démarre aujourd'hui et ce sera un premier match entre l'Afrique du Sud et le Mexique. Au niveau de la Fédération, déjà, comment vous vous êtes préparé à cette Coupe du monde?
0: Bon, toutes les dispositions ont été prises pour une bonne organisation de cette Coupe du monde. D'abord en amont, une délégation est déjà aux États-Unis avec les joueurs, le staff technique, l'encadrement administratif et le président de la fédération accompagné du secrétaire général et de deux vice-présidents. Donc toutes les dispositions ont été prises pour que les gens puissent être logés dans de bonnes conditions et mis dans de très très bonnes conditions pour une bonne organisation. Le reste du groupe va rejoindre Inch'Allah le 14 avec deux vols. Certains vont prendre Air France et d'autres un autre vol. Et on se regroupera là-bas, Inch'Allah, à partir du 15. On sera tous là-bas. Les fédéraux, le ministère, mais aussi les acteurs globalement du football. Donc, pour vraiment accompagner les Lions. Là où le bas blesse, oui, c'est par rapport aux supporters.
1: Tout à fait.
0: Aujourd'hui, pour dire vrai, le 12e Guindé a des problèmes de visa. Mais comme je l'ai dit tantôt en Wolof, les gens sont en train de se regrouper avec le président Modou Fall, qui est chargé de la mobilisation et des supporters, avec les Sénégalais qui sont basés là-bas, pour qu'ils viennent supporter et puis représenter dignement le 12e Guindé. Parce que le 12e Guindé joue un rôle déterminant. Et d'ailleurs, 12e Guindé, ce n'est pas anodin, c'est 12e Guindé. On a 11 Guindé
1: sur le terrain
0: et un 12e Guindé sur la tribune, donc qui pousse et qui accompagne. Et Inch'Allah, donc, nous lançons un appel à tous les Sénégalais basés aux États-Unis pour qu'ils puissent venir mettre ce qu'il faut, mettre le prix pour accompagner vraiment l'équipe nationale.
1: Il s'agit de 48 pays. On voit déjà par rapport à certaines équipes comme le Sénégal, le coach Papto qui mise beaucoup sur le 12e Guindé justement, qui sera d'un grand appui, d'un grand soutien aux 11 déjà sur le terrain. Et à leur arrivée aux États-Unis, on a vu qu'ils ont été fouillés, certains se sont offusqués. Qu'est-ce que vous pouvez nous dire un peu pour expliquer ces faits-là?
0: Moi, je pense que par rapport à cette situation, le secrétariat général a sorti un communiqué pour dédramatiser. Et chaque pays a ses règles, a son organisation. Au Sénégal, quand vous venez, vous êtes fouillés, etc., etc. Maintenant, la Coupe du Monde va se jouer dans un contexte assez particulier et dans un pays où plus ou moins il y a une organisation que nous n'avons pas l'habitude de voir, mais on va s'adapter et respecter aussi les règles. Mais quand même aujourd'hui, ce qu'il faut noter, c'est que nous n'avons aucun problème avec les États-Unis. Ils ont fait ce qu'ils devaient faire, c'est le règlement, c'est requis. Nous avons fait ce que nous devons faire. Aujourd'hui, les joueurs sont arrivés à notre camp de base et nous sommes en train, en plein préparation pour le match contre la France, Inch'Allah, que nous allons aborder dans de très bonnes conditions.
1: Un derby très attendu justement, France-Sénégal, un remake on va dire, et on espère aussi avoir le même résultat lors de la Coupe du Monde dernière. Alors aujourd'hui, quels sont, on peut, je ne parlerai pas de pronostics, mais les avantages peut-être de l'équipe sénégalaise par rapport à celle française, quand on sait aussi que si on suit le championnat européen, l'équipe française est en très bonne position.
0: Mais oui, je pense que dans toutes les équipes, que vous avez les équipes françaises ou dans d'autres championnats, nous avons aussi de très bons joueurs sénégalais qui sont là-bas, qui évoluent et qui jouent tous les dimanches ou samedis et qui sont bien. Maintenant, En football, il y a plusieurs aspects. Il y a d'abord la technicité, il y a l'organisation et l'engagement. Donc nous sommes techniquement bien, nous avons de très bons joueurs. L'organisation n'est pas très parfaite, mais quand même nous avons une bonne organisation. Maintenant, ce que nous avons de plus par rapport aux Français, c'est l'engagement et la détermination. Et cet engagement-là, nous allons venir sur le terrain avec ça pour montrer aux France, à la France et aux Français que nous sommes là, nous sommes le Sénégal.
1: Le retour de Kalidou Koulibaly, le capitaine?
0: Et c'est un grand plaisir parce que Kalidou Koulibaly, au-delà même d'être joueur, c'est le capitaine de l'équipe et c'est le galvanisateur aussi de l'équipe. Mm-hmm. Donc il joue un rôle assez important et certains même disaient, Kalidou, même s'il est blessé, il doit venir. Parce que quand même, il a un rôle à jouer et ce rôle-là, il le joue. Moi qui suis tout le temps dans la tanière, dans la fédération, je connais Kalidou, je sais le rôle qu'il joue. Donc nous disons Alhamdoulilah et espérons qu'il va retrouver toutes ses capacités physiques pour pouvoir vraiment apporter ce qu'il avait l'habitude d'apporter à l'équipe nationale.
1: Mais on peut dire qu'ils se sont déjà préparés à l'idée que le 12e Gaïndé ne sera pas mobilisé comme ils avaient l'habitude de le voir derrière eux.
0: Le 12e Gaïndé, venant du Sénégal, ne va pas se déplacer. Mais le 12e Gaïndé
1: établi aux États-Unis,
0: va se mobiliser et grandement et massivement pour venir supporter l'équipe nationale.
1: Avec les fédéraux.
0: Mais les fédéraux, bien sûr, nous, Inch'Allah, on sera derrière. Oui. Parce que même, c'est nous qui dirigeons le football sénégalais.
1: Merci beaucoup, M. Ndiaye Diop, qui, je rappelle, est membre du comité exécutif de la Fédération sénégalaise de football. Salam Sénégal, vous remercie.
0: Merci beaucoup. Hein. Vraiment, Mbekté Lone pour nous au Théofi.
2: Merci.
0: Dinen Wahne, ça y est, nous sommes là. Inch'Allah. Quelqu'un, Inch'Allah, dinen nous pour. Téoulou, Watan Hien, parce que Dafam Solo, Radio Sénégal, RTS globalement, Dafam Roule Boumak, Bohamne, Dafko joué sur le football sénégalais, surtout mon ex-suni partenaire. Donc, du coup, remercier Bouba, remercier le directeur général.
1: Merci,
0: merci beaucoup.
1: Et remercier également Benoît Badiane qui nous a facilité l'entretien.
2: Merci beaucoup.
0: Alors, merci Ramatoula.
1: Merci
0: aussi,
1: beaucoup.
2: Merci. 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
1: Merci, merci Arono Diouf. À présent, communiqué de la Direction générale des impôts et des domaines. Rappel du paiement du solde de l'impôt sur le revenu et de l'impôt sur les sociétés. 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Les contribuables concernés sont invités à se rapprocher de leur centre fiscal compétent pour accomplir leurs obligations dans les meilleurs délais. 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Pour toute information, les équipes de la Direction générale des impôts et des domaines restent disponibles au numéro de téléphone 78 831 11 11. 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

0: deuxième but dans le tournoi.
1: Dans la pierre de Boulaïa, les Lions sortent de leur tanière.
0: Et Valencia qui marque, qui égalise, hein, partout entre les deux équipes.
1: Et c'est terminé.
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3: 9h sur Radio Sénégal, tout de suite les brèves.
4: Hadji Fatou Barry.
3: À la technique Pape Matar Sarr, bienvenue à tous. Coupe du Monde 2026, le top départ donné aujourd'hui à Mexico, la capitale du Mexique. Près de 1250 footballeurs, 48 équipes, 104 matchs. Les chiffres à retenir pour cette 23e édition de la grand-messe du football. 16 stades répartis sur 3 pays. Les États-Unis, le Canada et le Mexique vont accueillir les matchs à partir de ce soir, 11 juin donc, aujourd'hui 11 juin jusqu'au 19 juillet. Pour sa part, l'équipe nationale du Sénégal va disputer sa 4e Coupe du Monde, la 3e d'affilée. Logée dans la poule I avec la France, la Norvège et l'Irak, les champions d'Afrique feront leur entrée mardi prochain face à la France. Ce sera à 19h, temps universel. Retenez que le match d'ouverture de ce soir va opposer le Mexique à l'Afrique du Sud à 19h, temps universel. Match à suivre en direct sur nos antennes. Deuxième et avant-dernier jour de la rencontre des maires et élus africains sur la décentralisation. Ce matin se tient le colloque international du réseau des femmes élues locales d'Afrique, REFELA. Rencontre placée sous la présidence du chef de l'État, Bassirou Diomaye Diakhare Faye. Le chef de l'État, justement, il a reçu hier le chef de la diplomatie mauritanienne, Mohamed Salem Ould Merzouk, était porteur d'un message du président de la République islamique de Mauritanie, Mohamed Ould Cher El Ghazouani. Cette visite du ministre mauritanien des Affaires étrangères témoigne de la volonté commune de renforcer davantage le partenariat et la coopération entre Dakar et Washington, indique un communiqué de la présidence de la République. C'est tout pour ces brèves. Le Wolof tout de suite.
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0: deuxième but dans le tournoi.
1: Dans la pièce de Boulaïa, les Lions sortent de leur tanière.
0: Et Valencia qui marque, qui égalise, hein, partout entre les deux équipes.
1: Et c'est terminé, le Sénégal a encore à faire dans cette Coupe du Monde. Jared Huff, Sénégal pour cette victoire, la première des Lions de la Teranga, la première du continent.

0: Voilà. Bien sûr, bien sûr. Tu es excité?
1: Oui, je suis excité. 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
0: confrères et consœurs
1: mandé en tout cas j'entretiens d'excellentes relations
0: tout le monde
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1: 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Ça va être très compliqué hein.
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0: Dominique, même moi réfléchir tout dit, mais je n'ai pas pris ce dossier pour le défendre. Non. Je ne dans l'immédiat.
1: Oui,
0: mais je vais tout dire.
1: Jamais. Wow. Et puis les festivités vont commencer aujourd'hui.
0: Coupe du monde bi.
1: Wax nañ ci waxati ci waxati wati. Ça démarre aujourd'hui. Comme Nico suñu invité salam waxé. On espère que bu ballon bi dal
0: commencer.
1: On oubliera tout ce qui a été négatif dans la préparation et ce sera à l'unisson des cœurs que nous vivrons vraiment cette importante messe du football. Ouais. En tout cas, on souhaite bonne chance à toutes les équipes mais spécialement à la nôtre. 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
1: Mais non, ça m'a fait quoi?
0: Ah, vous parlez bien, vous adressez le jour à vous.
1: Non.
0: Mais très ville, comme on l'a dit. Bonne avenue, en face Société Générale. Comme la Société Générale, en Côte d'Ivoire.
1: Vraiment, nous sommes en train de faire des choses. 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
1: 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né dina ag 43 degrés littoral bi nak on aura entre 35 et 38 degrés gis gis bi dara du ko gal encore du am poussière du am dara ngelaw gi du bari dara aja fatou sar mais wax na né que voilà hivernage 2026 déjà une deuxième victime de la foudre
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0: Merci Adia Fatou
1: Merci,
0: Sarr qui nous
1: merci
0: donne
1: beaucoup.
0: l'information en direct. Nous sommes en train de faire un bon travail. Comme je vous disais, vous avez dit que vous avez dit que vous avez dit que vous avez dit que vous avez dit que vous avez dit que vous avez dit que vous avez dit que vous avez dit que vous avez dit que vous avez dit que vous avez dit que vous avez dit que vous avez dit que vous avez dit que vous avez dit que vous avez dit que vous avez dit que vous avez dit que vous avez dit que vous avez dit que
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1: Ça va, alhamdoulillah, ça se passe très bien.
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0: trop, oui, lourd de voir, beauté au tribunal, Yolande, dans les
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1: C'est clair.
0: Yolande, quand les filles, dans les joies. Parce que, dis-le qu'il tout tient, si on a mis les gens, nous avons dit, Yolande. Lundi, quoi, les filles,
1: mais bien sûr,
2: les filles,
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1: on a des très forts défenses. 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Non, on a Durech.
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1: 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Yo, qu'on fasse attention avec cette émission là.
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6: yalla boye na mom mom ci système de culture également aussi nous avons perdu un homme de culture
1: oui oui c'est ça
6: par sa passion sa curiosité insatiable et son dévouement
2: Ndaysane
6: en tout cas Kabila il a su enrichir notre vision du monde de la musique et marquer notre mémoire collective bon j'ai dit souvent que la culture n'a de sens que si elle est un engagement absolu à changer la vie des hommes et cet engagement Gabi l'avait pris
1: d'accord
6: il a incarné chaque jour de sa vie mais il nous laisse en héritage non seulement son œuvre mais une vision de la diversité de la beauté du monde musical qu'il savait si bien rendre agréable. Gabou suñu mak la won suñu xarit la won. Man dama ko apprécier pour son franc parler.
2: Ndaysane.
6: Et exposer ses sentiments sans détour. C'était un homme engagé. Donc quelqu'un qui n'acceptait pas la médiocrité. Je l'ai eu sur mon plateau de télé wax nako wax ko waxat ko. Et il était surtout marqué, il s'est toujours donné pour la vie des musiciens, le devenir des musiciens, surtout salsero. Donc, le fait que nous avons organisé à Italie pour des musiciens, parce que nous n'étions pas joli, rafetul, n'est-ce pas? Donc, quelqu'un qui nous a rendu.
1: Nous
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1: deug la
6: modèle de référence pour
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1: d'accord
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6: donc dans son émission dafa am lu mu doon véhiculer parce que c'est quelqu'un qui cultivait l'élégance sous toutes ses formes
2: tout à fait
1: d'accord
2: vestimentaire et tout
6: voilà depuis le port vestimentaire
2: tout à fait
6: dans ses propos
1: waaw
6: n'est-ce pas et dans ses rapports humains ça daf ko dan def ak ñun et surtout dans son comportement voilà en se regardant toutes les valeurs contenues dans sa pratique lolu nak mom lay imposé ci émission bon vieton bi l'émission était un modèle de référence donc dafa dan fatali mag ñi ñu doon dundé demb di jangal xalé tamit li fi xewon demb li nga xamné non lañu wara mel ci société bi il y a 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
6: soirée bi daw ñu rek mu dem da nam courant ubi soirée bi voilà parce qu'à l'époque, il y avait l'ouverture du bal. Il y avait un couple qui était choisi, nous avons gagné le bal
2: du bal.
6: Voilà. Donc, Ligi, moi, il y a une rubrique qui est arrivée, tu vois, l'université de Mudafontibir.
1: Il
6: y avait des dames choisies comme les Lamingaï pour démonstration de Tanganga. Dames choisir le doyen Mumudu Maïga pour Tango, le doyen Kitamit, l'autre là, Ongé.
1: Ongé, d'accord.
6: Il y a une rubrique qui est arrivée. Voilà, tu vois. Donc, émission bi, dafa doon jangale.
2: Tout à fait.
1: D'accord.
6: Voilà. C'est-à-dire, l'émission bi, nimu ko doon véhiculer, mo lay won né Gabi xalaatam ci bopam do doon génné. 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
2: Tout à fait. Ce qui veut dire entre guillemets que normalement Conseil constitutionnel mënu ci addu parce que du loi.
7: Déjà lol moy la première question, la recevabilité.
2: Ou la recevabilité.
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7: 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Man ma wara veiller à la régularité de tout le processus. Man ma wara proclamer les résultats. 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
2: 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l'actualité ce soir on est en plein dans le football on se retrouve lundi inchallah il y aura de petits changements parce que voilà Maïdjane et tout on se retrouve lundi dans plus près de vous. Merci, bonne journée à tous et prenez bien soin de vous.

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0: Adi Fatou Barry. À la technique, Pape Matar Sarr, bienvenue à tous. Deuxième et avant-dernier jour de la rencontre des maires et élus africains sur la décentralisation. Ce matin se tient le colloque international du réseau des femmes élues locales d'Afrique. Rencontre placée sous la présidence du chef de l'État, Bassirou Diomaye Diakhare Faye. Hier s'est tenue donc la 35e session du comité exécutif de l'organisation panafricaine des cités et gouvernements locaux unis d'Afrique. Deuxième session ordinaire du comité de politique monétaire de la BCAO, la Banque centrale des États de l'Afrique de l'Ouest. Le principal taux directeur maintenu à 3%, une décision qui résulte de l'analyse de l'évolution récente de la conjoncture économique mondiale et régionale, mais aussi des perspectives d'inflation. Notre reporter Alicia Préra signe le compte-rendu.
2: Le premier semestre de l'année 2026 est porteur de bonnes nouvelles. Le gouverneur de la BCAO, Jean-Claude Cassibrou, fait l'état des lieux de l'économie.
3: Nous avons noté une évolution favorable de la situation économique, monétaire et financière de l'Union. En effet, la croissance économique demeure robuste et le taux d'inflation devrait en perspective se maintenir dans la fourchette cible arrêtée par le CPM au titre de l'année 2026.
2: Néanmoins, les effets des tensions géopolitiques au Moyen-Orient peuvent finir par impacter négativement les choses. Jean-Claude Cassibrou.
3: Toutefois, certains risques continuent de peser sur la stabilité macroéconomique, en particulier sur les prix, en liaison avec les tensions au Moyen-Orient. En effet, l'aggravation de cette crise pourrait avoir des effets négatifs sur les prix intérieurs dans l'Union.
2: Sur le maintien du taux de directeur, le président du comité politique monétaire donne ici les raisons d'une telle décision.
3: Dans ce contexte, il nous est apparu opportun de maintenir l'orientation actuelle de la politique monétaire. Nous avons donc décidé de maintenir inchangé le principal taux directeur de la BCO à 3% et le taux du guichet prémarginal à 5%.
2: À l'issue de cette réunion, le comité de politique monétaire a pris des mesures de politique efficaces, ce qui permet de parer à toute éventualité dans un contexte incertain.
0: Alicia Préra, protection des lanceurs d'alerte au Sénégal, l'OFNAC, en collaboration avec la plateforme de protection des lanceurs d'alerte en Afrique francophone, sensibilise professionnels des médias, membres de la société civile et activistes sur les tenants et les aboutissants de la loi qui, on le rappelle, a été promulguée en septembre 2025. À leur tour, ils seront chargés de transmettre le message au grand public afin de promouvoir la bonne gouvernance. Youssouf Konté.
4: À ce jour, 36 ordres d'ouverture d'enquête sont enregistrés à l'OFNAC et parmi ceux-ci, des lancements d'alerte. Beaucoup de cas de signalement d'après le président de l'OFNAC, Mustapha K.
5: On a recensé pas plus que hier, j'ai reçu une demande de protection d'un lanceur d'alerte qui après un signalement s'est senti menacé. Il a adressé un courrier pour dire qu'il va être protégé. Et là, rapidement, on prend les dispositions. Les dispositions légales sont déjà là, c'est censé son immunité. On ne peut pas le poursuivre du fait de sa dénonciation.
4: C'est pourquoi l'OFNAC compte beaucoup sur ces relais, à savoir les journalistes, les activistes et les organisations de la société civile pour encourager le lancement d'alerte. Mustapha K, président de l'OFNAC.
5: D'abord, c'est de poser les jalons d'un bon réseautage des lanceurs d'alerte parce que il faut également que les gens comprennent qui est lanceur d'alerte. Le lanceur d'alerte bénéficie d'une batterie de protection et cette batterie de protection est prévue par la loi. Il ne peut faire l'objet de sanctions quelconques. S'il s'agit d'un employé, il ne peut être licencié, il ne peut être muté, il ne peut être déplacé. Sur le plan également de son intégrité physique, il ne peut pas faire l'atteinte à son intégrité physique. C'est-à-dire qu'il n'est pas passible de violence, de représailles ou de quelconque menace sur sa personne. Et là, il appartient à l'OFNAC de prendre les dispositions opérationnelles de protection pour que ce lanceur d'alerte ne puisse pas subir les conséquences de sa dénonciation, les conséquences négatives de sa dénonciation, je veux dire.
4: L'OFNAC, à travers cet atelier de formation à l'intention des journalistes, des activistes et des membres de la société civile, veut promouvoir la culture de signalement afin de lutter farouchement contre la corruption
0: Youssouf Kanté, Université virtuelle du Sénégal, l'inquiétude grandit pour la promo 13. Cette promo, ce sont donc les étudiants qui ont obtenu leur baccalauréat en 2025 et qui, depuis leur orientation, peinent à démarrer les cours, faute d'outils de travail, d'où l'alerte de leurs camarades de l'espace numérique ouvert, Eno de Linger, qui disent craindre une année blanche à Waligay.
6: Les étudiants de l'espace numérique ouvert de Linger, partie de l'université numérique Cheikh Amidou Kane, dans la rue. Ils fustigent ce que vivent leurs camarades de la promotion 13. Depuis leur orientation, ces étudiants n'ont commencé aucun cours. Alioune Badaradjouf porte leur parole.
7: Toute une année, sans faire de cours, sans recevoir des outils de travail, ni leur allocation qu'on devait recevoir venant de l'État. Et nous sommes de 250 000 francs parce que ce qui a été dit par M. le ministre précédent, il avait dit que cette année, il va changer de méthode. Il va donner chaque étudiant une somme de 250 000 francs. Mais tenez-vous bien, jusqu'à présent, à l'heure où je parle, ils n'ont rien reçu, ni outils de travail, ni cette somme qu'on devait leur verser. Et on remplit toutes les formalités pour être éligible à l'UNCHK.
6: Selon lui, les étudiants de la promotion 13 sont sur le point de perdre une année comparée à leurs camarades orientés dans d'autres universités. Alioune Badaradjouf.
7: Presque une année depuis qu'ils ont obtenu leur baccalauréat en juillet. Jusqu'à présent, la promotion 13 n'a jamais fait cours, aucun cours, parce qu'ils n'ont jamais reçu leurs outils de travail.
6: L'espace numérique ouvert de Linger abrite plus de 900 étudiants, dont 250 de la promotion 13. Ils invitent les autorités à trouver une solution à leurs problèmes avant qu'il ne soit trop tard. RTS Linger, Wali Gueye.
0: En bref, perturbation sur l'autoroute à péage dans le sens AIBD à Dakar, précisément à hauteur de Diamniadio, un camion citerne transportant du carburant a pris feu aux environs de 7h55, provoquant de fortes perturbations sur l'autoroute, selon donc un communiqué de l'autoroute de l'avenir. Le sinistre survenu dans la zone de Diamniadio a immédiatement entraîné un ralentissement, puis une interruption partielle de la circulation. Et puis, Coupe du Monde 2026, le top départ donné aujourd'hui à Mexico, la capitale du Mexique. Près de 1250 footballeurs, 48 équipes et 104 matchs. Voilà les chiffres à retenir pour cette 23e édition de la grand-messe du football. 16 stades répartis sur 3 pays, les États-Unis, le Canada et le Mexique, vont accueillir les matchs à partir d'aujourd'hui, donc 11 juin jusqu'au 19 juillet. Pour sa part, l'équipe nationale du Sénégal va disputer sa 4e Coupe du Monde, la 3e d'affilée, logé dans la poule I avec la France, la Norvège et l'Irak. Les champions d'Afrique feront leur entrée mardi prochain face à la France à 19h, temps universel. Retenez que le match d'ouverture de ce soir va opposer le Mexique à l'Afrique du Sud à 19h, temps universel. Match à suivre en direct sur nos antennes.
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0: Elle est signée Mansourba.
8: Exercice illégal, l'ordre des avocats déclare la guerre au cabinet étranger. C'est la une du quotidien Le Point. Le barreau tape du poing, renchérit le quotidien dans un communiqué daté du 9 juin 2026. L'ordre des avocats du Sénégal annonce avoir constaté l'installation depuis quelque temps de cabinets d'avocats étrangers au Sénégal, notamment à Dakar, au mépris total des principes essentiels d'exercice de profession d'avocat et des règles de déontologie les plus élémentaires. Se disant profondément préoccupé par cette situation, le Conseil de l'Ordre renseigne qu'un mandat a été donné au bâtonnier pour engager toutes les actions requises, y compris des poursuites judiciaires pour exercice illégal de la profession d'avocat contre les auteurs et complices de ces ajustements. Rareté migration clandestine comme facteur aggravant, c'est le constat fait dans le quotidien enquête par les acteurs du secteur. Les choses sont très compliquées chez nous, pêcheurs, qui ne savons exercer aucune autre activité que la pêche, se désole dans le journal Atungaï, président du marché central de Kaolack. En effet, explique-t-il, tout départ vers l'Hexagone de manière clandestine est assuré par les capitaines de pirogues et leur équipage. Les pirogues leur appartiennent et il n'y a qu'eux qui savent les conduire. Donc, dit dit-il, pour le regretter, chaque départ emporte avec lui beaucoup de pêcheurs. Faites le calcul, des centaines de pirogues sont parties depuis des années. Les pêcheurs se comptent par plusieurs centaines. Ces départs, fait remarquer à Tungaï, ont un impact sur la pêche car il n'y a pas assez de bras pour aller en mer. Démarrage de la Coupe du Monde 2026 aujourd'hui, 48 nations, un même rêve. C'est la une du quotidien national. Cette année, écrit mon confrère Papa Alundiaï, envoyé spécial du journal aux États-Unis, la Coupe du Monde, organisée conjointement par les États-Unis, le Mexique et le Canada, verra s'affronter les meilleures nations du monde dans une édition XXL. La compétition démarre aujourd'hui et pour la première fois, 48 équipes qui nourrissent le même rêve vont batailler dur pour tenter de soulever le plus beau des trophées du football et succéder le 19 juillet prochain à New York à la chantine de Lionel Messi. Le Sénégal, selon mon confrère, a des arguments à faire valoir avec son effectif stable composé de joueurs qui évoluent ensemble depuis plusieurs années. L'équipe de Pape Diaw sera surveillée comme du lait sur le feu. L'incroyable pari de Alain Jurès sur les Lions est à la une de l'Observateur. Le Sénégal, dit-il, a le potentiel pour atteindre au moins les demi-finales.
0: 10h11, fin de ce bulletin d'information. Merci de l'écoute. Grand merci à toute l'équipe technique, Pape Matar Sarr, Mohamed Brahim Baye, Ndikou Fall Thiam, à la distribution Ousmane Ba, réalisation, coordination, Elisabeth Agnès Sarr, El Hadj Pape Malik Ndaw, le Wolof dans un instant avec Seydina Aliou Diop.
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0: buts dans le tournoi. Dans la bien debout, Laïa. Les Lions sortent de leur tanière.
1: Et Valencia qui marque, qui égalise, hein, partout entre les deux équipes.
0: Et c'est terminé. Le Sénégal a encore à faire dans cette Coupe du Monde. Jared Huff, Sénégal, pour cette victoire. La première des Lions de la Teranga, la première du continent africain.

0: 10h29 minutes sur Radio Sénégal International. 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
2: Adi Fatou Barry.
1: À la technique, Pape Matar Sarr, incident sur l'autoroute à péage dans le sens AIBD à Dakar à hauteur de Djamnadio. Un camion citerne transportant du carburant a pris feu aux environs de 7h55 du matin, provoquant de fortes perturbations. Dans un communiqué, l'autoroute de l'avenir informe que le sinistre a immédiatement entraîné un ralentissement puis une interruption partielle de la circulation en raison du caractère inflammable de la cargaison et des mesures de sécurité déployées autour du site de l'accident. Un dispositif de déviation a été mis en place afin de limiter l'engorgement et de sécuriser les usagers. Les équipes d'intervention sont mobilisées sur place pour maîtriser l'incendie et sécuriser la zone. Nouveau gouvernement du Sénégal, les cérémonies de passation de service se poursuivent cet après-midi autour du nouveau ministre de la communication et des relations avec les institutions, Dr Bakary Sarr, de prendre officiellement fonction. Par ailleurs, nouveau porte-parole du gouvernement, il remplace à ce poste Aliou Sall. Et puis en sport, Coupe du Monde 2026, le top départ donné aujourd'hui à Mexico. Près de 1250 footballeurs, 48 équipes et 104 matchs. Voilà les chiffres à retenir pour cette 23e édition de la Grand Messe du football. 16 stades répartis sur 3 pays, les États-Unis, le Canada et le Mexique vont accueillir les matchs à partir donc de ce soir jusqu'au 19 juillet. Pour sa part, l'équipe nationale du Sénégal va disputer sa 4e Coupe du Monde, la 3e d'affilée. Le Sénégal qui entre en jeu mardi prochain face à la France, ce sera à 19h, temps universel. Retenez que le match d'ouverture de ce soir va opposer le Mexique à l'Afrique du Sud. Match prévu à 19h, temps universel. Et que vous pourrez suivre en direct sur nos antennes. C'est tout pour ces brèves. Le Wolof tout de suite.
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0: de son deuxième but dans le tournoi.
1: Dans les pieds de Boulaïa, les Lions sortent de leur tanière.
0: Et Valencia qui marque, qui égalise, hein, partout entre les deux équipes.
1: Et c'est terminé, le Sénégal a encore à faire dans cette Coupe du Monde. Jared Huff, Sénégal pour cette victoire, la première des Lions de la Teranga, la première du continent africain.
2: Morocco, Rahat Hakimi, Sénégal, Lyon, Nigeria, Victor Osimhen, Egypt, Mohamed Salah.
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5: Le capitaine Koulibaly, au-delà même d'être un joueur, il représente lo xamné dafa am solo ci tanière bi. C'est un capitaine et pas n'importe quel capitaine. Chaque fois, day nek au devant pour pousser les autres pour ñu dem vers la victoire finale. donc mom taxwayam dafa am solo ligey bi ñi nga xamne ni ñoko bok moy fédération ak ministère du sport 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
8: préparer pour les prochaines compétitions et c'est ça le plus important
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0: signe son deuxième but dans le tournoi. Dans la pied de Boulaïa, les Lions sortent de leur tanière.
1: Et Valencia qui marque, qui égalise, hein, partout entre les deux équipes.
0: Et c'est terminé, le Sénégal a encore à faire dans cette Coupe du Monde. Jared Huff, Sénégal pour cette victoire, la première des Lions de la Teranga, la première du continent.

Mes chers auditeurs, bonjour et bienvenue sur cette antenne de Radio Sénégal International. Merci à Matar Sarr pour la Coupe du Monde 2026. Toutes les chaînes de la RTS sont synchronisées. RTS 1, RTS 2, RTS 3, RTS 4 et pas que. Et puis la RSI, la Radio Sénégal International vous accompagnera durant toute la compétition 24 heures sur 24 partout dans le Sénégal. Ne ratez rien dans cette Coupe du Monde qui va démarrer. Et aujourd'hui, mes chers auditeurs, la cérémonie officielle et puis le match de Mexique, ça sera dans l'après-midi. En attendant, nous, on va vous accompagner justement en musique et puis à partir de 15h, on sera en direct au village de la Coupe du Monde, à la place de la Nation, pour cette magnifique cérémonie qui s'annonce déjà bien. Voici tout de suite une chanson pour ouvrir le bal. Voici Ice Bloom pour Jupiler, pas foutu.

La star de la Côte d'Ivoire, la Côte d'Ivoire qui est au cœur de l'actualité après avoir battu la France en match amical, 2-1. Côte d'Ivoire qui va certainement peut-être nous porter chance puisque le Sénégal en 2002 avait déjà battu la France en Coupe du Monde. La France qui sera l'adversaire du Sénégal lors justement de notre premier match. En tout cas, on a hâte de vivre ce match contre la France. Ça sera vraiment un match pas simple. Parce que la France a un effectif vraiment très très costaud, mais bon, nous on croit à l'effectif de Pape Diaw, dirigé par Sadio Mané, bien sûr, et puis en tout cas, on est en train de faire nos prières pour gagner ce premier match de cette Coupe du Monde 2026, États-Unis, Mexique, Canada. Amis chers auditeurs, on parlera de Coupe du Monde et de musique, bien sûr, dans cette tenue d'antenne. Tout de suite, voici la chanson tendance qui fait le buzz partout sur les réseaux sociaux. Les gens n'arrêtent pas de fredonner sur ce morceau. Nous sommes nombreux à ne jurer que par cette chanson. Voici Pilé, Pilé, Empilé.

place de la Nation. Les choses démarrent à partir de 15h aujourd'hui, à mes chers auditeurs. Synchroniser à toutes les chaînes, c'est dire le Sénégal parle d'une seule voix pour son football. La RTS met le paquet, bien sûr. Et puis, RSI ne sera pas en reste. Radio Sénégal International qui va vous suivre partout durant toute la compétition, avant, match, pendant, après match, débat, analyse, réaction des supporters. En tout cas, vous aurez tout, toute la sauce de cette Coupe du Monde 2026. Je vous le dis en vérité que chaque 15 heures, chaque jour, on sera en direct au village de la Coupe du Monde pour vous parler de football. Et puis, il y aura beaucoup, beaucoup, beaucoup, beaucoup de bonnes choses. Et puis, des concerts aussi qui vont se passer avec les artistes les plus tendances du moment. 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climat pour venir très très très nombreux soutenir les Lions du Sénégal et puis belle initiative de la RTS. Mes chers auditeurs, on vous l'avait dit, que de la bonne sauce musicale pour accompagner à cette Coupe du Monde 2026. Voici une autre chanson tendance qui fait le buzz aussi sur les réseaux sociaux. Voici je vais pas le dire, je vous laisse écouter, kiffer. J'en ai rien à savourer. Yo. On parle de

0: 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L'équipe nationale du Sénégal en a besoin pour tenir bon. Justement, pour aller très, très, très loin dans cette Coupe du Monde, on a aussi besoin de ça en ce moment, des moments où on respire ensemble pendant un mois, éteint les débats qui divisent. 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Et puis, c'est le football, c'est le football. Justement, et puis je pense que le monde entier adore le football. On va kiffer, on va savourer ces moments d'exception. Voici la chanson officielle de cette Coupe du Monde 2026. Voici la seule et l'unique Shakira featuring le Nigérian, l'Africain Burna Boy pour le titre Die Die. Ah la
1: Shakira,
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0: Latino Musical, Africa Tempo, dans un même élan pour cette Coupe d'Afrique des Nations 2026. Rendez-vous à partir de 15h à la Place de la Nation. Mes chers auditeurs, pour cette cérémonie d'ouverture de cette Coupe du Monde, merci beaucoup. Merci à tous les auditeurs qui étaient squatchés. Vous étiez en compagnie de DJ Maxime, l'animateur le plus wanné du Sénégal. Merci à Matar Sarr. Merci à tout le monde. Salam alaikum. Dans quelques instants, place au journal en français synchronisé sur l'ensemble du réseau de radio Sénégal International. Journal présenté par le roi de 13h, M. Cherti Gandiaï.
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0: aux usagers de la route. Les préfets des départements de Pikin et de Guéguéouaï informent les populations et particulièrement les usagers de la route qu'en raison de travaux de voirie exécutés par le programme de modernisation des villes, Promoville, des modifications de circulation interviendront à compter du jeudi 4 juin 2026. À partir du jeudi 4 juin 2026, les deux sections suivantes seront totalement fermées aux véhicules. Section 1, CM, Cher Antamaké, ex-CM Canada, Brioche Dorée. Section 2, Lycée Seydina Lima Moulay, Marché Boubès. Pour contourner ces zones, les usagers sont invités à emprunter les axes suivants ouverts à la circulation. Déviation, section 1, l'axe BHS, quartier Aïnouman, Brioche Dorée. Déviation, section 2, Marché Boubès, croisement Serigne Hassan, Lycée Seydina Lima Moulay. Le programme de modernisation des villes Promoville présente ses excuses pour les désagréments occasionnés. Les préfets de Pikin et de Guéguéouaï remercient d'avance les populations pour leur compréhension et leur accompagnement. Ces travaux visent à terme à améliorer durablement la mobilité urbaine dans les départements.
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0: Bonjour à tous, 13h, voici le journal de la mi-journée sur Radio Sénégal.
1: Cher Tidiane Diaye.
0: Les entreprises privées croulent sous le poids des difficultés. La raison, elles attendent toujours des efforts de l'État pour solder la dette intérieure estimée à plus de 1000 milliards de francs CFA. Ces retards de paiement étouffent le secteur privé qui se fixe d'ailleurs comme priorité l'emploi des jeunes et le pouvoir d'achat des ménages. Le point avec Ali Ndiaye Diouf. L'Ordre des avocats du Sénégal alerte et s'insurge contre l'installation de cabinets d'avocats étrangers au Sénégal, une situation qu'il juge illégale et contraire au texte en vigueur. Maître Amadou Yahya Fall, membre du Conseil de l'Ordre des avocats du Sénégal, s'en explique avec Migi Maram Ndiaye. Le coup d'envoi de la Coupe du monde de football donné ce soir à 19h au stade Azteca de Mexico au Mexique. Le Mexique joue un match d'ouverture contre l'Afrique du Sud, un match à suivre en direct sur Radio Sénégal. Notez également que la RTS, détentrice des droits de retransmission du Mondial, lance le village de la CAN à la place de la Nation, ex-place de l'Obélisque à 16h. Les Lions du Sénégal, eux, qui entrent en lice mardi contre les Bleus de la France, sont attendus cet après-midi à leur camp de base dans l'est de New Jersey, au nord-est des États-Unis. Les détails dans la page des sports de Tanda Khandiaï et Écho Mondial d'Adrama Ismaël Koli. Et puis en fin de journal, la revue de la presse de Mansourba.
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1: Cher Tidiane Diaye.
0: À la technique, Pap Matar Sar et au digital, Ib Koulibaly, nous démarrons ce journal par cette information. La capitale sénégalaise qui accueille aujourd'hui au King Fahd Palace un colloque international du réseau des femmes élues locales d'Afrique, Refela. Le thème retenu, leadership des femmes élues locales et la gouvernance des ressources, organisé par l'association des maires du Sénégal, qui assure actuellement la présidence de CGLU. Notez donc, Cité et Gouvernements Locaux Unis d'Afrique. Cet événement est présidé par son Excellence le Président de la République, Bassirou Diomaye Diakhar Faye. L'État du Sénégal doit aujourd'hui aux employeurs nationaux plus de 1200 milliards de francs CFA, une dette qui s'alourdit chaque année, et la Confédération nationale des employeurs du Sénégal réclame un dialogue consensuel et inclusif. La CNES se donne comme priorité l'emploi des jeunes et le pouvoir d'achat des ménages. Ali Ndiaye Diouf.
3: La Confédération nationale des employeurs du Sénégal réclame à l'État des arriérés de paiement ou obligations impayées. La dette s'alourdit depuis ces dernières années. Alassane Gueye, président de la Fédération nationale des industries du Sénégal.
4: 360 milliards à peu près qui ont été payés effectivement en 2024. En 2025, 500 milliards qu'ils ont payés. Mais on est loin du compte. Cette année 2026, ils ont budgétisé que 300 milliards. On est loin du compte.
3: Pour lui, l'État doit travailler dans le consensus.
4: Les meilleurs États, les États qui ont les plus grandes résiliences, ce sont des États où les décisions sont consensuelles. Sur 4 500 000 travailleurs, mais l'État n'a que 250 000 travailleurs. Donc vous avez 95% qui, c'est le secteur privé qui emploie. On a vu le président recevoir des politiques et même descendre jusqu'au maire. Alors qu'un pays, ceux qui détiennent les ressorts, c'est avec eux qu'on doit d'abord discuter des grandes orientations.
3: L'emploi et le pouvoir d'achat des ménages doivent être des priorités.
4: La bonne orientation pour moi, c'est les questions sur l'emploi, c'est les questions sur le pouvoir d'achat, c'est les questions sur la sécurité économique de ce pays-là. Alors que la sécurité économique, c'est comment construire sur notre sol des capacités de production, que ce soit dans l'industrie pharmaceutique, que ce soit dans l'agroalimentaire, que ce soit dans les matériaux de construction, que ce soit dans l'habillement.
3: Pour la CNES, les chiffres sont alarmants, car en 2050, le marché du travail va recevoir plus de 11 millions de jeunes sénégalais.
0: Ali Ndiaye Diouf, l'Ordre des avocats du Sénégal réaffirme sa détermination à faire respecter les règles qui encadrent l'exercice de la profession face à la recrudescence de cabinets d'avocats étrangers installés au Sénégal sans autorisation. L'institution dit avoir identifié plusieurs structures opérant en violation des textes en vigueur et annonce des actions pour faire cesser ces pratiques, tout en se définissant comme une profession libérale. L'Ordre rappelle que l'activité d'avocat demeure une profession stricte strictement réglementée, soumise à des conditions d'exercice précises au Sénégal comme partout ailleurs. Maître Amadou Yahya Fall, membre du Conseil de l'Ordre des avocats du Sénégal, au téléphone de Migi Maram Ndiaye.
5: L'Ordre des avocats a constaté une certaine recrudescence ou une récurrence dans l'installation de ces cabinets dits étrangers, qui le font d'ailleurs à grand renfort de publicité dans les différentes plateformes. Nous avons sorti ce communiqué pour d'abord relever que nous savons exactement quels sont ceux qui se sont installés et ceux qui, de manière illégale, pratiquent. Nous avons tenu aussi à rappeler les dispositions qui encadrent l'exercice de la profession dans l'espace humain et au Sénégal. Mais davantage, nous avons tenu à rappeler que nous prendrons toutes nos dispositions, toute notre responsabilité en ce qui concerne la poursuite et la sanction de ces faits que nous considérons comme délictueux. Donc, il est vrai que nous sommes une profession libérale, comme le sont les avocats d'autres pays, comme le sont tous les avocats de la planète. Mais ce qu'on oublie de préciser, c'est que nous sommes une profession réglementée. Que ce soit au Sénégal, que ce soit dans tout autre pays, ces dites professions doivent s'exercer dans un cadre qui est bien défini. La mondialisation, le libéralisme, ce sont des choses auxquelles nous sommes tout à fait ouverts. Mais encore une fois, il s'agit de professions réglementées. Et je ne sache pas qu'un avocat sénégalais ou africain ou de l'espace UEMOA puisse de manière libre ou de manière cavalière puisse aller dans un tout autre pays et dire « oui, je suis avocat, je vais aller m'installer ». Il y a forcément des règles et nous avons rappelé l'existence de ces règles-là. Et nous avons dit « vous voulez exercer, conformez-vous au règlement de l'UEMOA, conformez-vous à ce que nous avons mis comme règle préalable à l'exercice de la profession d'avocat dans l'espace UEMOA ».
0: Maître Amadou Yahya Fall, il est membre du Conseil de l'Ordre des avocats du Sénégal, interrogé par Migi Maram Ndiaye. L'Ordre des avocats du Sénégal qui réaffirme sa détermination à faire respecter les règles qui encadrent l'exercice de la profession face à la recrudescence de cabinets d'avocats étrangers installés au Sénégal sans autorisation. Après le Cameroun, le Sénégal va accueillir la deuxième édition du Forum africain de l'économie sociale et solidaire. Cet événement prévu en juillet 2026 réunira plus de 2500 participants venus d'une trentaine de pays. Le ministre de la Microfinance et de l'économie sociale et solidaire a procédé à Diamniadio au lancement officiel des préparatifs de cette rencontre d'envergure continentale à l'une John que nous écoutons au micro de Fatoumba Kedjouf Kanouté.
6: L'économie sociale et solidaire occupe une place extrêmement importante dans l'agenda de la diplomatie économique. Comme vous le savez, on a tenu le Forum mondial sur l'économie sociale et solidaire à Bordeaux. Auparavant, on avait tenu ce sommet ici à Dakar. Le premier sommet de l'économie sociale et solidaire à l'échelle africaine, appelé FORAES, a été organisé au Cameroun. La deuxième édition va être organisée ici à Dakar du 7 au 9 juillet. C'est à ce titre qu'on avait entamé toute une série de travaux. Le Sénégal a décidé d'organiser ce FORAES, dont nous lançons les travaux du comité local d'organisation. Le Sénégal a une avancée majeure, quand bien même qu'il y a beaucoup de défis dans le secteur, surtout particulièrement en ce qui concerne l'innovation sociale. Mais on a plusieurs vitesses en ce qui concerne les politiques étatiques. Le modèle sénégalais n'est pas le modèle marocain, n'est pas le modèle camerounais, n'est pas le modèle kenyan. On a plusieurs vitesses par rapport à l'accompagnement de l'État en faveur de l'économie sociale solidaire. Si je prends l'exemple de l'approche coopérative, nous avons le Maroc qui est le champion dans le domaine, mais également le Kenya. Cependant, le Sénégal a fait une innovation majeure avec les coopératives productives solidaires. Comme vous le savez, les coopératives sont un instrument important de l'EFS. Mais malheureusement, on avait jusque-là pour l'essentiel des coopératives de mutualisation et d'agrégation. Mais on n'avait pas des coopératives de production solidaire. Et c'est à ce niveau qu'on peut véritablement assurer une inclusion économique des jeunes et des femmes. Voilà en fait l'une des raisons qui fait qu'il faudrait qu'on échange durant ces moments sur la convergence, d'où l'intérêt de ce thème, modèle de transition et de convergence en Afrique.
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0: 13h08 sur Radio Sénégal. Kaolack a enregistré ce matin une faible précipitation d'après le service météorologique. Ce n'est pas encore le début de l'hivernage. Ces faibles précipitations enregistrées dans la commune ont atténué la grande chaleur de ces temps-ci. Fatou Sall.
7: La population de Kaolack s'est réveillée tôt ce matin avec un ciel complètement couvert de nuages, accompagné de fines gouttes d'eau. Une première pluie observée dans la zone, mais qui ne marque pas, d'après le chef de la zone météo de Kaolack, le début de l'hivernage. Papa Asenjay.
8: Nous avons enregistré ce matin une pluie à Kaolack. C'est une pluie faible avec comme quantité 1,1 mm. Il s'agit de la première pluie observée dans la zone. mais il est important aussi de préciser qu'elle ne marque pas encore le début de l'hivernage. Les prévisions saisonnières avaient indiqué un démarrage tardif de la saison dans la zone. Il faudra donc attendre. Pour les prochains jours, on peut dire que du 15 au 16 juin, d'après les prévisions décadaires, les manifestations pluvieuses se renforceront puis intéresseront plusieurs régions du pays.
7: Malgré ces faibles précipitations, l'hivernage a tardé à s'installer comparativement à la saison dernière, à la même période.
8: Si on fait la comparaison par rapport à l'année dernière, on constate un retard parce que l'année dernière à Kaolack, on avait enregistré notre premier pluie le 31 mai.
7: Ces faibles précipitations ont rendu quand même l'équilibre favorable à Kaolack où la chaleur gagnait en intensité. Kaolack Fatou Sall, Radio Sénégal.
0: L'ANACIM, l'Agence nationale de l'aviation civile et de la météorologie, qui annonce des prévisions de manifestations pluvieuses allant de faibles à modérées. À partir d'aujourd'hui, jeudi, jusqu'à dimanche, des orages et plus faibles à modérées sont attendus dans le sud-est du pays à Bakel, Kédougou et Tambacounda. Ces activités s'étendront à Linguère et environ, Kaffrine, Nioro, Koungheul, éventuellement Kaolack, Fatick et Diourbel aujourd'hui et demain. En début de soirée de semaine prochaine, des manifestations pluvieuses seront notées à Bakel, Ranerou, Matam, Kédougou, Tamba, Kaffrine, Nioro, Fatick, Kaolack et en Casamance. Selon l'ANACIM, les régions de Dakar et Thiès pourraient également enregistrer de faibles précipitations la semaine prochaine. Les principales pistes de production reliant les 16 villages de la commune de Suel dans le département de Bignona sont en état de dégradation très avancée. Des routes poussiéreuses pendant la saison sèche, boueuses et glissantes pendant l'hivernage. Face à cette difficulté ou ces difficultés, les populations sollicitent la réhabilitation des doléances émises à l'occasion du gamo annuel de la localité. Ibrahim Chef Bodian porte leur parole. Nous l'écoutons au micro de Sekou Koli.
9: L'une des plus grandes difficultés, c'est l'accès. Pour venir à Suel, c'est tout un parcours du combattant. La piste de production, elle est chaotique. L'accès est tellement difficile que des fois, les voitures sont obligées de passer par Baïla, venir à Guétan, pour ensuite venir à Suel. C'est toujours des problèmes parce que c'est toujours une piste avec des creux partout. C'est une souffrance extraordinaire pour les populations. Ce que les populations vivent au quotidien, les déplacements pour sortir du village sont tellement difficiles.
10: Pendant la saison, il y a au moins des possibilités d'y entrer. Mais pendant l'hivernage, les difficultés s'accentuent.
9: Pendant l'hivernage, c'est encore beaucoup plus compliqué parce qu'il faut forcément faire le contournement. La piste de production qui va de Suel, Diaboudior, Kaouyoul, Soutou et sortir à Koutengo, elle devient impraticable. Impraticable pendant la saison des pluies. Les voitures, les motos, les gens sont obligés de passer par Guétambaïla pour ensuite rejoindre Bignona. C'est le cri de cœur de toute la population. L'année dernière seulement, lors du congrès, l'a fait devant les autorités. Le problème du désenclavement a été posé devant les autorités qui étaient là.
10: En cas de problème, sanitairement parlant, vous faites recours à quoi?
9: On a une ambulance, c'est le nom d'ambulance, mais une voiture qui sert d'ambulance, qui est malheureusement tombée en panne. Et là, maintenant, c'est compliqué si le malade peut tenir dans les transports en commun avec toutes les difficultés. Il se met là-bas. Au cas contraire, s'il peut tenir également sur les motos, c'est les motos ou bien c'est les charrettes qu'on utilise.
0: Et puis, notez que les étudiants de la promotion 13 de l'espace numérique ouvert et non de Linguère craignent une année blanche. Depuis le début de l'année, ils n'ont pas fait de cours, faute d'outils de travail composés essentiellement d'ordinateurs et de modems de connexion. Ils invitent les autorités académiques et gouvernementales à trouver une solution à leur problème. Wally Gueye.
11: Les étudiants de l'espace numérique ouvert de Linguère, partie de l'université numérique Cheikh Amidou Kane dans la rue. Ils fustigent ce que vivent leurs camarades de la promotion 13. Depuis leur orientation, ces étudiants n'ont commencé aucun cours. Alioune Badara Diouf porte leur parole.
12: Toute une année, sans faire de cours, sans recevoir des outils de travail, ni leur allocation qu'on devait recevoir venant de l'État. Et nous sommes de 250 000 francs parce que ce qui a été dit par M. le ministre précédent, il avait dit que cette année, il va changer de méthode. Il va donner chaque étudiant une somme de 250 000 francs. Mais tenez-vous bien, jusqu'à présent, à l'heure où je parle, ils n'ont rien reçu, ni outils de travail, ni cette somme qu'on devait leur verser. Et on remplit toutes les formalités pour être éligibles à l'UNCHK.
11: Selon lui, les étudiants de la promotion 13 sont sur le point de perdre une année comparée à leurs camarades orientés dans d'autres universités. Alioune Badara Diouf.
12: Presque une année depuis qu'ils ont obtenu leur baccalauréat en juillet. Jusqu'à présent, la promotion 13 n'a jamais fait cours, aucun cours, parce qu'ils n'ont jamais reçu leurs outils de travail.
11: L'espace numérique ouvert de Linguer abrite plus de 900 étudiants, dont 250 de la promotion 13. Ils invitent les autorités à trouver une solution à leurs problèmes avant qu'il ne soit trop tard. RTS Linguer, Wally Gueye.

0: Et là, Tandakha Ndiaye nous a rejoint pour la page des sports. Tandakha, bonjour.
1: Bonjour à vous, cher Tandakha.
0: L'actualité sportive est dominée par le football mondial. Début de la Coupe du Monde cet après-midi au Mexique.
1: Tout à fait, le compte à rebours qui a déjà commencé. Le top départ à 19h GMT. Le mythique stade Aztec, c'est au Mexique avec 80 000 places. Il faut dire que l'Afrique du Sud fera face à l'équipe du Mexique. Et le sifflet, eh bien, sera assuré par le Brésilien Wilton Sampaio. Je vous propose d'écouter, nous allons y revenir tout à l'heure en attendant, mais sachez que d'abord les deux équipes, l'Afrique du Sud d'abord 17e participation pour le Mexique et l'Afrique du Sud à sa 3e participation.
0: Et que dire des Lions du Sénégal qui préparent également cette Coupe du Monde qui sont presque là-dedans, hein?
1: Oui, c'est la mise au vert qui se poursuit là-bas. Il faudra éliminer les toxines mais aussi effacer les stigmates, surtout de l'acide lactique, pour se mettre au point. Et donc, à New Brunswick, c'est la ville de Jersey qui, justement, eh bien, là où le décor est déjà planté à l'université, justement, de cette ville. Ce sera le camp de base des champions d'Afrique. Je vous propose d'écouter, justement, ce reportage effectué par Tcherno Souleymane Diallo.
2: À l'université Yat Rezensi, le décor est planté, impossible de manquer l'arrivée des Lions. Le bâtiment qui doit accueillir l'équipe nationale s'est habillé aux couleurs vertes, jaune, rouge. À l'entrée principale, d'immenses posters suspendus au plafond plongent visiteurs et officiels dans l'ambiance du mondial. Et au bas de la première marche des escaliers menant aux chambres des joueurs, une inscription frappe les regards: Galgangirbi. Autrement dit, les Lions vont à la chasse. Un message clair, assumé, presque un cri de ralliement. Cher Sek, chef de la délégation sénégalaise.
3: Le branding, bon, ça c'est une habitude chez nous. Vraiment, il faut dire qu'on est très très très bien installé. On a pris toutes les dispositions pour que l'équipe soit à l'aise, pour que les joueurs soient à l'aise, pour que l'encadrement technique en général soit à l'aise. C'est ça le plus important.
2: Après cette immersion au camp de base, direction le centre d'entraînement, situé à 7 minutes de voiture de l'hôtel. Lorsque la circulation est fluide, le Myler Family mène ce soccer complexe. Infrastructure universitaire de haut niveau répond aux standards internationaux. Salle de musculation moderne, espace de soins médicaux, vestiaires spacieux et même une salle dédiée au visionnage vidéo après les séances. Un dispositif complet, pensé pour optimiser la préparation, comme l'explique Bambaba, président de la commission marketing de la Fédération sénégalaise de football.
4: Ça répond à des standards vraiment qui permettent aujourd'hui à l'équipe de s'entraîner, d'avoir des salles de musculation vraiment adéquates pour le haut niveau et qui répond vraiment à l'attente de notre équipe nationale.
2: Les Lions sont attendus ce jeudi en début d'après-midi ici à New Jersey. Tcherno Diallo, envoyé spécial de Radio Sénégal aux États-Unis.
0: Et là, Tandakha Ndiaye, Tcherno, notre envoyé spécial aux États-Unis pour cette Coupe du Monde de football. Tandakha Ndiaye, les Lions du Sénégal aux États-Unis, et cette fois-ci sans le 12e Gaïndé Authentique.
1: Oui, hélas, et la Fédération sénégalaise de football est fin prête pour accompagner les Lions du Sénégal dans cette haute compétition. Membre du COMEX de la Fédération, Diame Diop, lui, se désole surtout, et bien, cependant, de l'absence du 12e Gaïndé Authentique, mais des mesures sont prises là-bas, en tout cas avec le pays hôte. Toutefois, eh bien, il tient à rassurer, toutes les dispositions sont prises pour mobiliser nos compatriotes établis là-bas au pays de l'oncle Sam afin d'accompagner les Lions du Sénégal. Invité de Salam Sénégal, nous allons l'écouter au micro de Ramatoulaye Sarr et de Aruna Diouf.
5: Khalidou Koulibaly, au-delà même d'être joueur, c'est le capitaine de l'équipe et c'est le galvanisateur aussi de l'équipe. Mmh. Donc, il joue un rôle assez important. Il va retrouver toutes ses capacités physiques pour pouvoir vraiment apporter ce qu'il avait l'habitude d'apporter à l'équipe nationale. À partir du 15, on sera tous là-bas. Les fédéraux, le ministère, mais aussi les acteurs globalement du football. Donc, pour vraiment accompagner les Lions. Là où le bas blesse, c'est par rapport aux supporters. Aujourd'hui, pour des vrais, le 12e Gaïndé a des problèmes de visa. Le 12e Gaïndé, venant du Sénégal, ne va pas se déplacer. Mais le 12e Gaïndé,
6: établi aux États-Unis,
5: voilà, va se mobiliser et grandement et massivement pour venir supporter l'équipe nationale. Mais comme je l'ai dit tantôt en Wolof, les gens sont en train de se regrouper avec le président Modou Fall, qui est chargé de la mobilisation et des supporters, avec les Sénégalais qui sont basés là-bas, pour qu'ils viennent supporter et puis représenter dignement le 12e Guindé. Parce que le 12e Guindé joue un rôle déterminant. Le 12e Guindé, ce n'est pas anodin, c'est le 12e Guindé. Ah, ouais. On a 11 Guindés sur le terrain et un 12e Guindé sur la tribune, donc qui pousse et qui accompagne. Inch'Allah, donc, nous lançons un appel à tous les Sénégalais basés aux États-Unis pour qu'ils puissent venir pour mettre le prix pour accompagner vraiment l'équipe nationale.
0: Ndiambe Diop, membre du COMEX, le comité exécutif de la Fédération sénégalaise de football, la Coupe du Monde de la FIFA 2026 s'ouvre ce jeudi donc, nous disait tout de suite Tandakha Ndiaye. Le Mexique et l'Afrique du Sud lancent les hostilités au mythique stade de Mexico. Les Lions du Sénégal, eux, ont bouclé leur préparation par un match nul contre l'Arabie Saoudite avant-hier soir. Éco Mondial, c'est avec Adramé Ismaël Colli.
6: Bienvenue, Éco Mondial, c'est ici et maintenant. L'équipe nationale du Sénégal a conclu sa préparation par un 0-0 contre l'Arabie Saoudite. Ce résultat témoigne d'une gestion stratégique privilégiant l'observation tactique à quelques heures du coup d'envoi du Mondial. Vous entendrez à ce propos les Lions, Crépin Diatta et Antoine Mendy. Ce jeudi 11 juin, la Coupe du Monde débute avec un remake nostalgique du match d'ouverture de 2010. Le Mexique affronte l'Afrique du Sud dans le mythique stade Azteca à Mexico. Pour ce tournoi co-organisé par le Mexique, les États-Unis et le Canada, l'affiche promet d'être électrique. Les deux équipes cherchant à marquer les esprits d'entrée dans un tournoi élargi à 48 nations. Lors de leur ultime match de préparation avant la Coupe du Monde, le Sénégal et l'Arabie Saoudite se sont quittés sur un score vierge. Une rencontre sans but, mais non sans intérêt, à quelques heures seulement du lancement de la plus grande compétition de football de la planète. Face aux Faucons Verts, les Lions ont visiblement privilégié la prudence et le rodage tactique à la prise de risque. Je vous propose d'écouter successivement les défenseurs de l'équipe nationale du Sénégal, Crépin Diatta et Antoine Mendy.
7: Quand on est le Sénégal, c'est normal qu'il y ait un goût d'inachevé, mais on est toujours dans la préparation et il nous reste encore une semaine pour bien commencer cette compétition.
8: On peut tirer beaucoup de choses positives. Après, il y a des choses à améliorer. C'est un match amical qui va nous permettre d'aller plus loin, de trouver les failles et des points positifs et de les améliorer.
9: On a eu les occasions. Malheureusement, on n'a pas su conclure. Mais on est dans la continuité de la préparation à la Coupe du Monde. Et maintenant, il faudra bien s'entraîner et être prêt pour le début de cette compétition.
10: On a mal débuté ce match. Mais bon, après, on a eu des bonnes séquences aussi. Et on est frustré un peu. On va se préparer pour les prochaines compétitions. Et c'est ça le plus important.
6: Ce jeudi, le Mexique et l'Afrique du Sud ouvrent le bal du plus grand tournoi de football au monde. 16 ans après leur affrontement de 2010, les deux nations se retrouvent dans l'atmosphère électrique de l'Estadio Azteca. Les Mexicains affichent une forme éclatante. El Tri est invaincu en match inaugural depuis 32 ans. En face, les Bafana Bafana visent une première qualification en phase finale, malgré une dynamique récente plus fragile. Présentation de ce match d'ouverture de la Coupe du Monde 2026 avec Tierno Diallo, envoyé spécial de Radio Sénégal aux États-Unis.
2: C'est un clin d'œil rare de l'histoire du football. Pour la première fois, un match d'ouverture de Coupe du Monde est une affiche déjà vue. 16 ans après Johannesburg, le Mexique et l'Afrique du Sud se retrouvent cette fois-ci dans l'ambiance volcanique de l'Estadio Azteca. Et les Mexicains arrivent en pleine confiance, invaincus lors de leurs 7 derniers matchs inauguraux depuis 1994. Portés par 6 victoires sur leurs 8 dernières sorties, ils avancent en favori du groupe A. Leur défense impressionne, 5 clean sheets récemment et 15 buts inscrits sur la même période. Tous les regards sont tournés vers Juan Vasquez, défenseur buteur, auteur de 3 réalisations en 3 matchs, souvent pour ouvrir le score. En face, l'Afrique du Sud revient en Coupe du Monde pour la première fois depuis 2010, avec un objectif clair, atteindre enfin les 8e de finale. Mais les Bafana Bafana restent sur une série moins rassurante, 3 matchs nuls, 2 défaites lors de leurs 5 derniers matchs. Historiquement, le Mexique n'a plus battu l'Afrique du Sud depuis 2 rencontres. Et attention, aucun match de Coupe du Monde des Sud-Africains ne s'est terminé sur un score 0-0. Et 5 de leurs 6 derniers matchs ont vu les 2 équipes marquer. De quoi promettre un match ouvert, intense et peut-être un premier feu d'artifice offensif dans cette Coupe du Monde. Thierno Diallo de New Jersey aux États-Unis pour Radio Sénégal.
6: Merci à vous Thierno Souleyman Diallo. Mexique, Afrique du Sud, c'est ce jeudi à partir de 19h, une rencontre à suivre en direct sur Radio Sénégal. L'Argentine championne du monde.

0: Son costume de favori, surtout en terre américaine, champion d'Europe en titre, l'Espagne est forcément favori de ce grand rendez-vous. Les hommes de Luis de la Fuente ont remporté la Ligue des Nations en 2023 avant de gagner l'Euro un an plus tard. Assez pour prétendre retrouver le titre suprême 16 ans après le sacre en terre africaine. À côté, le Portugal de l'inépuisable Cristiano Ronaldo va faire mieux que la troisième place de 1966. Vainqueur de la Ligue des Nations en 2025, les partenaires de Vitinha, Robert Noves et Bruno Fernandes peuvent être inspirés par les Argentins qui ont offert à la Pulga le seul titre qui lui manquait jusque-là. Mais à côté, il y a les outsiders.
1: L'Allemagne
0: qui est devenue moins compétitive, l'Angleterre, le Brésil, moins spectaculaire, mais avec un entraîneur chevronné, reste de sérieux candidats. À côté, les champions d'Afrique sénégalais et les Lions de l'Atlas, demi-finalistes en 2022, visent au minimum le carré d'as. Les 48 pays présents vont tout donner. Cependant, il faudra braver la chaleur, parcourir de nombreux kilomètres et montrer plus de mordant pour succéder à l'Argentine.
2: La Coupe du Monde 2026 inaugure un format élargi historique impliquant 48 équipes. Réparties en 12 groupes de 4, les nations s'affronteront pour un total inédit de 104 matchs. Les détails du nouveau format avec Benoît Badiane.
3: Pour la première fois, 48 sélections nationale participe à une Coupe du Monde de football contre 32 lors des éditions précédentes. Cette réforme adoptée par la FIFA vise à offrir davantage de place aux nations issues de régions moins représentées, notamment l'Afrique, l'Asie et l'Amérique du Nord. L'objectif est de rendre la compétition plus inclusive tout en permettant à davantage de pays de vivre l'expérience d'une Coupe du Monde de football. Le nouveau format prévoit 12 groupes de 4 équipes chacun. Chaque sélection disputera au minimum 3 matchs lors de la phase de groupe, le Sénégal, champion d'Afrique 2025, le Maroc, l'Égypte, l'Algérie, la Côte d'Ivoire, la République démocratique du Congo, le Ghana, la Tunisie, le Cap-Vert et l'Afrique du Sud représentent le continent à ce rendez-vous du foot mondial. Cette formule remplace le système traditionnel de 8 groupes de 4 équipes utilisés depuis la Coupe du Monde 1998. L'une des principales nouveautés est l'introduction des 16e de finale. Désormais, 32 équipes accéderont à la phase à élimination directe. Les deux premiers de chaque groupe se qualifieront automatiquement. Ils seront rejoints par les 8 meilleurs troisièmes déterminés selon plusieurs critères, notamment le nombre de points, la différence de but et le fair play. Cette évolution augmente les chances de qualification pour les nations moins expérimentées et pourrait favoriser davantage de surprises. Au total, 104 rencontres seront disputées contre 64 lors du Mondial 2022 au Qatar. Le futur champion devra jouer 8 matchs pour remporter le trophée, soit un de plus que dans l'ancien format avec davantage de représentants et un tableau final plus accessible. L'Afrique espère franchir un nouveau cap et jouer un rôle majeur dans cette édition historique du Mondial.
2: C'est la fin de votre magazine Éco Mondial. Merci de nous avoir écoutés. Rendez-vous dans notre prochain numéro.
4: Merci à Dramé Ismaël Colli. Notez donc que le coup d'envoi de la Coupe du Monde de football est donné ce soir à 19h à Mexico. Le Mexique qui joue un match d'ouverture contre l'Afrique du Sud, un match que vous suivrez en direct sur Radio Sénégal. Notez également que la RTS détentrice des droits de retransmission du Mondial lance le village du Mondial à la place de la Nation, ex-place de l'Obélisque à 16h, à suivre également en direct sur Radio Sénégal.
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4: C'est avec Massourba.
6: Exercice illégal, l'ordre des avocats déclare la guerre au cabinet étranger. C'est la une du quotidien Le Point. Le barreau tape du poing, renchérit le quotidien dans un communiqué daté du 9 juin 2026. L'ordre des avocats du Sénégal annonce avoir constaté l'installation depuis quelque temps de cabinets d'avocats étrangers au Sénégal, notamment à Dakar, au mépris total des principes essentiels d'exercice de profession d'avocat droit et des règles de déontologie les plus élémentaires. Se disant profondément préoccupé par cette situation, le Conseil de l'Ordre renseigne que mandat a été donné aux bâtonniers pour engager toutes les actions requises, y compris des poursuites judiciaires pour exercice illégal de la profession d'avocat contre les auteurs et complices de ces ajustements.

0: rareté du poisson au Sénégal, l'immigration clandestine comme facteur aggravant. C'est le constat fait dans le quotidien enquête par les acteurs du secteur. Les choses sont très compliquées chez nous, pêcheurs, qui ne savons exercer aucune autre activité que la pêche, se désole dans le journal Atungaï, président du marché central de Kaolack. En effet, explique-t-il, tout départ vers l'Hexagone de manière clandestine est assuré par les capitaines de pirogues et leur équipage. Les pirogues leur appartiennent et il n'y a qu'eux qui savent les conduire. Donc, dit-il pour le regretter, chaque départ emporte avec lui beaucoup de pêcheurs. Faites le calcul, des centaines de pirogues sont parties depuis des années. Les pêcheurs se comptent par plusieurs centaines. Ces départs, fait remarquer à Tungaï, ont un impact sur la pêche car il n'y a pas assez de bras pour aller en mer. Démarrage de la Coupe du Monde 2026 aujourd'hui, 48 nations, un même rêve. C'est la une du quotidien national. Cette année, écrit mon confrère Papa Aliou Ndiaye, envoyé spécial du journal aux États-Unis, la Coupe du Monde, organisée conjointement par les États-Unis, le Mexique et le Canada, verra s'affronter les meilleures nations du monde dans une édition XXL. La compétition démarre aujourd'hui et pour la première fois, 48 équipes qui nourrissent le même rêve vont batailler dur pour tenter de soulever le plus beau des trophées du football et succéder le 19 juillet prochain à New York à la chantine de Lionel Messi. Le Sénégal, selon mon confrère, a des arguments à faire valoir avec son effectif stable composé de joueurs qui évoluent ensemble depuis plusieurs années. L'équipe de Pape Diaw sera surveillée comme du lait sur le feu. L'incroyable pari de Alain Giresse sur les Lions est à la une de l'Observateur. Le Sénégal, dit-il, a le potentiel pour atteindre au moins les demi-finales.
1: Cher Tidiane Diaye.
2: Et c'est la fin de cette édition. Le rappel d'un titre, naturellement, le coup d'envoi de la Coupe du Monde de football donné ce soir au stade Azteca de Mexico. À 19h, le Mexique fait face en match d'ouverture à l'Afrique du Sud. Un match à suivre en direct sur Radio Sénégal. Notez également la RTS qui est détentrice des droits de retransmission du Mondial qui lance le village du Mondial à la place de la Nation ex-place de l'Obélisque à 16h. À suivre également en direct sur Radio Sénégal. Merci à l'équipe technique Maktar Sarr, assisté de Mohamed Brahia Mbaye, Ndikou Fall Thiam, Mam Djemé Sarr, Thiabasek Djemé au digital, centre de distribution et de modulation Ousmane Ba, production Marianne Diaye, réalisation Betty Diawara, coordination générale Papa Maling Daw, Elisabeth Agnès Sarr. Tout de suite, le journal des langues nationales. Merci, bon après-midi à tous.
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Merci aux langues nationales. Merci à cher Tidiane Diaye pour le 13h. Vous retrouverez bien sûr dans la soirée les éditions et vous le savez, le démarrage de la Coupe du Monde, c'est pour tout à l'heure. Radio Sénégal International vous fera vivre tous les moments de la Coupe du Monde comme si vous étiez aux États-Unis, au Canada ou au Mexique. Ce sera bien sûr sur la meilleure des fréquences. Nous n'en sommes pas encore là. Pour aujourd'hui, nous vous proposerons bien sûr de vivre en direct l'ouverture du village du Mondial. Ce sera à partir de 15h sur les ondes de Radio Sénégal International et sur l'ensemble du réseau synchronisé de la RTS. Et juste après, bien sûr, le match d'ouverture de ce Mondial. Tout à l'heure, Mexique-Afrique du Sud à partir de 19h sur nos antennes. À présent, nous vous proposons bien sûr une sélection musicale, tout en sélection musicale française pour vous faire plaisir et bien sûr qui annonce de bons moments à venir. Merci à tous et à toutes et pour ceux qui sont encore à table, nous leur souhaitons un excellent appétit.

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J'espère que cette sélection a été à votre goût. Merci encore une fois de nous être fidèles. Dans quelques instants, les brèves de 15 heures qui vous seront présentées par Awa Cissé. Et juste après, bien sûr, on met le cap sur le mondial, cap au village du mondial. Ce sera juste après les brèves de 15 heures.

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2: Pile 15h, c'est parti pour une synthèse de l'actualité.
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2: Et je suis en compagnie de Tiaba Sekidieme. Bonsoir. Dakar accueille le colloque international du réseau des femmes élues locales d'Afrique. Refela, le thème retenu, leadership des femmes élues locales, à la gouvernance des ressources, le colloque est à l'initiative de l'Association des maires du Sénégal. La prévention du cancer du col de l'utérus, le comité régional de développement consacré à la relance de la vaccination contre le cancer du col de l'utérus s'est tenu à Thiès. L'enjeu est de bâtir un engagement collectif incluant chefs religieux, acteurs des médias et les organisations communautaires afin de contrer la propagation des fausses informations et rumeurs qui freinent l'adhésion des populations. Résilience climatique côtière, le projet Coastral Futur lancé, objectif transformer les défis climatiques en opportunités de leadership, d'innovation et de résilience pour les jeunes d'Afrique de l'Ouest. Le projet lancé ce mercredi compte à terme créer des emplois dans 5 pays cibles, dont le Sénégal, et compte toucher 4000 jeunes. 23e édition de la Coupe du Monde, le coup d'envoi sera donné dans quelques heures. Cette année, la Coupe du Monde, organisée conjointement par les États-Unis, le Mexique et le Canada, verra la participation de 48 nations. Le match d'ouverture mettra aux prises le Mexique à l'Afrique du Sud. Ce match lancera la compétition mondiale et aussi la succession de l'Argentine de Léo Messi, l'Albi Céleste qui l'avait remporté face à la France City en 2022, la version France, la version Olof, c'est tout de suite Tiaba.
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0: Radio Sénégal International 92.5 FM, vous êtes sur l'ensemble du réseau synchronisé de la RTS. Je vous le disais tantôt, cap sur le mondial, cap sur le village du mondial, sise à la place de la nation, en compagnie bien sûr de toutes les équipes de la RTS, radio comme télévision. Ce soir, nos animateurs sur place, Doudou Mbaye, Bekay et Didier Maxime, vous les aurez tout de suite pour un direct où vous ne manquerez absolument rien du tout du démarrage de ce mondial. Tout de suite, cap sur la place de la nation.
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1: c'est l'aventure de cette coupe du monde qui démarre ici à la place de la nation yeufi nak dour mbay da fay and ak ay yengu
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2: Je suis un peu plus de temps.
3: Aïe, mais content de nous voir.
2: Fille, le frère.
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3: Aïe, merci beaucoup. 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
2: C'est le français qui supporte, c'est le premier supporter sénégalais et qui est un français, il s'appelle Sébastien. A le plaisir de t'accueillir sur Radio Sénégal International et sur Dakar FM. Bienvenue, merci beaucoup.
4: Salam alaikum, merci beaucoup pour l'invitation. Ça me fait plaisir, bonjour à tous les auditeurs.
2: Alors je te vois nous régaler sur les réseaux sociaux avec le drapeau du Sénégal. Ta musique aussi, elle est sénégalaise, elle supporte tout. Les Lions du Sénégal, t'es l'un des Français qui supporte le plus notre équipe nationale. Alors, le Sénégal-France, normal qu'on te pose cette question.
4: La question qui tue, bien sûr. C'est vrai que bon, j'ai mon cœur il saigne pour le Sénégal. Donc la France s'est mise de côté pour moi et je supporte le Sénégal, bien sûr.
2: Alors, on va essayer de voir si. J'avais pas compris votre. On avait une petite coupure à votre réponse par rapport à ce match qui va opposer le Sénégal et la France. Toi, t'es d'origine française, adopté par le Sénégal, bien sûr.
4: Tout à fait.
2: T'es adopté par le Sénégal, mais tu es français. Le cœur, il bat où?
4: Niveau
2: le Sénégal
4: foot,
2: ou vers la France?
4: Non, niveau Sénégal. C'est vrai qu'on a une très bonne équipe derrière à côté. Les champions du monde 98, tout le monde se souvient. Mais c'est vrai que le Sénégal, on se souvient tous aussi de 2002, hein, de la passe décisive de El Hadj Malik.
2: Ouais.
4: Et du but de papa.
2: Bouba Diop.
4: Ça, on se souvient très bien. Et c'est ça qui nous a régalé au niveau du Sénégal et qui nous a mis dans le jeu, justement, au niveau du football sénégalais. Maintenant, on va continuer sur cette lancée-là et rendre fiers les Sénégalais, bien sûr.
2: Alors, à part le match de 2002, Sénégal-France, quel match aussi a tout déclenché pour l'amour que tu as aujourd'hui pour cette équipe nationale?
4: C'est vrai que durant la CAN...
2: La CAN passée?
4: L'ancienne CAN précédente.
2: En Côte d'Ivoire.
4: Oui.
2: En Côte d'Ivoire.
4: Donc c'est parti de là. Hein. C'est la
2: Non, c'était notre première Coupe d'Afrique.
4: Oui, la première Coupe d'Afrique.
2: Ok. Face à l'Égypte.
4: Face à l'Égypte qu'on a remporté. Et c'est vrai qu'à partir de là, mon cœur a battu clairement pour le Sénégal. Et j'en ai décidé justement d'en créer un titre. Victoire pour nos Lions depuis la CAN 2025-2026.
2: Alors, on va te laisser nous improviser quelque chose pour le plaisir de tous les auditeurs qui nous écoutent. Régale-nous comme tu le fais sur les réseaux sociaux.
4: Ok, ça fait. Sous le ciel étoilé, nos cœurs vibrent d'un même chant. L'équipe d'un pays sur le terrain qui plaçant. Avec courage et fierté, l'amour d'un peuple en feu. Les lions sont courageux sur la route des cieux. Sénégal champion, nos voix célébrons. Dans le rythme des tambours, voici notre drapeau. Unis dans la passion, la victoire à l'horizon. Célébrons notre terre, notre force, notre horizon.
2: Monsieur Sébastien, qui est notre invité sur Radio Sénégal, dernière question, fais-tu partie des gens qui croient à la victoire finale du Sénégal dans cette Coupe du Monde? Fais-tu partie des gens qui croient à la victoire finale du Sénégal dans cette Coupe du Monde?
4: On voit la victoire sûre. Déjà d'arriver en demi-finale, je pense qu'on peut le faire.
2: On peut le faire.
4: On peut le faire avec la tactique de Pat Diaw. Là, on a vu les récents matchs de
2: les matchs amicaux.
4: Les matchs amicaux, hein, ouais. Bien sûr. C'était juste une technique, je pense, par Pacquiao pour pouvoir justement assurer et ne pas divulguer au sein de toutes les équipes mondiales.
2: Justement, beaucoup de gens disent qu'il est en train de cacher un peu la sauce sénégalaise. En tout cas, merci beaucoup. C'est sûr que tu seras aussi sur la scène de ce village.
4: Tout à fait.
2: Merci beaucoup.
4: Merci beaucoup.
2: Merci, monsieur Sébastien.
3: Merci. Merci beaucoup, Ndeysan.
2: Respect.
3: Mais Maxime. Ndeysan, Sébastien, je ne sais pas si
2: tu es un homme.
3: C'est parti.

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1: 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fonction de l'évolution de l'équipe nationale xam nga la coupe d'afrique on était 90% sûr que nous on allait gagner la coupe d'afrique
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0: Sam. Mais Bekay, le Bekhalat, ni. Hein? Comment est-ce que Bekay, mon mot de top, ni recrète les tâches?
1: Je ne sais pas si tu es un peu plus de temps. 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

0: Mais Momo,
1: Maxime,
0: Momo, Mili, nous vous tambourez ni. Mili, nous vous tambourez ni.
1: Moi, DJ Mili. C'est l'incontournable Mili.
2: Alors,
1: nous vous rappelons que de l'autre côté, il y a Birima et son équipe. Nous vous rappelons que de l'autre côté, tout de suite, on va procéder au coup d'envoi de ce grand événement qui nous réunit tous et qui va nous réunir également pour un mois de plaisir, un mois de pur bonheur, un mois de frissons, un mois d'émotion, un mois d'adrénaline, un mois de pure sensation. C'est la Coupe du Monde des Nations, Maxime.
0: Un mois de magie, Momo. On le dit et on le répète, il y a représenté la télévision. Toutes les télévisions de la RTS. Et puis, man, je suis là aussi pour la radio. On rappelle que Radio Nationale, Mingifi. On rappelle que Dakar FM, Mingifi. On rappelle que chaîne nationale, Mingifi. Sonyone, Taï, Dumawar, Radio. Dumawar est ici, Radio Sénégal International, demandant Radio National, parce qu'on va nationaliser cet événement d'exception. On va le faire bien, Figa Khamanteni, moi et place de la nation, Momo.
1: 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On vous rappelle également que tout de suite, nous allons procéder à un coup d'envoi officiel ou village Coupe du Monde des Nations. Également, de l'autre côté, notre directeur général, M. Papa Alignan, nous allons féliciter également Boubarabar, parce que Mohamedam, il n'a mélangé aucun effort à vouloir faire plaisir à la nation sénégalaise. Koukis, les RTS déployés à moyen de Coupe du Monde. Ramni, d'ailleurs doublé l'unité de fond du Coupe d'Afrique des Nations, Maxime.
0: Momo, la RTS se devait de se rapprocher des Sénégalais. Et à travers la Coupe d'Afrique des Nations, nous avons vécu des moments incroyables ici à la place de la Nation. On réitère justement la même sauce magnifique et magique de la RTS. Fika Khamanteni, moi place de la Nation, à travers cette Coupe du Monde qui démarre aujourd'hui, Momo. Momo, t'as l'air fini tambali.
1: T'as l'air fini tambali. À 19h, nous allons tous suivre en intégralité et puis en direct Fiji Place de la Nation, le match de la Nation, le match Binga Khamantani, Bigante, Afrique du Sud, le à Mexique, mouillement qui va débuter cette Coupe du Monde des Nations et on espère, on prie vivement pour que la victoire revienne également à l'équipe de l'Afrique du Sud pour que nous commençons cette Coupe du Monde des Nations de la plus belle des manières, Maxime.
0: Obligé d'être justement derrière les Sud-Africains, parce qu'une première victoire africaine portera chance forcément à nos Lions du Sénégal et aux autres justement équipes nationales de l'Afrique. Bien sûr, l'Afrique sera bien représentée dans cette Coupe du Monde des Nations. Mounarenekenek, le Mouchaïp, dans la Coupe du Monde des Nations, mais Dinanek, les gars, Khamanteni, Coupe du Monde du Sénégal, les Moudjou Toudou, Coupe du Monde du Bilé, Gumneni Sénégal, Momo. 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

0: La gendarmerie nationale, ñing leen di ñaan ngeen taccu leen bu baaxa baaxa baaxa baaxa baax. Toujours au service de la nation.
1: Bien installé.
0: Présent quand il s'agit du Sénégal. Merci beaucoup et respect à vous également. Alors, de l'autre côté, il y a Birima et son équipe. Bi nga xamanteni depuis 15h ñi ngi ñuy gungé. Annoncé nañu déjà les couleurs de tout ce qui va se passer ici à la place de la nation. Gis ngeen ndaw Rabine bi ñi ngi fawone, gis ngeen Asiko yi ñi ngi fawone, gis ngeen Folion yi ñi ngi fawone, gis ngeen ñi nga xamni ñepp ñoy gérer ambiance bi ñi ngi fawone. 12e gaynde ñi ngi leen di jaajeufal bu baaxa baaxa baaxa baaxa baax, di jaajeufal son président monsieur Issa Lay. Ñomi tamit Gatchengalama daf leena war parce que kérok ci Maroc gis nañu liñu fa dundu. On en profite vraiment pour le rendre un vibrant hommage à toute l'équipe 12e gaynde. Ñi ngi leen di jaajeufal bu baaxa baaxa baaxa baax. Ay jambar lañu fepp fu doomi Sénégal nek mo xam sport bu munti doon. Dañ leen di gis ñu nek ci wetu équipe nationale bi di leen jappalé, di leen soutenir, di leen encourager, lepp rek pour Sénégal mën a am ndam. Donc ñoom itam c'est des vrais Sénégalais, des Sénégalais qui sont fiers de leur couleur nationale. Vraiment merci beaucoup et chapeau à eux.
1: Mais Momo,
0: Maxime,
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0: 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Donc retenez que ni 12e gaynde boobu dinañ fi nekk pour gérer ambiance bi parce que ku ne xam ne ni mënuñu dem fële ca États-Unis ndax li fa xew yëpp gis nañu li nga xamante ni yëpp am nañ ko ci ay jafe-jafe ci wàllum papier. Et puis du ñoom rek parce que gis nañu équipe africaine yu bëri yoo xamante ni seen i ay supporters mënuñu dem fële ca États-Unis. Donc ñoom it ils ont choisi la place de la nation, ils ont choisi la RTS vraiment pour supporter et donner de la voix à l'équipe nationale du Sénégal. Asiko yi tamit Aziz et son équipe waa Pikine ñoom ñëpp ñi ngi fi. Donc fii daal ci kanam Maxime dina neex ba romb neex.
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0: Lu dàq neex mooy RTS. La télévision des grands moments, la RTS des grands moments. Ñu ngi leen di jaajëfal bu baax a baax a baax. Toute l'équipe de la RTS sans exception, chapeau et félicitations à vous Maxime.
1: Alors chapeau justement à ce magnifique public, on n'oublie pas un moment aussi les téléspectateurs qui sont fidèles justement à la télévision nationale parce que on n'arrête pas de le dire, la télévision appartient à tout le monde. 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
0: 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Ku ne xam ne ni Sénégal dafa yàgg am histoire ak Coupe du Monde. On se rappelle de notre première qualification ca 2002 bi ñuy jàpp France di ko dóor. On se rappelle de cette magnifique matinée bi nga xamante ni Sénégal yëpp yëpp yëpp yëngu woon. On se rappelle également de son excellence maître Abdoulaye Wade qui nous disait à ces instants: nous avons battu l'équipe championne du monde, nous sommes champions du monde. On se rappelle également de notre match contre Danemark, Suède. Sénégalais yi wane woon jom ci yooyu jamono, wane woon fulla ci yooyu jamono. Et puis gaynde yooyu ñoo gunge gaynde yi pour ñu dem ami ndam incha allah. On se rappelle de Pape Thiaw bi nga xamante ni talonaat bi mu bàyyiloon Salif Diao, Salif bàyyil ko Henri Camara, Henri dugal bal bi. On se rappelle de tout ça. 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Et en 2026 on revient en force Maxime.
1: 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C' était en

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2: 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Moi, je vais...

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0: Merci beaucoup à la gendarmerie nationale. Merci beaucoup pour l'hymne national du Sénégal. Merci d'être avec nous. Merci beaucoup, monsieur le directeur, monsieur Papa Alaignan. Merci, madame le ministre des Sports, d'être avec nous ce soir pour l'ouverture du village de la Coupe du Monde des Nations. Merci d'être avec nous. Maxime, on va continuer le programme, monsieur, dames. Ce soir, nous avons lancé officiellement les démarrages des activités du village. Nous vous rappelons que tout à l'heure, vous allez suivre en direct le premier match qui va opposer le Mexique à l'Afrique du Sud pour le match d'ouverture de la Coupe du Monde des Nations, Maxime.
1: Mesdames et messieurs, on est bien à la place de la nation pour cette aventure d'exception. On annonce déjà bien. On est en direct sur la télévision nationale, la RTS justement, qui a fait de cette place de la nation aujourd'hui un village. Le village du mondial. La RTS a bâti ce village, pierre après pierre, écran après écran, sourire après sourire. À mes chers téléspectateurs, vous qui nous regardez, il y a eu des volontaires justement pour ces belles choses que vous voyez. Il y a eu justement des techniciens, il y a eu toute l'équipe de la RTS pour que tout soit bien aujourd'hui. Tout ça pour une seule mission, c'est rapprocher la Coupe du Monde de chaque Sénégalais. À mes chers téléspectateurs, on veut gagner cette coupe pour la première fois, pour l'Afrique, pas seulement, mais pour le monde entier. On veut une équipe noire remporte pour la première fois la Coupe d'Afrique des Nations. Il nous avait porté chance, monsieur Papa Alaignan, avec ce village lors de la Coupe d'Afrique des Nations. Forcément, obligatoirement, normalement, qu'il va nous porter encore chance pour la Coupe du Monde. On veut bien la gagner, cette Coupe du Monde. S'il vous plaît, Tachou Watlen Boubarabar Initiative, Biga Khamantene RTS, Defnako.
0: Merci beaucoup, Maxime. Merci beaucoup. On salue également la présence de madame le ministre de la Jeunesse et des Sports, madame Djirei Clotilde Colli, que je vous demande d'applaudir très, très, très, très, très fort. Alors, monsieur, dame, vous savez, kouñew ci gox da ngay nuyo, kouñew ci gox da ngay aw ci buntu bi. Alors, nous sommes précisément à face. Koloban Gultapé. Et sur ce, nous allons inviter monsieur le maire de Fass Koloban Gultapé, monsieur Abdoul Aziz Paye.
1: Mais que je vous demande
0: d'applaudir très très très très fort. Monsieur le maire va venir nous rejoindre sur la scène pour le mot de bienvenue. Ñi ngi koy contané bu baakha baakha baakh gis nañu ni mu def Fass Koloban Gultapé. Vous avez une jeunesse vraiment saine, une jeunesse intelligente, une jeunesse disciplinée. Merci également, monsieur le maire, qui va venir nous rejoindre tout de suite sur la scène. Alors, Maxime.
1: Mais Momo, monsieur le maire, tachou Wolof, parce que tachou Wolof, d'Afaïsaf Sapu, on l'applaudit très, très, très, très, très fort. Monsieur le maire, de Gultapé, Fass Koloban.

0: Madame la ministre de la Jeunesse et du Sport, monsieur le représentant du sous-préfet de Dakar, du préfet de Dakar, monsieur le directeur général de la radio-télévision sénégalaise, mon très cher Papalé, madame la ministre, directrice du DER, madame Aïda Mbodj, mesdames, messieurs les invités d'honneur, à vos rangs, grades et qualités, chère population de Gueltapé, Fass, Koloban, et d'ailleurs, soyez les bienvenus à la place de la nation. C'est un immense honneur de vous accueillir ce soir pour le lancement officiel de la Fans Zone Village Mondial 2026. À chacun d'entre vous, la municipalité et toute la population locale vous ouvrent à grand leurs bras d'Allen Adjam. Nous y voilà. Grâce à la vision de la RTS et la collaboration étroite avec nos services municipaux et la préfecture, ce projet se concrétise à nouveau. Ouvrir ce village mondial, c'est ouvrir une parenthèse de bonheur et de communion pour notre communauté. Notre mission était de vous préparer un cadre convivial, hautement sécurisé et festif. C'est désormais chose faite. Et au moment où le monde entier a les yeux rivés sur cette compétition, comment ne pas vibrer pour notre équipe nationale? Depuis cette mythique place de la nation, nous voulons envoyer une force immense, des prières et toute notre énergie à nos Guinéens, nos lions de la Teranga, qu'ils portent haut et fiers notre drapeau et qu'ils nous fassent rêver comme ils savent si bien le faire. Manko Wuti Ndamli. Que ce village soit un espace de fraternité, de respect mutuel et de fair play. Que la joie de se retrouver l'emporte sur tout le reste. En franchissant les portes de ce village, nous devons une seule et même famille, unie par la passion des sports. Honorables invités, chers supporters, le spectacle est prêt et n'attend plus que vous, 12e Guinée. Bonne Coupe du Monde à tous et que la fête soit belle. Soyez-en remerciés infiniment. Je vous remercie de votre attention.
1: Merci beaucoup, monsieur le maire, monsieur Abdelaziz Pa, et que je vous demande également d'applaudir très, très, très fort, les amis. Hein? Merci beaucoup pour ce beau discours de bienvenue. Content nañ bu baakha baakha baakh, monsieur le maire, ci accueil bi, ci disponibilité bi. Vraiment, merci beaucoup. Alors, madame le ministre, monsieur le directeur général, école de foot yaangi ni, donc avenir où football bu Sénégal ñi ngi ni. Merci beaucoup, monsieur le maire, monsieur Abdelaziz Paye. Alors, nous allons procéder également au discours de notre vaillant directeur général, monsieur Pape Alaignan, que je vous demande d'applaudir très, très, très fort. Vous savez, moyens RTS déployés, yep, vous connaissez ce qu'il y a, nous doublons les moyens pour la Coupe du Monde. Vous connaissez ce qu'il y a, ce qu'il y a dans la logistique de la Coupe d'Afrique, nous le doublons. Et tout cela grâce à notre directeur général, monsieur Pape Alaignan. Il est toujours présent quand il s'agit du Sénégal. Il est toujours présent quand il s'agit de l'intérêt de la nation. Il est toujours présent pour supporter, pour donner de la voix, pour donner de la force, pour encourager, pour galvaniser. C'est un Sénégalais noble, un fervent supporter des Lions du Sénégal, monsieur.

Yes. Merci beaucoup. À présent, non, non, non, 12e gagné. 12e gagné, Nyolen. Nyolen. Nyolen. Limom, Malen Konyan.

0: Merci beaucoup.
1: Merci beaucoup.
0: Merci beaucoup. Madame le ministre de la Jeunesse et des Sports, Monsieur le secrétaire général du ministère de la Culture, de l'Artisanat et du Tourisme, Monsieur le directeur de cabinet du ministre de la Culture, de l'Artisanat et du Tourisme, Madame le ministre directrice de la DER, Monsieur le maire de Gueultapé, Monsieur le représentant du préfet de Dakar, chers partenaires, chers collaborateurs de la RTS, Mesdames et Messieurs les acteurs du mouvement sportif, honorables invités. C'est avec une immense joie et une profonde fierté que nous procédons aujourd'hui à l'ouverture officielle du village RTS de la Coupe du Monde et JOJ 2026. Ce village n'est pas seulement un espace d'animation. Il est avant tout un symbole. Le symbole d'un peuple qui se rassemble derrière son équipe nationale. Le symbole d'une nation qui croit à son destin sportif. Le symbole d'une communion exceptionnelle entre les Lions, leurs supporters et tous ceux qui portent dans leur cœur les couleurs du Sénégal. À quelques heures de l'ouverture officielle du rendez-vous du football mondial, qui vient tout juste de démarrer d'ailleurs, nous avons voulu créer un cadre de rencontre, de partage et de célébration où chaque Sénégalais pourra vivre pleinement cette aventure historique des Lions du Sénégal. Durant toute la compétition, ce village sera le cœur battant de la ferveur populaire, un lieu où les émotions, les espoirs et les rêves d'une nation tout entière se rencontreront. Mesdames et messieurs, la RTS a toujours considéré le sport comme un puissant facteur de cohésion sociale, d'unité nationale et de rayonnement international. C'est pourquoi nous avons fait le choix stratégique d'accompagner durablement le développement du sport sénégalais. Madame le ministre de la Jeunesse et des Sports, à travers la RTS 2, notre chaîne dédiée à la promotion du sport et de la culture, nous avons renforcé notre engagement en faveur de la valorisation des talents nationaux, de la diffusion des compétitions locales et de la mise en lumière des performances de nos athlètes. Cet engagement se traduit également par la retransmission du championnat national, véritable vitrine du football sénégalais, mais aussi par l'acquisition des droits de compétitions internationales prestigieuses telles que la Premier League, la Liga et d'autres grands championnats qui passionnent les amateurs de football. Notre ambition est claire, offrir aux Sénégalais le meilleur du sport mondial tout en contribuant à l'essor du sport national. Cette Coupe du Monde 2026 constitue une nouvelle étape dans cette dynamique. Pour cet événement planétaire, la RTS a mobilisé un dispositif exceptionnel à la hauteur des attentes du public sénégalais. Des équipes sont déjà déployées aux États-Unis pour assurer une couverture permanente et rapprocher les Sénégalais de leur Lion où qu'ils se trouvent. Mesdames et messieurs, cette mobilisation s'inscrit dans la continuité des grandes réussites enregistrées lors des précédentes compétitions continental. Nous gardons encore en mémoire l'incroyable ferveur populaire qui avait accompagné la Coupe d'Afrique des Nations grâce à l'installation de fan zones dans plusieurs villes du Sénégal. Des milliers de citoyens ont pu vivre ensemble les moments de joie. combats et d'émotions offerts par notre équipe nationale. Félicitations au 12e Guindé. Le village de la CAN qui avait rencontré un succès remarquable, j'ai des frissons en le disant, parce que nous avons vécu des moments intenses ici. Le village demeure aujourd'hui une référence en matière d'animation populaire et de mobilisation citoyenne autour du sport. Fort de cette expérience réussie, nous avons voulu aller encore plus loin avec ce village RTS de la Coupe du Monde afin de proposer aux Sénégalais un espace encore plus attractif, plus convivial et plus fédérateur. Je voudrais à cet égard saluer chaleureusement l'engagement de nos partenaires. Merci à nos partenaires. Leur confiance, leur accompagnement et leur sens des responsabilités contribuent à faire de cette initiative une réalité. Grâce à eux, ce village devient un véritable lieu de vie, de rencontres et de célébrations collectives. Mesdames et messieurs, notre équipe nationale porte aujourd'hui les espoirs non seulement du Sénégal, mais également d'une Afrique ambitieuse qui aspire à écrire une nouvelle page de l'histoire du football mondial. À nos lions, je voudrais adresser un message de confiance et d'encouragement. Vous avez déjà fait rayonner notre pays sur les terrains africains. Vous avez offert à notre peuple des moments inoubliables de bonheur et de fierté. Aujourd'hui encore, une nation entière est derrière vous. Sachez que chaque chant, chaque drapeau agité, chaque prière et chaque encouragement qui partiront de ce village porteront avec eux l'espoir de millions de Sénégalais. Mesdames et messieurs, il ne me reste qu'une seule chose à vous dire, que ce village RTS soit le point de départ d'une mobilisation nationale exceptionnelle. Qu'il soit un lieu de fête, de fraternité et de communion. Qu'il fasse vibrer le Sénégal au rythme de la Coupe du Monde et qu'ensemble, unis, derrière nos lions, nous porterons toujours plus haut les couleurs de notre nation. Fiers d'être Sénégalais et contents d'être derrière les lions pour relever le défi. Merci à tous. Je vous remercie de votre attention.

0: Merci beaucoup, 12e Guindé. Merci beaucoup également à Monsieur Papa Lénian pour ses mots pleins de sens, pleins également de messages à l'endroit des Sénégalais en général. Merci beaucoup, Monsieur le Directeur Papa Lénian. 12e Guindé, kune xamna ni ñom lañu am histoire ak Papa Lénian. 12e Guindé ak Papa Lénian, kune xamna ni sen histoire dafa yagg. 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Alors, on salue également la présence des autorités qui ont tenu à faire le déplacement, Monsieur Babacar Ba, secrétaire général du ministère de la Culture, de l'Artisanat et du Tourisme, Dr Mohamed Diallo, directeur de cabinet du ministre de la Culture, de l'Artisanat et du Tourisme, Monsieur le représentant du sous-préfet de Dakar également, merci de votre présence pour ce magnifique rendez-vous. Alors à présent, nous allons inviter Madame le ministre de la Jeunesse, des Sports, Madame Direi Clotilde Colli, que je vous demande tous d'applaudir très très très très très fort. Madame le ministre Direi Clotilde Colli, qui va nous rejoindre sur la scène pour son discours. 12e Guindé.
1: 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Dire Kukal Almajoy. Dire Kukal Almajoy. 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Aïe aïe aïe aïe.

0: Merci, merci, merci, merci. Salam alaikum mbokk yi. 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Monsieur le ministre de la communication et des relations avec les institutions, porte-parole du gouvernement. Monsieur le ministre de la culture, du tourisme et de l'artisanat. Monsieur le directeur général de la RTS. Mesdames et messieurs les représentants des autorités administratives et territoriales. Mesdames et messieurs les partenaires. Chers supporters des Lions. Mesdames et messieurs, c'est avec un immense plaisir que je prends part aujourd'hui au lancement officiel de cette fan zone, ce village dédié à la Coupe du Monde, mise en place par la RTS à l'occasion de ce grand événement. Cette édition du Mondial démarre dans un contexte assez particulier pour notre pays. Contrairement aux précédentes éditions, Sénégal en 2002 au Japon, en 2018 en Russie, en 2022 au Qatar, nos supporters n'ont pas pu effectuer le déplacement vers les États-Unis en raison des restrictions de voyage en vigueur. Fort heureusement, les Sénégalais sont partout et la diaspora est présente. Avec l'appui du ministère de la Jeunesse et des Sports, un dispositif d'accompagnement a été mis en place en étroite collaboration avec nos représentations diplomatiques et consulaires aux États-Unis et au Canada, afin d'encadrer et de supporter et de soutenir les supporters sénégalais présents sur place. Mais au-delà de l'accompagnement à l'étranger, il nous appartient également de mobiliser la nation ici même au Sénégal. Et c'est tout le sens de cette fan zone. Certes, la RTS a toujours eu la tradition d'offrir aux Sénégalais des espaces de communion autour de grandes compétitions internationales. Mais pour cette Coupe du Monde, cette initiative revêt une signification toute particulière. Je voudrais ainsi adresser mes sincères félicitations et remerciements à Monsieur le directeur général de la RTS pour cette excellente initiative qui permettra aux Sénégalais de vivre ensemble les émotions du mondial et de soutenir nos Lions dans un élan patriotique. Le président de la République, Son Excellence Monsieur Bassirou Diomaye Faye, l'a rappelé avec force lors de la cérémonie de remise de drapeau au Lion au Palais de la République. Il déclarait, je le cite, « Les joueurs portent plus qu'un maillot. Ils représentent l'âme, l'honneur et les aspirations de toute la nation sénégalaise. » Et cette nation est aujourd'hui magnifiquement représentée ici, à la place de la nation. Elle est représentée par toutes les générations, par toutes les sensibilités, par tous ceux qui vibrent et vibreront au rythme du Sénégal et qui portent les mêmes espoirs de victoire. À cet égard, je voudrais m'adresser particulièrement à la jeunesse sénégalaise. La jeunesse a un rôle essentiel à jouer dans cette aventure mondiale. Elle est attendue sur son engagement, sur son patriotisme et sur sa capacité à porter avec fierté les couleurs nationales derrière nos Lions. Par sa mobilisation, son enthousiasme, son sens de la responsabilité et son attachement aux valeurs de la nation, elle peut être une formidable source d'énergie pour notre équipe nationale. Alors l'État compte sur la jeunesse sénégalaise pour faire vivre cet esprit d'unité, de solidarité et de dépassement de soi qui caractérise notre peuple dans les grands rendez-vous de l'histoire. Nous sommes tous des supporters des Lions. Nous sommes tous des ambassadeurs de cette passion qui unit notre peuple au-delà des frontières. Le mardi 16 juin prochain, lorsque Sadio Mané et ses coéquipiers fouleront la pelouse du New Jersey Stadium pour leur entrée en lice face à la France, ils auront besoin de notre soutien. Ils auront besoin de notre force, de nos prières et de notre énergie. Que l'on soit au New Jersey Stadium, à Dakar, à Thiès, à Ziguinchor, à Bakel, à Matam ou partout ailleurs dans le monde, nous devons former une et même équipe derrière nos Ngaïndé. Mobilisons-nous, encourageons-nous et portons-les vers le dépassement de soi et vers la victoire comme ils nous y ont habitués ces dernières années. Au nom du ministère de la Jeunesse et des Sports, je souhaite plein succès à ce village de la RTS et une excellente Coupe du Monde à notre équipe nationale. Comme disait Monsieur le maire, Manko Utendamle. Merci.
1: Merci beaucoup, Madame la ministre. Merci beaucoup pour ce beau discours, Madame la ministre. Nous sommes dans le village Coupe du Monde. Merci d'être avec nous, Madame le ministre des Sports, Madame Colli. Alors, Maxime, nous allons continuer le spectacle. Nous allons dérouler le programme à présent.

0: Yes. Alors, nous rappelons également à tous ceux qui sont là que Mayo Yinge Nigistiginao, ou à RTS, le directeur général de la RTS, à toute l'équipe de la RTS, vraiment, Nyo Bougoune, Diapalé, école de foot, Yinek, Sénégal, Yep. Donc, nous avons invité l'école de foot, Yinga Hamantani, Yenengle Nigisfi, pour nous avons vraiment avec le service social pour RTS, Diaklelen, Aïlo de Mayo Yo Hamantani, vraiment pour galvaniser l'en, pour encourager l'en à ce que nous avons besoin de def. Nous avons beaucoup également, Madame Aïda Mbouch, délégué général de la DER, nous avons contacté beaucoup de présence. Merci beaucoup. Alors, on va enchaîner avec la fanfare. Beaucoup de faits, vous proposez une prestation.
1: La musique,
0: la musique de la gendarmerie nationale
1: avec le lieutenant Simon Pierre Nyon, s'il vous plaît, qui mérite tous les applaudissements du monde, s'il vous plaît.
0: Aïe, la musique de la gendarmerie nationale. Thank you.

0: Yes.
1: Encore à faire dans cette Coupe du Monde. Jared Huff, Sénégal, pour cette victoire. La...

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1: La Coupe du Monde 2026 de football, nous y sommes. C'est la fête du football mondial. Radio Sénégal, comme dans les grands événements, qui vous accompagne durant cette Coupe du Monde de football avec RSI 92.5 et c'est l'ensemble du réseau synchronisé de Radio Sénégal, la RTS. Devant ce micro, Benoît Badiane en compagnie, bien évidemment, de Tandakh Ndiaye. Tandakh, bonsoir, cher Tidiane Bitey, au niveau du plateau, ce plateau spécial, avec le coach également, Birom Koundoul, pour l'avant-match et bien évidemment vous présenter la Coupe du Monde avec le programme alléchant que Radio Sénégal va vous proposer avec cette Coupe du Monde de football. Coach Chertiane Bitey, bonsoir.
2: Bonsoir Benoît, un énorme plaisir d'être avec vous.
1: Voilà, donc le plaisir est partagé, on sera ensemble, Inch'Allah, durant cette Coupe du Monde de football. Ibrahim Birom Koundoul, bonsoir.
3: Bonsoir.
1: Voilà, vous êtes technicien de football, vous allez nous accompagner durant cette Coupe du Monde de football également.
3: Ah, bien sûr, ça fait un plaisir vraiment de venir ici partager avec vous durant toute la Coupe du Monde. Mm-hmm. Et vraiment, vraiment, je suis très content de venir ici, vu que aussi ce mondial-là, ce sera une coupe spéciale. Mm-hmm. On espère commencer en disant Bismillah ar-Rahman ar-Rahim et en terminant Alhamdulillah
1: ar-Rahman ar-Rahim. Alhamdulillah ar-Rahman ar-Rahim, Djeridjef Birom Koundoul, comme nous l'avons dit. 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

0: Voilà, mesdames, mesdemoiselles, messieurs, bonsoir à tous et soyez les bienvenus sur cette antenne de Radio Sénégal. Vous êtes sur Radio Sénégal International, dans quelques instants sur l'ensemble du réseau synchronisé. Et nous sommes de plein pied à cette Coupe du Monde de football, la 23e édition. Alors, une édition, nous aurons justement tout au long de cette Coupe du Monde de vous présenter les équipes, de vous faire vivre les grands moments de cette Coupe du Monde de football, 23e édition. Et avec nous déjà dans ce studio, Monsieur Ibrahim Omar Koundoul, c'est donc évidemment c'est un technicien de football et donc c'est vrai qu'il collabore beaucoup avec notre consultant. Il s'agit bien sûr du coach Moussa Diatta. Alors quand on parle de Koundoul, c'est vrai que c'est un nom qui va vous dire beaucoup de choses, surtout eh bien dans la famille footballistique du Sénégal, puisque le grand-père a été pendant longtemps eh bien le gardien du Temple. C'était donc le gardien de but de l'équipe du Sénégal. C'était les grands moments. Alors, coach Koundoul, bonsoir à vous.
1: Bonsoir.
0: Voilà, merci, bienvenue sur cette antenne de Radio Sénégal. Alors avec nous, avec vous justement, eh bien nous allons commenter tout au long de cette Coupe du Monde, eh bien les phases, en tout cas les moments les plus émotionnels d'une Coupe du Monde de football. C'est vrai que évidemment le Sénégal, notre pays, participe à cette compétition, la Coupe du Monde de football. Alors déjà, coach Koundoul, que pouvez-vous nous dire quant à justement l'émotion, la forte émotion qui anime un footballeur lorsqu'il justement fait un match d'ouverture, surtout à l'occasion d'une Coupe du Monde comme celle-là, la Coupe du Monde mexicaine?
1: Merci mon cher. Vous savez, la Coupe du Monde, c'est une compétition très spéciale dont toujours rêve de jouer. Encore une fois, le Sénégal va participer, encore une fois, vu qu'il y a 10 équipes qui doivent représenter l'Afrique. On a la chance d'en faire partie. Donc, je pense que cette Coupe du Monde-là, voilà, ce sera une compétition spéciale.
0: Oui.
1: Ce sera une compétition spéciale, vu que ça se joue sur 3 pays différents, aux États-Unis, en Mexique et au Canada. Donc, je pense qu'on pourra jouer tous nos chasses à fond, vu que nous venons d'être champions d'Afrique pour la deuxième fois. Donc, tout le monde va nous attendre, vu que aussi on fait partie dans une poule très, très, très serrée, là où il y a la vice-championne du monde, en l'occurrence la France, et la Norvège et l'Irak. Je pense que, Inch'Allah, d'ici le 16, là, les Lions seront prêts et vont essayer de faire une très bonne entame, Inch'Allah.
0: Voilà, très bonne entame de match. En tout cas, dans la préparation, coach Koundoul, évidemment, on a vu une équipe sénégalaise. C'est vrai qu'une préparation avec des résultats un peu en dents de scie, puisque simplement, eh bien, on a perdu un match face aux États-Unis, mais aussi, on a fait match nul face à l'Arabie Saoudite, une équipe dont on ne donnait pas cher la peau, justement. Mais à l'arrivée, les deux équipes ont fait match nul, un but partout, alors que les grands favoris, c'était les champions d'Afrique, mais à l'arrivée, c'est donc un match nul, le partage des points. Alors, est-ce que c'est satisfaisant pour vous?
1: Donc, je pense que c'est encore une fois des matchs de test là. On ne doit pas mettre la charrue avant les bœufs. D'abord, le coach, il avait fait une sélection. Il doit tourner l'équipe pour voir. Malheureusement, pour le premier match, on a perdu contre les États-Unis 3-2. On a pris 3 buts, mais aussi on a marqué 2 buts. Donc, si vous voyez le côté offensif, c'est un peu satisfaisant. Malheureusement, au côté défensif, on a pris 3 buts qu'on pourrait éviter. Vu que aussi le deuxième match contre l'Arabie Saoudite, l'équipe a fait un match nul et vierge. Là aussi, il a encore tourné son équipe parce qu'on n'a pas vu jouer un Pape Gueye. Idrissa Gana Gueye, il a joué un bout de match. Vu que aussi Nicolas Jackson, un bout de match. Donc, je pense que l'entraîneur, pour l'instant, il a suffisamment vu son équipe. Donc, c'est à lui, en collaboration avec son médecin et son préparateur physique, de faire un bon choix d'ici le 16, Inch'Allah.
0: Voilà, alors c'est vrai, vous êtes un coach de football, technicien de football. Alors vous êtes censé nous dire exactement, puisque c'est vrai que d'aucuns vous diront que le coach Pape Diaw a peut-être caché un tout petit peu son jeu. Certains le disent, évidemment, au moment où justement je vois avec beaucoup de plaisir le drapeau du Sénégal à se défiler. Voilà, celui de la Norvège qui vient de passer. On a vu le drapeau de l'Argentine. l'Argentine, voilà, suit le drapeau de l'Algérie, évidemment, dans cette Coupe du Monde, évidemment, c'est vrai, c'est toute la magnificence, la beauté, eh bien, du football planétaire, puisque simplement jouer une Coupe du Monde, c'est pas tous les jours, coach. Alors d'abord, la question, coach Pape Thiaw, n'était-il pas en train de cacher son jeu?
1: Bien sûr, comme tout le monde le dit, hein, c'est vrai, vu que aussi la France, dans nos deux matchs amicaux, ils viennent toujours pour superviser. Mm-hmm. Le coach aussi, il sait bien que la France, d'abord, il joue avec deux systèmes différents.
0: Oui.
1: Parfois, ils mettent quatre attaquants devant, mm-hmm. parfois, ils mettent trois. Mm-hmm. Mais ces derniers temps, on a la certitude que la France va jouer avec quatre attaquants. Avec quatre attaquants, en l'occurrence de Olise, Dembélé, Mbappé et l'autre là, Doué.
0: Oui.
1: Parce qu'il réfléchissait entre Doué et Serki qui va mm-hmm. démarrer. Mm-hmm. Mais je pense que d'après sa conférence de presse, il a mm-hmm. confirmé que c'est Doué qui va démarrer.
0: Qui va démarrer.
1: Nous aussi, on a notre système habituel mm-hmm. Qui est du 4-2-3-1 mm-hmm. avec nos quatre défenseurs. Mm-hmm. Voilà, Koulibaly et Niakate, mm-hmm. Plus Diouf et Crépin Diata. Mm-hmm. Mais on a vu aussi ces derniers temps que Koulibaly ménageait, mm-hmm. vu qu'aussi il vient d'une blessure. Oui. Le coach, il ne prend pas de risque, mm-hmm. raison pour laquelle il l'a fait entrer juste pour rassurer aux Sénégalais seulement, mm-hmm. aux supporters sénégalais.
0: Mm-hmm.
1: Au milieu, à chaque fois, il y a aussi l'entente entre Idrissa Gueye et Pape Gueye mm-hmm. qui sont vraiment complémentaires. Hein.
0: Oui.
1: À chaque fois qu'on les met ensemble, ils nous donnent de bons matchs.
0: Mm-hmm.
1: Vu qu'aussi devant, il a l'embarras du choix entre Habib Diarra, entre, comment dirais-je, Lamine Camara, ou même Pape Matar Sarr.
0: Mm-hmm.
1: Mais ces derniers temps, la hiérarchie existe que ça doit être Habib Diarra.
0: Mm-hmm.
1: Habib Diarra, ces mm-hmm. derniers temps. En attaque aussi, il y a toujours l'incontournable Sadio Mané,
0: mm-hmm.
1: Plus Nicolas Jackson, et je pense mm-hmm. avec Ismaïla Sarr ou Illiman Diaye. À chaque fois, Pape Thiaw, il tourne son groupe pour mm-hmm. essayer de voir quel est exactement... comment dirais-je, le meilleur 11.
0: Mm-hmm.
1: Et je pense que pour l'instant, il est très relax et très calme. D'après, mm-hmm. d'après le match, sa conférence de presse, il dit que maintenant, à 90%, il a vu ce qu'il cherchait.
0: Mm-hmm. Ouais. Très bien. Alors, donc là, il connaît bien son équipe, en tout cas, d'après ce que vous avez, en tout cas, disséqué vous. Mm-hmm. Alors, coach Omar Ibrahim Koundoul, mm-hmm. C'est vrai que nous sommes à quelques encablures du coup d'envoi de la Coupe du Monde de football tout à l'heure. Eh bien, place sera laissée au coach Certidiane Bitey, au commentaire Benoît Bayane, pour cette rencontre pour les amis auditeurs Radio Sénégal, où il se trouve dans le monde. Alors, coach Ibrahima Omar Koundoul, à cet instant précis, voyez, avec cette forte ambiance, une ambiance assez féerique, alors qu'est-ce que le joueur, sinon l'entraîneur même, qu'est-ce qu'il doit sentir, puisque si l'on se met justement à la place de Hugo Broos, par exemple, l'entraîneur de l'Afrique du Sud, lui qui a été champion d'Afrique à la CAN de là-bas, et c'était à la CAN de la CAN d'où encore hein, c'était la CAN du Gabon, voilà,
1: ouais.
0: La CAN du Gabon, il a été champion d'Afrique mmh. avec l'équipe de il a été champion d'Afrique avec l'équipe du Cameroun
1: mmh.
0: Alors en ce moment précis, qu'est-ce qu'il doit ressentir lui?
1: Je pense que d'abord moi, je les conseille d'abord de faire une très bonne entame,
0: mm-hmm.
1: parce que n'oublions pas que l'Afrique du Sud représente aussi le continent africain.
0: Mm-hmm.
1: Et ça fait plaisir de démarrer la Coupe du Monde avec un pays africain.
0: Mm-hmm.
1: En 2002, la France l'a réussi.
0: Oui.
1: En 2010 aussi, je pense qu'avec l'Afrique du Sud aussi, on l'avait réussi.
0: Mm-hmm.
1: Donc, je pense qu'il faut faire une très bonne entame et respecter aussi l'adversaire.
0: Mm-hmm.
1: La Mexique, c'est une équipe qu'on ne présente plus.
0: Oui.
1: Voilà, ils ne sont pas grands par le nom,
0: mm-hmm.
1: mais quand on joue dans le terrain là, mm-hmm. tu vas voir que c'est une équipe très costaud et très mm-hmm. compacte.
0: Oui,
1: voilà.
0: Et Ibrahima Birem Koundoul, hein,
1: mm-hmm.
0: donc c'est l'entraîneur que nous avons ici en studio.
1: Mm-hmm.
0: Alors Ibrahima, avant que le match ne commence, alors revenir un tout petit peu sur l'Afrique du Sud, les Bafana, mm-hmm. c'est vrai qu'ils ont fait leurs deux derniers matchs, c'est vrai qu'ils n'ont pas gagné leurs deux derniers matchs, ils ont joué, je crois, contre l'équipe équipe, non, le Mexique qui a joué avec une équipe, en tout cas, alors je vais me retrouver. Alors le Mexique a joué, je crois, contre une équipe, en tout cas de l'Amérique latine. Hein. Ils ont joué contre l'Amérique latine, alors que l'équipe de l'Afrique du Sud a joué contre le Nicaragua et l'équipe de la Jamaïque. Alors l'Afrique du Sud qui choisit le Nicaragua et l'équipe de la Jamaïque, c'est-à-dire deux équipes d'Afrique, de l'Amérique centrale. Alors ces deux équipes, voilà, de l'Amérique centrale. Alors qu'est-ce que cela veut dire? Ils n'ont pas choisi les équipes, par exemple, de l'Afrique de l'Ouest et autres, mais eux, ils ont choisi avec Hugo Bros les deux équipes de l'Amérique centrale, à savoir le Nicaragua et l'équipe de la Jamaïque.
1: C'est normal, vu que à chaque fois, si tu prépares une compétition, tu dois chercher le expanding partner exact. Raison pour laquelle, regarde le Sénégal, on a dans notre poule l'Irak, qui est un pays arabe. Oui. On a joué avec l'Arabie Saoudite. Vous avez vu l'Espagne. L'Espagne, à chaque fois, ils cherchent des partenaires. Là, surtout, attention, en Coupe du Monde, si tu as dans la poule un pays africain, il faut chercher un bon adversaire. Vu que le Sénégal, là, la France a joué contre la Côte d'Ivoire. Ils ont vu en deuxième mi-temps une équipe de Côte d'Ivoire très compacte et très disciplinée tactiquement. En deuxième mi-temps, peut-être après les changements, peut-être ils ont vu beaucoup de failles pour essayer de marquer deux buts contre la France, la Côte d'Ivoire. Regarde le Sénégal en dernier match amical contre l'Arabie Saoudite hier. Vous avez vu? Par le nom, peut-être il y a des gens qui disaient on devait mettre l'équipe type pour battre l'Arabie Saoudite 3-0, 4-0. Non, non, c'est une erreur. Une équipe qui parvient à qualifier en Coupe du Monde, ce n'est pas une petite équipe.
0: C'est une grande équipe. Et qui avait battu l'Argentine de Lionel Messi. Hein?
1: Voilà, vous avez vu, à part 3-2. Oui, raison pour laquelle, après le match, les Argentins se sont réunis pour dire que maintenant, on ne joue plus par le nom. On joue maintenant par en équipe. Voilà, on doit être solidaire pour essayer de remporter la Coupe du Monde et ils l'ont fait.
0: Je crois que ça c'est clair. Hein?
1: Voilà, donc en grosso modo, je pense que l'Afrique du Sud, il faut faire une très bonne entame pour ne pas arrêter sa Coupe du Monde. Vu que sur 4 points, ou bien même sur 3 points, tu peux perdre, tu peux sortir pour le meilleur 3e pour essayer de se qualifier en deuxième tour. Parce que en deuxième tour, ce sera un autre championnat.
0: Très bien. Alors justement, l'Afrique du Sud et l'équipe du Mexique, alors ça c'est le remake de la Coupe du Monde 2010 que l'Afrique du Sud avait organisé là-bas, du côté de Johannesburg, dans le Grand Stade. Alors aujourd'hui, c'est vrai qu'avec ces deux équipes, elles avaient fait match nul en match d'ouverture, un sol africain, un but partout. Alors aujourd'hui, avec le Mexique, justement, comment vous voyez l'équipe de l'Afrique du Sud, comment doit-elle jouer? Alors, coach, je crois qu'on va différer ça. Dans quelques instants, nous allons passer aux hymnes nationaux pour laisser place au coach Artidiane Bitey et donc à Benoît Badiane. À moins que peut-être... Bon, allez-y. D'abord, pour terminer la phrase, l'Afrique du Sud et vos pronostics suivants, les futures chances des équipes, puisque ces équipes avaient fait match nul en Afrique du Sud, en match d'ouverture, il y a de cela maintenant 16 ans.
1: C'est bien, voilà. Vous savez, regardez la composition de l'Afrique du Sud. Ils ont fait du 3-5-2, avec 3 défenseurs centraux et 5 au milieu et 2 attaquants, qui est un système plutôt offensif que défensif. Vu que aussi tu vas utiliser des pistons qui vont apporter beaucoup de ballons devant. Et pour défendre aussi, il faut faire une transition défensive très, très, très rapide. Regarde, contrairement au Mexique, qu'ils ont fait du 4-1, qui peut se transformer en 4-2-3-1, ou bien en 4-3-3 classique.
0: Très bien. Voilà, c'était le mot de la fin. Alors, la place est laissée à Benoît Badiane. Coach Bitey, et ça pour le commentaire. Benoît Bitey, c'est à vous.

0: Merci à El Hadj Tandakh Ndiaye et au coach Ibrahima Birame Koundoul pour l'avant-match Mexique-Afrique du Sud. C'est le match d'ouverture, le coup d'envoi de cette Coupe du Monde de football FIFA 2026. Et ça fait partie des innovations majeures de cette Coupe du Monde de football, coach Cheikh Tidiane Biteye, pour l'avant-match, l'exécution des hymnes nationaux. Ça se passe au niveau du rond central avec l'ensemble, bien évidemment, des joueurs, les effectifs, les titulaires comme les remplaçants. Ils sont au niveau du rond central. Ça fait partie des innovations de cette Coupe du Monde.
1: Tout à fait. C'est des changements, c'est des avancements. C'est un peu comme ça qu'on progresse aussi dans l'organisation.
0: Et on écoute coach Biteye, l'hymne national de l'Afrique du Sud.
1: Voilà.

0: c'était l'hymne national de l'Afrique du Sud en a cappella dans ce stade de Mexico pour ce match d'ouverture. On aperçoit Hugo Broz, c'est le sélectionneur des Bafana Bafana de l'Afrique du Sud. On va écouter.
1: Il commence à durer là-bas.
0: Oui, bien sûr, il a duré là-bas. On va écouter l'hymne national du Mexique.
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0: imaginer sans doute l'hymne national du Mexique dans ce stade de Mexico, avec ses supporters qui ont fait des placements. 80 000 places, il faut le faire. En tout cas, c'est bien parti pour cette Coupe du Monde de football, Coach Subutey.
1: C'est très bien parti. Surtout que ça rappelle 2010. 2010, c'était aussi Mexique, Afrique du Sud. En Afrique du Sud.
0: Tout à fait, oui.
1: C'était la seule fois que l'Afrique avait organisé. Et puis, un premier match qui était bien, qui s'était bien déroulé. Et on se rappelle un match nul, un but partout.
0: Ils ont partagé les points.
1: Voilà. Maintenant, entre-temps, les équipes ont beaucoup évolué avec le football. C'est-à-dire que véritablement, on va vers un match d'ouverture. J'ai entendu tout à l'heure Koundou le dire parce qu'il faut bien entamer. Il faut bien entamer. Si on entame, je pense qu'avec les 10 équipes, en se référant un peu au reprofilage des poules, des groupes, je crois qu'on peut avoir la chance au moins d'avoir la moitié plus 1.
0: Oui, la moitié plus 1. En tout cas, c'est intéressant pour ce match d'ouverture. On joue à domicile devant son public.
1: Tout à fait.
0: Pour cette formation du Mexique, la tri qui est très attendue pour cette Coupe du Monde de football.
1: Oui.
0: Le Mexique qui avait l'habitude d'animer et aussi d'être présent dans ces grands rendez-vous.
1: Oui, c'est vrai.
0: Dans un moment donné, on ne voyait plus cette équipe mexicaine séduisante. Bonne équipe du Mexique,
1: très
0: mais quand même, la tri, elle est encore là. Sans doute, le Mexique aura son mot à dire dans cette Coupe du Monde de football.
1: Le
0: Mexique qui joue à domicile.
1: Et pour
0: ce match d'ouverture, on va rapidement vous donner la composition des deux équipes d'abord avec l'équipe mexicaine qui joue à domicile pour ce match d'ouverture. Dans les buts, on a Raúl Rangel, le gardien qui joue à Guadalajara. En défense, on a César Montes de Locomotive Moscou, Jonan Vasquez de Genoa. En Italie, Israel Reyes de Club América, Jesús Gallardo Deportivo Toluca. En milieu de terrain, Brian González. Il y a Eric Lira de Cruz Azul, Alvaro Fidalgo. Attaque, vous le connaissez, un certain Raúl Jiménez de Fulham, qui sera très bien attendu.
1: On a bien regardé avec la Premier League.
0: Tout à fait. Julián Quiñones et aussi Roberto Alvarado de Guadalajara. Le Mexique qui évolue en 4-1-2-3.
1: Tout à fait, réversible quand même par rapport au dispositif de l'adversaire. Et puis dans ce groupe, normalement, le Mexique ne devrait pas avoir beaucoup de grosses difficultés pour s'en sortir. D'abord, ils sont favoris parce que, en se référant sur le baromètre de la FIFA, le ranking, ils sont devant, devant. Mais quand même, c'est un groupe qui doit être très disputé parce que très difficile. L'Afrique du Sud se doit aussi de faire un très bon match pour essayer de sortir de ce groupe. Je crois que c'est dans leur corde. Et surtout que c'est presque la même ossature, c'est presque le même groupe. Maintenant, on verra ce que Ivo Ross va nous proposer dans les stratégies.
0: Tout à fait.
1: Dans les stratégies de défense, dans les stratégies d'attaque. Et puis surtout, le dispositif qui va animer. Je vais parler du milieu dans la zone fondamentale.
0: Voilà, dans la zone fondamentale, vous l'avez dit, le milieu de terrain des Bafana qui évolue en 5-3-2. Ils ont une bonne défense derrière.
1: Exactement,
0: 5
1: ouais.
0: défenseurs, sans doute.
1: C'est
0: un système qui va évoluer ou bien?
1: Oui, c'est pratiquement le plus haut niveau. Donc, il faut, pour réussir une grande compétition, il faut avoir une bonne assise défensive.
0: Tout à fait,
1: En général, les meilleures défenses, c'est ces équipes qui vont le plus loin possible. Et c'est la raison pour laquelle Hugo Bros a consenti de mettre 5 défenseurs avec une réversibilité et des jeux de couloir qui vont appuyer un peu au niveau du milieu et les milieux qui vont renforcer un peu les attaquants. Mais je crois que c'est un dispositif qui peut peut-être perturber les Mexicains, mais qui sont de très bons joueurs et de très bons attaquants. Vous l'avez rappelé tout à l'heure avec Jiménez.
0: Tout à fait. Ce sont des joueurs à suivre absolument.
1: Tout à fait.
0: Du côté de la tri, l'équipe nationale mexicaine, mesdames et messieurs, amis auditeurs, amis sportifs, d'un moment à l'autre, dans quelques secondes, le coup d'envoi du premier match de cette Coupe du Monde de football FIFA 2026. On attendait ce grand rendez-vous de football. Il est bel et bien là. Nous y sommes, la Coupe du Monde de football. Le match d'ouverture dans quelques secondes dans ce stade de Mexico. entre le Mexique, l'un des pays co-organisateurs, parce que bien évidemment, il y a les États-Unis et le Canada qui organisent cette Coupe du Monde de football.
1: Et puis ce qui est plus intéressant, c'est que pour une première fois, il y a des possibilités de participer au 16e de finale pour la première fois, parce qu'il y a 48 équipes.
0: 48 équipes.
1: Et donc, dans ce cadre, je pense que les équipes africaines ont leur chance à jouer.
0: Ouais, il y a le meilleur troisième hein, qu'il faut
1: les meilleurs troisièmes. C'est les deux premiers dans chaque groupe, ça fera 24, plus les 8 meilleurs troisièmes, ça fera 32. 32, on va partir des 32e de finale.
0: Ah, c'est intéressant. Des 16e de finale. C'est intéressant. Il faudrait chercher cette place pour ces matchs couperés à partir des 16e de finale. Ouais. Une innovation encore en majeure de la FIFA.
1: Exactement.
0: Effectivement, pour le compte de cette Coupe du Monde de football, 48 équipes qui vont.
1: C'est la Tchécoslovaquie et la Corée du Sud qui complètent ce groupe.
0: Tout à fait. Voilà, le compte à rebours pour le coup d'envoi qui est donné. C'est le Mexique qui donne le coup d'envoi, la tri, dans le cadre de cette Coupe du Monde de football 2026, Mexique-Afrique du Sud.
1: Oui.
0: Un choc, une affiche alléchante, en tout cas, dans un stade archi-comble au niveau du Mexique. En tout cas, pour le moment, on est avec l'équipe mexicaine en possession du cuir.
1: Tout à fait.
0: On est en défense avec, bien évidemment, les Mexicains. Ça, c'est tout à fait avec Vasquez qui va essayer de s'appuyer sur son capitaine Montes. Ouais.
1: Techniquement, ils sont très bons.
0: Ouais.
1: Montes. Ils tiennent bien le ballon. Ils sont capables de jouer dans la possession comme dans le jeu de transition.
0: Ouais. À toi, à moi, on va essayer de franchir la ligne médiane toujours dans
1: même
0: cette zone.
1: Même si ce n'est pas un indice qui fait gagner un match, mais ça peut fatiguer l'adversaire.
0: Tout à fait. Alors, les Mexicains qui vont repartir avec Vasquez, toujours en défense au niveau du milieu. On est maintenant dans la zone des Sud-Africains, les Bafana Bafana, qui sont en train de défendre tranquillement, qui attendent les Mexicains.
1: C'est le dispositif
0: de faire le jeu, effectivement. Et pour le moment, ce sont les Mexicains sur le flanc gauche avec Jesús Gallardo. Gallardo qui va revenir au niveau du milieu de terrain, toujours dans cette zone fondamentale avec les Mexicains, avec cette fois-ci le capitaine.
1: Ils savent qu'ils ne progressent pas. Voilà, on ne progresse pas. C'est un peu la raison pour laquelle souvent on conteste l'indice de possession qui ne gagne plus un match comme autant il y a 10 ans, il y a 15 ans avec le Barça. Ce n'est plus ça. Mais ça peut fatiguer l'adversaire.
0: Attention,
1: en tournant.
0: Maintenant, les gens récupération de balle des Sud-Africains, les Bafana Bafana, pour leur premier ballon dans cette Coupe du Monde de football. C'est à eux maintenant de faire le match. On va s'appuyer sur le gardien de but, Romain Williams, des Mamelodi Sundowns. Maintenant, ce sont les Bafana Bafana. Tout à fait.
1: Ouais.
0: Ils sont au niveau du Mamelodi Sundowns, Polokwane City, Mamelodi Sundowns également. Beaucoup de joueurs, hein, Orlando Pirates également, toujours en Afrique du Sud.
1: Ils ont de grands clubs, donc c'est une possibilité de mettre en place une équipe nationale à partir de ces clubs.
0: Oui. Robin Williams, le gardien de but, qui va s'appuyer sur Koulisso Moudaou.
1: Je crois qu'ils ont gagné même la Ligue des Champions.
0: Des champions, effectivement. La Ligue africaine des champions. Ouais. On va revenir pour s'appuyer sur le gardien de but. Attention, ce dégagement à l'emporte-pièce. Ouais, c'est une touche.
1: Tout à fait. Il y a une pression des Mexicains qui n'ont pas le droit de se louper dans ce premier match.
0: Oui, Javier Aguirre, c'est le coach mexicain.
1: Qui a beaucoup d'expérience.
0: Oui, très expérimenté.
1: Ouais.
0: 0-0 dans cette première période.
1: Ouais,
0: toujours. Oh, déjà une faute.
1: Ouais, on se cherche.
0: On se cherche. Une faute sur Raúl Alvaro.
1: Ouais.
0: Du côté du Mexique.
1: Tout à fait.
0: Et ce sera intéressant, pour les Mexicains.
1: Ouais, il a essayé de jouer le ballon, mais malheureusement, il a touché sa jambe.
0: Deux joueurs devant le ballon pour essayer de surprendre la défense.
1: Tout à fait.
0: Des Bafana Bafana, il y a Brian Gutierrez et aussi Raúl Alvarado qui sont devant ce ballon, un gaucher et un droitier.
1: Tout
0: on verra.
1: Fait, ça équilibre un peu l'effectif, le groupe. Quand on a beaucoup de gauchers dans un effectif, ça peut permettre un peu d'articuler.
0: L'arbitre, le ballon repoussé par le mur sud-africain et ce sera une touche pour l'équipe.
1: Ils sont pas loin dans le
0: du Mexique.
1: Les Mexicains.
0: Tout à fait. Et là, ce sera une remise en jeu. Et pour le moment, c'est toujours le rang d'observation.
1: Oui, exactement, tout à fait. On veut être prudent.
0: On ne se dévoile pas.
1: Voilà, c'est ça. On veut être très prudent pour essayer de ne pas se louper dans ce premier match. Ouais. c'est un peu le cas du Mexique, c'est un peu le cas aussi de la Serbie.
0: Bien joué. Sur le côté, le centre qui est parti, une balle qui va rentrer. Le gardien de but, c'était bien tiré.
1: Heureusement, oui, heureusement.
0: Un tir cadré et.
1: Ouais, ouais.
0: Romain Williams est obligé de se déployer. En tout cas, c'était très bien joué. Ouais, la première grosse occasion des Mexicains.
1: Exactement, tout à fait. Mais c'est pour ça qu'il faut mettre un bon gardien.
0: Ouais. Cette frappe du gauche de Jiménez.
1: Il est extrêmement dangereux et puis il frappe beaucoup dans les buts.
0: Ouais.
1: Et puis techniquement, il est très bon.
0: Le corner pour les Mexicains.
1: Ouais.
0: Le corner qui est parti et le gardien Romain Williams de la Sud obligé de se déployer. Et là, c'est pas encore terminé. Une balle qui reste dans la défense sud-africaine.
1: Ouais,
0: et on va se dégager difficilement. C'est pas encore terminé. Les Mexicains qui vont mettre la pression. C'est terminé maintenant. La contre-attaque avec les Bafana Bafana cette fois-ci. Pour qui ils vont essayer d'y aller. Sur le côté gauche, c'est bien parti. Et là, finalement, c'est pour le gardien de but.
1: Ils ont raté la dernière place, même si dans le jeu vertical, il y a eu beaucoup de déplacements. Mais ce qu'il faut retenir, c'est qu'il y a un bon repositionnement des Mexicains et qui sont allés très vite dans leur base.
0: Dans leur base, heureusement qu'il y avait le gardien de but, Raúl Rangel.
1: Il faut de bons gardiens. Il faut de bons gardiens pour aller loin dans cette course.
0: Il a bien anticipé sur ce ballon. Et les Bafana Bafana également qui vont procéder par contre. C'est pas terminé. Et la partie qui se poursuit, on est dans la cinquième minute de jeu. Encore de but.
1: Toujours un round d'observation.
0: Oui, dans ce premier match de Coupe du Monde de football.
1: Exactement.
0: Les Bafana Bafana qui vont repartir cette fois-ci au niveau du milieu de terrain. Là, ils cherchaient l'avant-centre.
1: Oui.
0: Et c'est finalement une balle qui est sortie en touche. On cherchait Jardine Adams.
1: Exactement.
0: Et c'est finalement une touche pour Latri. C'est l'équipe national du Mexique.
1: À ce niveau de la compétition, on est obligé de respecter un peu l'organisation arrêtée par l'entraîneur. Parce que c'est la raison pour laquelle on voit souvent deux lignes de passe bien organisées en défense, en essayant de ne pas lâcher un peu le petit périmètre.
0: Oui, il ne faut pas lâcher le petit périmètre du côté, bien évidemment, de cette formation.
1: Tout à fait.
0: Du Mexique qui joue à domicile devant son public.
1: Devant son public, oui, tout à fait.
0: Ils ont fait le déplacement pour ce premier match de Coupe du Monde de football.
1: C'est la raison de ne pas se louper pour ce premier match.
0: Et le Mexique qui doit assurer.
1: Assurer cette première
0: sortie.
1: Exactement. C'est important. C'est important d'assurer pour sa première sortie.
0: Attention, il était bien parti. Il est contré par là. Là, c'est intéressant.
1: Tout à fait.
0: Et c'est toujours les Mexicains qui dominent avec beaucoup d'initiatives, surtout.
1: Oui, tout à fait. Ils dominent dans la possession, ils dominent dans le jeu.
0: Ouais, on voit surtout Jesús Gallardo, le joueur de Deportivo.
1: Exactement.
0: Toluca, c'est au Mexique.
1: Tout à fait.
0: Et là, lui qui avait sifflé une pause sur le jeu.
1: Ils ont un bon championnat, un bon championnat d'un bon niveau.
0: Ce qui va permettre, attention, contrée, et ce sera une remise en jeu pour le gardien de but des Bafana Williams qui va se dégager.
1: Très bon gardien, oui, tout à fait. Il est décisif par moment et puis c'est pour ça qu'on l'a mis. Il va falloir que dans certaines circonstances qu'il puisse sauver en tout cas son équipe, comme l'occasion de tout à l'heure.
0: Et il a été bien en place.
1: Et
0: c'est une remise en jeu avec les Mexicains, toujours en défense avec le capitaine. Qui va décaler sur le côté droit avec Israël Reyes. Reyes qui envoie cette balle loin devant. On change complètement de côté. Cette fois-ci sur le flanc gauche. Il sauve la touche. Une balle qu'on va remettre dans l'axe. Mais non, finalement, c'est la défense des Bafana Bafana. Avec Ism Okon qui se dégage difficilement. Mais c'était contré. Mais coach Buté, on a surtout vu une équipe mexicaine. Même s'ils perdent le ballon, ils arrivent à contrer, enrayer les contre-attaques des Bafana Bafana.
1: Tout à fait, c'est la bonne tendance à ce niveau de la compétition. Quand on perd le ballon, il faut que dans les 10-12 secondes maximum de le récupérer, et c'est comme ça qu'ils jouent. Ils l'appliquent bien en tout cas. Chaque fois qu'ils ont perdu le ballon, ils essaient de le...
0: Attention, avec cette perte au niveau de l'axe, récupéré par les Mexicains, la frappe et l'ouverture du score. Du score.
1: Tout à fait.
0: Ah, c'était bien joué avec Julián Quiñones.
1: Oui, tout à fait. Tu parlais tout à l'heure de lui.
0: Oui, des pertes de balles au niveau de l'axe, c'est fatal chaque fois.
1: C'est fatal, c'est fatal. Il faut éviter de perdre des balles dans une zone, dans la zone fondamentale, parce que c'est des pertes qui peuvent impacter sur le jeu. Et voilà la situation. Ils viennent d'encaisser très tôt.
0: Bah, ils ont joué avec le fort, les
1: Sud-Africains. Ouais, exactement. Ils ont perdu trop de temps à faire sortir le ballon. Et même, ils ont des difficultés. Vous l'avez rappelé tout à l'heure, chaque fois qu'ils ont perdu le ballon,
0: oui,
1: dans la possession, les Mexicains essayent de le récupérer très rapidement.
0: Et ils l'ont fait avec Julian, qui marque le premier but de cette Coupe du Monde de football FIFA 2026. Julias Quiñones.
1: Exactement, il fait partie des joueurs attendus.
0: Tout à fait.
1: Compte tenu du fait qu'il a fait une excellente saison avec Fulham.
0: Oui. En tout cas, ce match est complètement lancé.
1: Les Bafana
0: qui jouaient avec le frein à main. Et les voilà maintenant qui sont menés au score depuis la 8e minute de jeu.
1: Ça va être très compliqué, mais ça va leur permettre un peu de réagir. On va voir ce que ça va donner dans leur réaction.
0: Il faudrait réagir. Parce que là,
1: forcément.
0: Le Mexique continue à pousser, surtout devant son public au retour de jeu.
1: Ils ont compris, j'ai entendu l'entraîneur dire que dans ce groupe, ils n'ont pas le droit de se lutter parce que quand même, si on considère les trois équipes, les quatre équipes, ils sont favoris.
0: Ouais, ils sont favoris, mais en tout cas,
1: insuffisant pour gagner. Il faut mettre ça en pratique sur le terrain.
0: Parfait. Et là, c'est le Mexique qui est devant. La 9e minute de jeu, suite à une perte de balle fatale, fatale, surtout au niveau de l'axe.
1: Ça, c'est une bonne entame pour les Mexicains.
0: Les Mexicains qui rassure devant leur public pour
1: exactement,
0: le moment.
1: Exactement, oui, tout à fait.
0: Dans les 10 premières minutes, c'est le Mexique qui mène 1-0.
1: Oui, tout à fait.
0: Et il faudrait retenir Julian Quiñones qui marque le premier but de cette Coupe du Monde de football. Et le voilà.
1: C'est important.
0: Le buteur.
1: Exactement. C'est un bon attaquant de rotation, dans le mouvement, mais également, c'est quelqu'un qui bouge beaucoup. En tout cas, qui articule beaucoup à droite, à gauche, dans l'axe également.
0: Ouais.
1: Et puis, il frappe beaucoup dans les buts.
0: Mais il n'a pas cherché
1: à comprendre. Voilà.
0: Récupération et une frappe cadrée et complètement.
1: Oui. Parce que les ballons sont faits pour perturber un peu les gardiens parce que ça va très vite. C'est la raison du choix du cuir qui peut perturber un peu nos gardiens. Parce que c'est les buts qui font les spectacles.
0: Effectivement.
1: Voilà. Et on a besoin de spectacles dans ces matchs.
0: Et là, il réveille le public.
1: Oui, tout à fait.
0: De Mexico. Julian, et ce qui permet au Mexique de dérouler tranquillement.
1: Exactement.
0: C'est vrai que c'est pas encore terminé, mais rassurant. Il va falloir que les Bafana
1: se réveillent. Oui, tout à fait. Ils réagissent.
0: Ouais, il faudrait qu'ils réagissent.
1: Oui. Surtout quand ils en ont les moyens, ils ont de bons joueurs, une ossature bien articulée autour de deux, trois équipes, grandes équipes. Donc normalement, une belle réaction. Mais il ne faut pas qu'ils se laissent dominer dans les attitudes, dans les comportements.
0: Tout à fait. Et là, c'était au corner. Les Mexicains qui continuent toujours.
1: Oui, ils ont compris qu'ils peuvent avoir un deuxième but.
0: Avec Raúl Jiménez, le joueur de Fulham, qui est encore décisif lui aussi.
1: Oui, tout à fait.
0: C'est un autre renard de surface.
1: Exactement,
0: Le joueur à surveiller.
1: Oui, très à surveiller.
0: Alors que Julian, lui, il évolue en Arabie Saoudite,
1: exactement,
0: à Al-Qassida.
1: Exactement, tout à fait.
0: Et le corner pour les Mexicains, la tri.
1: Ouais.
0: Ce corner avec un pied gauche, un gaucher. Ce sera un corner sortant. Le coup de sifflet de l'arbitre, le corner qui est parti. Une tête mexicaine, une balle envoyée complètement dans le décor.
1: Il faut bien anticiper.
0: C'est dans les bras du gardien de but, Williams.
1: Il faut bien anticiper dans les duels. Ne pas suivre le schéma des Mexicains. Et là, ça peut poser problème, comme ce qui s'est passé au premier but. Et puis on a mieux vu les Mexicains depuis le début.
0: Depuis le début, ils ont fait le jeu pour le moment.
1: Voilà.
0: Et là, ils ont été décisifs et récompensés.
1: Récompensés, oui, tout à fait. Récompensés. De la meilleure des récompenses.
0: 12e minute de jeu.
1: Ouais.
0: C'est le Mexique qui mène 1-0 dans cette Coupe du Monde de football. C'est le match d'ouverture avec cette rencontre Mexique et République de l'Afrique du Sud. Avec cette rencontre toujours. Attention, c'est une balle qu'on va retrouver.
1: Tout à fait.
0: Avec le gardien de but Raúl Rengel de Guadalajara.
1: Un grand club.
0: Et c'est une balle renvoyée loin devant. Attention, il est devant Raúl, mais finalement c'est la défense des Bafana qui arrive à se dégager, mais pas pour longtemps.
1: C'est une balle qui
0: va revenir et on va s'appuyer sur Williams, le gardien.
1: Non,
0: on préfère garder le ballon.
1: Exactement, oui, tout à fait. C'est pas encore net dans l'organisation de l'Afrique du Sud.
0: Ouais. C'est toujours.
1: Il faut que ça soit clair.
0: 1-0 pour l'Afrique du Sud dans cette Coupe du Monde de football.
1: Et puis ils ont trop accepté de jouer bas dans leur zone.
0: Tout à fait.
1: Permettant aux Mexicains de les attaquer chaque fois.
0: Ils ont joué très bas.
1: Oui.
0: Et ils ont joué avec le frein à main.
1: Exactement, tout à fait.
0: Nous le montons à contribuer. Niamey Diafé Diafé. Coupe du Monde B.
1: Exactement.
0: Mexique. Modougal ak ki nga xamné modi Julian Quiñones
1: jour
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0: mo do bu baax effectivement té so xolé Mexique ils ont deux joueurs hein, Julian ak Raul Jiménez
1: mo
0: nek ñaari attaquant nga xamantene
1: ki tire l'équipe
0: qui tire l'équipe té mën nañ leen sonal sa su nek
1: exactement mën nañ leen sonal parce que il bouge beaucoup ba paré mobile nañu ba paré aussi techniquement nek ay joueur baax aussi. Pareil, il y a des dangers que chaque fois qu'il y a une possibilité de nous donner dans les buts. Et ça, c'est important.
0: C'est très important.
1: Oui.
0: Et ce qui dit Raoul Jiménez, mon Mohamed, attaquant Fulambi de Baïdara. Donc, ça veut dire que l'équipe au Mexique, c'est quand même un des joueurs qui ont été. Il peut faire la différence à tout moment.
1: Exactement. Moi, il fait partie des joueurs les mieux en vue qui saison B avec Fulham.
0: Voilà. Et la partie qui se poursuit, jouer les 15 premières minutes.
1: Ouais, ça va très vite.
0: Très vite. Et c'est toujours le Mexique qui mène 1-0.
1: Ouais.
0: On va suivre cette balle avec cette fois-ci, il me semble. Oh, il a mis le pied.
1: Oui, tout à fait. C'est une faute.
0: C'est une faute commise par Roberto Alvarado.
1: Exactement.
0: Du côté du Mexique et ce sera pour les Bafana Bafana qui vont tranquillement se dégager.
1: Ils n'ont pas encore ressorti leur jeu ni ko beugé nga xamni non lañ dan footballer ba jaxale mais c'est pas le cas en tout cas pour l'instant.
0: Au moment ils l'ont mené.
1: Voilà.
0: Récupération de balle. Le second ballon pour les Bafana Bafana. Ils vont partir cette fois sur le côté droit. Et c'est bien joué. Ils vont essayer d'animer un petit peu avec Adams.
1: Au
0: cette
1: moins,
0: fois-ci.
1: Voilà,
0: et Chiefolo qui va revenir au niveau du milieu de terrain. Ça joue bien. Il garde le ballon. Les Sud-Africains. On va essayer de procéder. Non, attends, le centre contré. Et non, finalement, on va laisser. Non, on retrouve le ballon toujours. Avec cette fois-ci Modiba. Modiba, le centre qui est parti, c'est la défense mexicaine qui se dégage. Une balle renvoyée, pas pour longtemps. On préfère garder le ballon au niveau du milieu de terrain. Et il y a une faute.
1: Mais c'est déjà pas mal comme action décisive.
0: Effectivement, attention, ça, c'est le premier carton de la Coupe du Monde.
1: Pour tempérer.
0: Le carton jaune.
1: Surtout qu'ils ont, ils ont des arguments pour perturber un peu. Les Mexicains.
0: Voilà, c'est Thébo. Thébo Mokaena.
1: Thébo qui prend le premier carton.
0: Le premier carton.
1: Ah oui.
0: De cette Coupe du Monde de football.
1: Logique.
0: Thébo Mokaena. Qui prend le carton. Il est averti. C'est vrai.
1: Surtout que ça fait partie de leur mission arbitre de protéger les bons joueurs.
0: Et pour le moment, ça se poursuit. Le joueur de Mamelodi Sundowns, Thébo Mokaena, qui est averti.
1: Ça va le freiner, ça va le tempérer.
0: Depuis un certain moment, les Sud-Africains commencent
1: à
0: trouver du pas de la bête.
1: Ils commencent
0: à jouer leur jeu.
1: Exactement. Là. C'est comme ça qu'on les attend.
0: Voilà. Williams, le gardien de but.
1: Il ne faut pas avoir peur. Il faut jouer. Techniquement, ils sont bons. Il faut essayer de perturber un peu le dispositif mexicain.
0: Ils sont en train de bien jouer cette balle en profondeur qui ne donne rien. Sinon, le gardien de but mexicain, Raúl Rangel.
1: C'est ça qu'on attend d'eux. Mais ne pas rester dans leur zone. Et attendre les Mexicains, ce n'est même pas bon.
0: Soyez Kharé, dans les FX, il faut être acculé. Comme l'Union des 5, moi, il perd de balle.
1: Tant qu'il y a cette zone, il y a une perte de balle. Il y a une perte de balle en Amérique, il y a des problèmes. C'est le cas pour le premier but.
0: Et là, ça se poursuit. Toujours 1-0. Nous sommes à la 18e minute de jeu. Dans cette.
1: Mais là, c'est bon match quand même.
0: Le premier match. Cette Coupe du Monde de football.
1: Une belle affiche.
0: Une très belle affiche. En tout cas, on ne s'ennuie pas. On marche bien rythmé.
1: Exactement, on ne s'ennuie pas.
0: Williams.
1: C'est le gars qui a déjà un but.
0: Les Bafana Bafana. Le joueur de Mamelodi Sundowns qui cherche désespérément un coéquipier libre de tout marquage. C'est compliqué. Parce que les Mexicains sont partout.
1: Ils occupent bien le terrain. Il y a un bon dispositif. Chaque fois qu'ils ont perdu le ballon, Denis Ferret déo-watt pour dire que dans les 10 secondes. Et c'est important.
0: C'est une très bonne balle sur le côté. Est-ce qu'il veut... Oui, il est passé. Le centre,
1: beaucoup
0: il préfère garder le ballon. Ouais. Le 1-2, c'est parfait. Toujours avec les Mexicains.
1: Ouais, il joue bien.
0: Cette fois-ci avec Israël Reyes. Reyes avec une passe au niveau de l'axe. C'est bien joué. La frappe au-dessus.
1: Ouais, mais c'est pas mal comme action d'attaque. Mm-hmm. Beaucoup de mouvements, bien articulés à droite, à gauche, dans l'axe, dans le cœur du jeu. C'est dire que véritablement, ils jouent bien quand même les Mexicains.
0: Ouais, c'est encore Julian qui a tenté cette frappe.
1: Il frappe beaucoup dans les buts.
0: Ouais, c'était pas du tout cadré avec son pied droit, Julian.
1: Voilà. Il a compris que chaque fois, sur 3, 4, 5 frappes, on peut avoir quelque chose.
0: Voilà, il avait marqué le premier but. Et vous avez vu Ochoa, Guillermo Ochoa, le gardien de but du Mexique, qui va disputer sa 6e Coupe du Monde de football.
1: C'est une grosse performance.
0: Oui, une légende également.
1: Oui, une légende, tout à fait. Il a bâti sa légende avec l'équipe du Mexique.
0: Effectivement, Ochoa.
1: 6 Coupes du Monde, ce n'est pas rien.
0: Oui, il est sur le banc.
1: 6 Coupes du Monde, c'est déjà 24.
0: Oui, 21 minutes. Oui. Il n'y a que le Similibi. Belegui, équipe au Mexique, Momone.
1: Oui.
0: Ben Balsi Dara. Si match d'ouverture du monde bi modi premier match bi té suñu naré japp ki nga xamné modi Julian Quiñones mo dugal but bu ñëk ci walu coupe du monde bu football bi mom joueur attaquant Mexique bi nga xamné nek na Al Kassai nek ci Arabie Saoudite.
1: Exactement.
0: Et Bafana Bafana qui va partir en contre-attaque. Ah, mais entente.
1: Et puis il a fait beaucoup
0: dans le dos de l'attaquant. Ouh, attention, on se bat pour récupérer le ballon.
1: Tout à fait.
0: Et c'est finalement une faute.
1: Une faute, oui, une faute. Oui.
0: On commet beaucoup de fautes côté sud-africain.
1: Oui, tout à fait, oui, tout à fait. Mais, en tout cas, ils ont des difficultés à se retrouver.
0: Oui.
1: Et même à retrouver leur jeu. On les connaît.
0: Oui, un peu dur sur l'ordre.
1: Voilà.
0: Bafana Bafana avec Muldao.
1: Oui, tout à fait.
0: Qui a été. Voilà,
1: parce que les Mexicains du football, non le.
0: Arbitre Banke, calmez-vous, doucement.
1: Oui, c'est ça, voilà.
0: C'est pas le moment. Il ne faut pas être.
1: Il faut pas aller
0: tendu
1: vers,
0: comme ça.
1: Voilà. Parce qu'à ce niveau, quand tu prends un but, bon, moi, tu vois, tu vas vers une équipe nerveuse et là, ça inhibe. Ça perturbe.
0: Oui. Il garde le ballon.
1: Voilà. Même Balbi, Djofan Teko, c'est comme ça qu'on les connaît.
0: Absolument rien.
1: Et puis, il y a un argument.
0: Toujours avec
1: Jesus. Bien armé pour ça.
0: Jesus, le centre du pied gauche qui est parti. La tête au niveau de la défense. Des Bafana Bafana, on arrive à se dégager, mais pas pour longtemps.
1: Fait.
0: Les Mexicains qui sont là, on va sur cette balle et finalement, c'est une dèche.
1: Défois, une remarque importante, chaque fois que les Mexicains ont perdu le ballon, dans les 10 secondes, ils le récupèrent.
0: Oui, on aperçoit
1: c'est comme ça
0: Carlos
1: qu'on gagne
0: match, Cafu, des légendes brésiliennes également.
1: Tout à fait.
0: Dans ce stade de Mexico,
1: ils sont
0: présents.
1: Qui ont marqué vraiment la Coupe du Monde.
0: Tout à fait. Roberto Carlos, Cafu, ils sont là. On est en train de suivre ce match d'ouverture.
1: Tout à fait.
0: Match Bundiak, c'est Coupe du Monde football de FIFA.
1: Ouais.
0: Mexique, Afrique du Sud. Mexique, Momone, depuis la 9e minute.
1: Ouais. En tout cas, c'est un match qu'il ne faut pas perdre.
0: Pas du tout.
1: Ça va être très difficile face à un public acquis à la cause du Mexique.
0: Attention, en deux temps, le gardien de but mexicain qui a laissé passer le ballon. Oh, on n'a pas pu en profiter côté sud-africain.
1: Oui, tout à fait. Ouais.
0: C'est pas encore terminé. Ouais. Les Bafana Bafana qui ont voulu en jaune.
1: Il faut que dans leur jeu, ils essayent de positionner quelqu'un pour des frappes.
0: Ah, il est passé. Non. Il a trop cherché la faute finalement. La ville qui lève le drapeau.
1: Oui, tout à fait. C'est une faute quand même.
0: Envoyé au sol Mokeena. Et la ville qui sort le carton jaune également.
1: Oui, tout à fait. En tout cas, il ne badine pas avec ses cartons.
0: Non, pas du tout. Sort le carton jaune pour. L'attaquant mexicain, il est là, averti. Et ce sera en couvrant parce que
1: il
0: avait perdu le ballon. Hein.
1: Ouais.
0: Il est allé directement sur le joueur.
1: Exactement. Et surtout qu'il a levé un peu le pied.
0: C'est Brian Gutierrez qui a été averti.
1: Oui, tout à fait. Il est très solide. Gutierrez.
0: Au niveau du milieu de terrain.
1: Ouais.
0: Un coup franc intéressant pour l'équipe sud-africaine.
1: Exactement. Ça peut amener quelque chose, c'est bien placé.

0: Oui, très belle pelouse. Hein.
1: Ouais.
0: Le ballon roule tranquillement.
1: Tranquillement,
0: ouais.
1: Voilà.
0: Ah, mais, en tout cas, pour ce mondial, les stades qu'on a vus, l'Indiote 10, impeccable.
1: Oui, hein. Tout à fait. Ouais, tout à
0: franchement,
1: fait.
0: Du côté du Mexique, les États-Unis, même
1: comme
0: aussi,
1: du Canada.
0: Au niveau du Canada. Ouais. Voilà. Cooling break, moins de pause, fraîcheur,
1: Comme
0: une innovation, c'est 25e minute chaque fois, des nids pause fraîcheur, c'est première période.
1: Surtout quand il fait chaud là-bas.
0: Oui, il fait très chaud.
1: Il fait très chaud.
0: Au Mexique, États-Unis. Diamno Dienak, climat de Fatang. Deuxième mi-temps, il y a un cooling break.
1: Voilà,
0: pause fraîcheur, permettre l'équipe de souffler.
1: Exactement.
0: Parce que période B, c'est la période été, il fait très chaud.
1: Tout à fait.
0: Zone Yoyu, au niveau de l'Amérique. Du Nord, FIFA, boxe, chopte, et l'autre possibilité de permettre coach Ivo Bros, joueur ami, Andy Watt, il y a un rectificatif, repositionné.
1: Avantage, parce que déjà il est parti avec 5 défenseurs, mais dans l'organisation, il y a des problèmes parce que. Mexicain est devenu du bousculé Boubach à Bach et puis quand ils font tourner, on ne voit pas un glissement de la défense sud-africaine qui permettrait un peu de récupérer le ballon tout de suite. Donc Lolo a eu problème là. Posi de ne permettre l'entraîneur à le corriger
0: Boubach parce que surtout côté Afrique du Sud, le soir le Nankom.
1: Exactement.
0: C'est vrai, on a vu à un bon moment, commencer on une gaine du position de jeu. Mais début match
1: au moins 3-4 minutes.
0: Taou di xaar bi dafa bari won. 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
1: Ils ont trop attendu.
0: Mexicain et beau.
1: Voilà,
0: ba jël but, en pleine perte de balle au niveau de la chaque fois dans mes
1: et puis d'une manière basse, les gens parce que nous avons trop de gardiens. Alors là, c'est mauvais pour des frappeurs comme Jiménez.
0: Jiménez et Julian Quiñones, nous avons un peu de temps. On a vu une tentative de Moudef.
1: Exactement.
0: On a vu une tentative de
1: Moudef.
0: C'était des tirs cadrés à chaque
1: cadré,
0: fois.
1: Voilà, tout
0: mais
1: à fait.
0: Donc, l'eau a fait une alerte, hein, pour les Sud-Africains parce que ces attaquants mexicains-là, ils sont très donc décisifs.
1: Tu
0: étais barre de New Dor et cadre bien.
1: Exactement, possibilité bon quoi Amérique de New Dor. Et puis Linga Wachle, il cadre très bien. C'est la raison pour laquelle Hamnani un gardien vous plongez deux fois, trois fois. Danawani Lubaratimum. Alors Mozart Frappi Bach. C'est la raison pour laquelle les Sud-Africains, il faut que dans leur jeu, Bouni attaquer, il faut qu'il positionne quelqu'un qui puisse frapper parce que dans toutes les équipes, il y a de bons frappeurs.
0: Il y a de bons frappeurs dans toutes les équipes. Et la pause fraîcheur terminée, on reprend. Delwat Nani, si terrain bi.
1: Exactement.
0: Et voilà, le repositionnement sud-africain coach. Là, il y a un pressing
1: Oui, tout à fait. Igor Brossa a corrigé un peu. On le sent.
0: Ouais, ils attaquent.
1: C'est ça. Pour gagner, il faut attaquer.
0: Effectivement.
1: Et jouer dans la zone adverse.
0: Voilà. Et ils l'ont réussi à récupérer une balle très tôt. Ce qu'ils n'arrivaient pas à faire depuis le début de cette partie. On est en train de voir une autre équipe sud-africaine.
1: Ça
0: fait du bien. C'est pour le spectacle.
1: Ça, tous les symposiums sont d'accord que pour gagner un match, il faut gagner à la récupération.
0: Et garder le ballon. Et les Sud-Africains.
1: Quand on est capable, il n'y a qu'un balle. Il y a que l'aigle tout de suite. Alors, on n'est qu'une équipe qui a gagné le match.
0: Et une longue balle devant pour chercher l'avant-centre. Et c'est finalement la défense mexicaine qui va se dégager.
1: Ouais.
0: Et difficilement, une balle toujours aérienne. Et finalement, ils retournent le ballon. Ils
1: sont là au niveau
0: des récupérations.
1: Une belle réaction,
0: Les Sud-Africains, ça joue pour le moment.
1: Et puis, quand tu adoptes coup de ballon long, il faut gagner à la récupération.
0: Effectivement.
1: Il faut être capable de gagner à la récupération.
0: Avec Foster, qui joue en défense.
1: Foster qu'on a vu à Burnley.
0: Burnley, tout à fait.
1: Ouais.
0: Attention, perte de balle. Les Mexicains qui vont partir cette fois-ci en contre-attaque. Pour qui on décale sur le côté gauche. Oui, il est parti dans le dos du buteur.
1: Tout à fait.
0: Quiñones. Et c'est finalement. On va essayer de temporiser.
1: Ouais, au moins, on a senti un rapide repositionnement des Sud-Africains. Mais il ne faut pas que ça soit trop bas vers le gardien. Parce que si vous concédez une perte de balle avec des frappeurs comme les attaquants là, ça pose problème.
0: Ça pose problème.
1: Voilà.
0: Les Mexicains maintenant qui jouent très bas.
1: Tout à fait.
0: Avec leur défenseur Juan Vasquez de Genoa.
1: En tout cas, c'est plus net chez eux.
0: Vasquez.
1: Voilà, il y a un bon dispositif dans l'organisation.
0: Et si on regarde le quotidien au niveau de la possession de balle, 56% contre 38% en faveur du Mexique. Attention, une bonne balle en profondeur dans la défense. Le centre, cette frappe contrée encore. Oui, il frappe dans la

0: préparation.
1: Il sera beaucoup. Voilà,
0: ils n'hésitent pas. Hein.
1: Ils n'hésitent pas, oui. Surtout qu'ils ont l'avantage de gagner dans le jeu de possession. Ils ont toujours le ballon. Et puis, utiliser à bon escient.
0: Et on retrouve le ballon dans la défense mexicaine, Juan voilà. Vasquez. Sur le côté, on est avec toujours Alvaro Fidalgo, le joueur du club América. Ouais. On change complètement de côté pour les Mexicains. Oui, l'amorti de la poitrine, c'est bien joué.
1: Ouais, c'est bien
0: avec
1: joué.
0: Briano González, le centre qui est parti. Alors, c'est pour le gardien de but.
1: Ouais, il faut bien anticiper.
0: Williams,
1: oui.
0: Des Bafana.
1: Ouais. Il est très compétitif, c'est un bon gardien.
0: Avec ses dribbles dans la soie de réparation.
1: Ouais, il faut l'éviter. Parce que quand on te bloque par un trapping, ça peut amener des difficultés.
0: Les Sud-Africains qui vont essayer de se dégager, mais difficilement. Ils jouent toujours avec leur gardien de but, Williams, qui arrive tout de même à se dégager. Une longue balle devant. Mm-hmm. Pour qui? Non, c'est pour Juan Vasquez. Vasquez au niveau de cette zone fondamentale, le milieu de terrain, toujours avec les Mexicains qui sont bien présents. Au milieu.
1: Ouais. On a bien justifié que dans la zone fondamentale, si vous gagnez les duels défensifs, vous gagnez le match.
0: Une bonne
1: mathématiquement.
0: Attention, il parvient à récupérer tout de même le ballon pour s'appuyer sur son gardien de but.
1: Exactement.
0: Williams. Williams, c'est très sollicité, le gardien du capitaine.
1: Très sollicité, voilà. Il faut que Léguenin Moudafa ait de très bonnes relances en changeant à gauche, à droite. Mais il fait qu'il faut un peu une bonne organisation.
0: Les Bafana, attention, qui n'arrive pas à se dégager. Il va récupérer avec Brian González, qui s'appuie sur son gardien, Raúl Rangel. Rangel qui va revenir sur César Montes. Montes,
1: cas,
0: le capitaine.
1: C'est propre, en tout cas, pour les Mexicains.
0: Et c'est finalement une balle qui ne donne rien, sinon la défense.
1: Exactement, tout à fait.
0: Des Bafana qui arrive à se dégager. Et tranquillement, on va essayer de repartir cette fois-ci avec Ims Okong. Okong au niveau de l'axe. Toujours les milieux. Les Bafana avec Mokena. Mokena, on revient sur Okong finalement. Attention, cette passe en retrait pour le gardien Williams. Obligé de se dégager.
1: Tout à fait.
0: Pour s'appuyer sur. Moko.
1: Parce que Bolégui n'ont pas joué le jeu.
0: On n'arrive pas.
1: Voilà.
0: Avance Winissa.
1: Voilà. Il faut qu'il se donne les possibilités de mener avancer rapidement. Mena Guenou.
0: On joue très bas.
1: Côté
0: sud-africain.
1: Voilà.
0: Une bonne balle en profondeur. Il n'est pas en position d'orgue. Il arrive à récupérer le ballon. Le centre contre. Ah, il faudrait s'appliquer.
1: Ouais, exactement.
0: Et finalement, l'arbitre qui lève le drapeau.
1: Oui.
0: Mais on ne s'applique pas.
1: Pour mener appliquer ou devant.
0: Oui.
1: Garder le ballon, puis voilà.
0: Il était en position d'ordre, finalement.
1: Et on peut avancer quand même, on peut avancer, voilà.
0: L'arbitre qui lève le drapeau. Moudiba qui était en position d'ordre. 32 minutes. Olegi, Mexique, moi, mené Ben Barcidara.
1: Exactement,
0: C'est match Bounjak, c'est Coupe du Monde de football.
1: C'est pas mauvais comme premier match de Coupe du Monde. Parce qu'on voit qu'il y a de la possession, qu'il y a du jeu. En tout cas, ils essayent. Et pour l'instant, il y a un but.
0: Il y a un but. Et le buteur, il est là.
1: Ouais, on aurait souhaité que ce soit les Sud-Africains Yodoul. Bon, mais c'est compliqué.
0: Pour le moment, oui. Et c'est toujours jouable.
1: Oui, c'est toujours jouable.
0: On est seulement à la première période.
1: Exactement, Il faut que Hugo Brice corrige un peu le dispositif d'attaque qui leur permet chaque fois d'être dans la zone des Mexicains.
0: Les Mexicains qui perdent le ballon, c'est une touche.
1: Voilà.
0: C'est vrai que... Il y a un pressing très haut de la part des Bafana,
1: exactement.
0: Les Sud-Africains.
1: Tout à fait.
0: Avec cette balle au niveau du milieu de terrain, ça joue bien. On décale avec Cheffolo.
1: Et aujourd'hui, ça fait partie des techniques défensives qui permettent de récupérer rapidement le ballon, le pressing.
0: Ah, c'est bien joué. Une bonne balle. Le contrôle parfait dans la sphère de réparation pour les Bafana. On décale. Attention, ils n'arrivent pas à soulever la touche. C'était trop fort.
1: Exactement. C'est pas encore net chez les Sud-Africains.
0: C'était
1: C'est vrai que pour reculer Hall baromètre ou FIFA B, Mexique, avantage de loin quand même. Voilà, mais sur le terrain, ça peut changer. Ça peut changer la donne. Surtout quand même en général, c'est de bons techniciens. Maintenant, il reste que dans l'organisation qu'on puisse chaque fois voir deux lignes de.
0: Défense. Et c'est pas terminé. Contre-attaque des Mexicains avec Brian. Gonzalez sur le côté droit, il ne passe pas. Et l'intervention musclée.
1: Musclée, oui, tout à fait.
0: C'est bien joué.
1: Oui, oui.
0: De la part.
1: On a un physique trop quoi aujourd'hui. Baye Sengio. Techniquement, ils sont bons. Ils ont les moyens d'imposer un jeu technique. Même si Mexicains, techniquement, ils sont très bons.
0: Ils sont très bons.
1: Voilà.
0: Les Mexicains.
1: Le Lotassan d'ailleurs, ils dominent dans la possession. Chaque fois, ils essaient de garder.
0: Tout à fait.
1: Et ils progressent.
0: Ils progressent. Toujours.
1: Ouais.
0: Les Mexicains dans la soie de préparation des Bafana Bafana, le centre et le gardien de but Williams.
1: Ouais. Il faut qu'il soit beaucoup plus
0: très sollicité.
1: Trop même. Ouais,
0: trop même sollicité.
1: Oui, tout à fait.
0: Attention à cette équipe mexicaine.
1: Oui.
0: C'est qui nous gagne pousser. Nous gagne pousser.
1: Parce que nous avons beaucoup filmé comme deuxième but à la mi-temps.
0: Oui, pour se mettre
1: parce
0: à la
1: mi-temps. Parce que 1-0, ce n'est pas sécurisant. À tout moment, l'adversaire me donne aussi.
0: Il y a 1-0, Wouroul.
1: Wouroul, voilà, mon gars. Voilà.
0: Il vient me sécuriser.
1: Exactement.
0: Ce score,
1: ouais, score
0: avantage bien ramené
1: à
0: Mgoko.
1: Voilà. Surtout que pour sentir une possibilité de mener un deuxième but, il faut toujours continuer à mettre la pression.
0: Tout à fait.
1: Parce que net à goal du côté sud-africain.
0: Ouais, c'est pas encore net.
1: Ouais.
0: 45e minute. Il reste 10 minutes à jouer dans le temps réglementaire.
1: Ouais.
0: En tout cas, ça va très vite dans cette première période.
1: Tout à fait.
0: Le premier match. Cette Coupe du Monde de football et
1: exactement.
0: Les Mexicains qui l'ont compris, ils temporisent pour essayer de casser le rythme des Sud-Africains.
1: Oui, tout à fait.
0: Jesus Gallardo pour toujours les Mexicains qui gardent le ballon au niveau du milieu. On revient en arrière pour s'appuyer sur Israel Reyes.
1: Exactement.
0: Reyes qui revient en arrière sur son capitaine César Montes, le joueur de Lokomotiv Moscou. On revient. Avec Jesus Gallardo sur le côté gauche. On n'avance pas. On est dans la zone des Mexicains. Jesus.
1: Ouais.
0: César finalement qui cherche désespérément un coéquipier. On revient sur le capitaine Montes.
1: Tout à fait. Tout à fait.
0: Et on est obligé de faire une passe en retrait pour le gardien de but Raoul Rangel.
1: Tout à fait. Nos auditeurs de Linger qui disent qu'on est content sur le bonheur avoir coco.
0: Nous avons dit Sénégal, vous pouvez nous suivre. On va dire presque 37e minute, nous avons occasion nette des Sud-Africains.
1: Oui, avec Foster. C'est le seul d'ailleurs qui est à la Premier League.
0: C'était pour l'équipe.
1: Mais c'est déjà pas mal.
0: Pas mal, oui, ils ont tenté.
1: Voilà, parce que l'autre moyen de faire un yakar en but. Quand vous faites de la pression, votre défense bien, dîner à l'aise du jeu tout le temps, ce n'est pas possible.
0: Oui, tout à fait. En tout cas, pour Nidia Kodis, l'attaquant de Burnley, comme Nico Wahel Sank.
1: Tout à fait.
0: Mais que si championnat Angleterre vit Premier League.
1: Déjà Burnley Watchin, mais moi, il est très sollicité.
0: Très sollicité, Foster, tout à fait.
1: Certainement, il va changer de club.
0: Ah, c'est sûr. En tout cas, c'est un bon neuf.
1: Voilà, il a beaucoup de qualité, énormément. Voilà. Une bonne dimension athlétique.
0: Et
1: techniquement aussi, il est bon.
0: Très bon. Et ça se poursuit. Les Mexicains qui vont revenir en arrière. Cette fois-ci, change de côté
1: pour
0: chercher Juan Vázquez.
1: Ouais.
0: On revient sur Jesus Gallardo.
1: Ouais.
0: On joue beaucoup sur le flanc gauche, sur les côté mexicain.
1: En tout cas, ils veulent faire mieux qu'en 86, où ils avaient été jusqu'en quart de finale, les Mexicains. D'ailleurs, c'est leur meilleure performance. Donc, on a eu une def de très, en tout cas, un bon match de groupe.
0: Un bon match de groupe. Attention, Lima, qui a
1: comme
0: reçu.
1: Comme ce qui se passe. Voilà.
0: Tout à l'heure, l'arbitre qui est obligé chaque fois de calmer.
1: Oui, il faut ça. Il faut être un peu psychologique.
0: Surtout
1: calmer souvent.
0: Surtout qu'il y a des cartons qui ont été distribués de part et d'autre.
1: Oui, oui. Parce que vous barrez une faute avec le football, il faut être propre. Et puis, surtout que les joueurs, maintenant, ils sont bien.

0: Bien, armé.
1: En tout cas, finalement, jouable, non?
0: Voilà, voilà.
1: Il s'est relevé. Eric Lira, Cruz Azul.
0: Surtout qu'on insiste du fait que les équipes se préparent très bien.
1: Très bien. En tout cas, Dignan Maïdara, Jouri, il y a les médecins qui sont là.
0: Exactement, voilà.
1: Retaper les joueurs.
0: Surtout
1: quand on joue ici, fin championnat.
0: Voilà, voilà. Ils ont beaucoup joué. Il y a une mise au point tactique, une mise en tension. Alors, je vais marcher au barré. Bangakhami, il faut une bonne régénération pour nous mener répondre.
1: Et là, c'est une touche pour.
0: Voilà. Parce que tous, c'est des titulaires dans le club. Et souvent, ils jouent beaucoup de matchs.
1: Juan Vasquez pour le Mexique, avec son capitaine César Montes. 40e minute. Il nous reste 5 minutes pour Nidem Simitan.
0: Oui, tout à fait.
1: Alors que. Les Sud-Africains, ils connaissent d'attaquer, de pousser. Là, c'est une balle aérienne.
0: Pour revenir avant la mi-temps.
1: Avant la mi-temps, récupérer au niveau de l'entre-jeu avec toujours les Mexicains.
0: Mais qui lui propose même Amagouni égalisation.
1: Oui, Alvaro Fidalgo.
0: Voilà.
1: Il décale sur le côté gauche avec Jesus Gallardo.
0: Parce que devant, il faut hier tout. Et pour nous perturber un peu le dispositif de défense adverse, il faut nous gagner.
1: Attention, on va sur cette balle de contre. Non, heureusement. Le jaillissement du défenseur central.
0: Voilà.
1: De l'Afrique du Sud. Et c'est pas terminé.
0: Ouais.
1: Encore terminé. Jesus, cette fois-ci, Eric Lira. Toujours avec les Mexicains. Ils vont décaler sur le côté droit. C'est bien joué.
0: Tout à fait.
1: Avec Brian Gonzalez. Gonzalez qui préfère revenir pour s'appuyer sur Jesus. On revient.
0: Ouais.
1: Le centre sur le côté gauche. Une tête sud-africaine pour écarter le danger. C'est pas encore terminé. Une balle qu'on remet ça. Une déviation.
0: Heureusement, il s'est déployé.
1: Williams.
0: Il a raison de crier.
1: Défense de Niotaho.
0: Oui, de Niotaho cette année. Ils n'ont fait que regarder le schéma des Mexicains. Et ça, c'était vraiment un deuxième but. Hein. Tout fait. Heureusement qu'il s'est bien déployé pour Monco Guéné.
1: Williams qui sauve ses coéquipiers, le gardien du but.
0: De il y a des choses d'Okonongo. Parce que dans un duel défensif. D'attaque, Warolo Nongou, attaque en Bidjitou le quand même.
1: Oui, attention, coach Bouté, les Mexicains qui vont remettre ça. Ouais. Cette balle, il va essayer de décocher une frappe, mais ça a été contré. S'agit du buteur. C'est pas encore terminé, deuxième frappe sur le poteau.
0: C'est sauvé par le poteau. Ils ont envie d'un deuxième but. On a vu une équipe du Mexique qui a beaucoup plus d'envie.
1: Attention, il y a le feu, hein. Dans la défense sud-africaine,
0: Mini Setan, malheureusement aussi, Dengen Setan qui l'a.
1: Mini Setan, il était passé du doublé, il est passé à côté du doublé.
0: Oui, c'était le doublé quand même.
1: Oui, c'était le doublé.
0: Oui, le gardien est sauvé par le poteau. Avant cela, il s'est déployé pour éviter un peu d'un deuxième but. Voilà, donc il y a plein de choses qu'il faut corriger.
1: En tout cas, Julian Quiñones, il faut qu'on le surveille.
0: Oui,
1: ça
0: y a meilleure occasion de deux.
1: Il y a des tentatives là,
0: voilà.
1: Deuxième but, Moudal Sipotobi.
0: Mongo.
1: Ça veut dire que Mom, il a faim. Hein.
0: Voilà, il a compris qu'il faut. Plus il y a des tirs, plus il y a des chances. Il y a des chances de le but.
1: Et toujours le score
0: en
1: faveur de la tri, l'équipe mexicaine.
0: Oui, tout à fait.
1: C'est bien joué. Ils vont repartir avec Alvaro Fidalgo. Alvaro qui change de côté.
0: Ouais.
1: Non, finalement, c'est la défense des Bafana.
0: C'est ça.
1: La défense.
0: Oui. 80 000 personnes acquis à la cause du Mexique.
1: Tout à fait. Attention, c'est bien joué. On a trouvé l'attaquant. Il s'agit de Fosser.
0: Ouais,
1: Fosser qui est obligé de décrocher pour des ballons.
0: Voilà. Et souvent, ça. Parce que quand il décroche, ça pose problème pour un avant de pivot. Bon, une mutation, un coup de à ce poste, ça pose problème. Et souvent, bon décroché, il faut faire vide.
1: Les vides, wow. 43e minute. Mexique mené Ben Balsidara.
0: En tout cas, ils gardent bien leur avance.
1: Ouais, premier mi-temps, il y a Gotou Nidem si mi-temps.
0: Tout à fait.
1: Modi Khad Bindjakoubi. Avec temps additionnel, 3-4 minutes. Rapidement, je le connais à la Rémoise. pour les Bafana Bafana. On va revenir. C'est parti, une tête mexicaine pour écarter le danger. C'est pas terminé.
0: Ouais.
1: Avec cette fois-ci, Sibasi qui envoie. Et finalement, c'était bien d'avoir tenté.
0: Ouais, c'était pas mal. C'était pas mal. C'est ce qu'on attend des fois. Le menace est dure un peu.
1: Mais c'était cadré en frappe.
0: C'était bien cadré.
1: C'était bien cadré. Barmenu Lambotour.
0: Voilà, voilà, voilà.
1: C'était bien joué de la part du défenseur Mokasi du côté de l'Afrique du Sud.
0: Exactement. Mokasi qui a fait une bonne saison aussi.
1: Mm-hmm. Maintenant, ce sont les Mexicains qui jouent très bas.
0: Oui, très bas.
1: La 44e minute. On va s'appuyer sur le gardien de but, Raoul Rangel. On repart avec Juan Vasquez.
0: Oui.
1: Vasquez, le joueur de Genoa, qui va préférer, qui préfère autant pour moi s'appuyer sur Israël Reyes. Une bonne balle en profondeur, il n'est pas en position de jeu et finalement Williams qui est obligé de sortir. Bonne lecture. Hein.
0: Oui, tout à fait. C'est un bon gardien, c'est sa défense qui n'est pas encore bien organisée.
1: Vous le montez
0: dans
1: à chaque
0: le repositionnement.
1: Vous le montez à chaque fois de Régis Mouy, Yuro. Voilà, 4 minutes de temps additionnel. 4 minutes.
0: Ça fait beaucoup, ça fait pas beaucoup.
1: 4 minutes de temps additionnel.
0: Logique.
1: Logique, oui. RDG, Ibarimou. À part quelques joueurs, il y a amené Jotun Nanyutok, Nyalalen, mais RDG, Tahoto Barino.
0: Voilà. Non, pas du tout.
1: Parce 4 c'est... minutes.
0: C'est correct comme match. Comme
1: correct, oui, pour le moment. Mm-hmm. Correct comme match.
0: Même s'il y a quelques petites fautes, ça peut se comprendre dans un match comme ça.
1: Comme ça, et qu'on ait un carton jaune,
0: voilà.
1: Et d'autres.
0: Voilà.
1: Côté Mexique, à côté Afrique du Sud.
0: Tout à fait. Tout à fait.
1: Et c'est dans la première minute du temps additionnel. Le gardien de but, Raoul Rangel, qui va se dégager. Une balle, attention, c'est pas encore terminé. Le deuxième ballon, toujours pour les Mexicains dans la défense sud-africaine. Et c'est Mokasi qui se dégage difficilement. Et c'est une touche pour les Mexicains.
0: Oui.
1: Rapidement joué. On va décaler. Pour qui? Oui, toujours au niveau de... Attention, c'est une frappe.
0: Igor Bros aura compris que c'était une première mi-temps difficile. Mm-hmm. Comme il s'y attendait, c'est la raison d'ailleurs de changer de dispositif à mettre 5 défenseurs. Mais ce n'est pas encore payant pour les contre-attaquants.
1: Ouais, parce qu'on n'a pas vu
0: voilà.
1: Les contre-attaques qui ont solo sur le
0: exactement. Même bête un peu les Mexicains.
1: Mais ce n'est pas suffisant.
0: Ce n'est pas suffisant.
1: Il n'est que dit produire.
0: Voilà, tout à fait. Tout à fait.
1: Voilà. Et les Sud-Africains.
0: Mais comme il a beaucoup d'expérience, à la mi-temps, certainement, il va corriger.
1: Il va corriger. Il est passé. Cette fois-ci, c'est bien joué.
0: C'est pas mal. C'est
1: il
0: pas
1: est
0: mal.
1: Passé. Il garde tout de même le ballon.
0: Ouais, il a laissé
1: Modiba,
0: l'avantage.
1: Modiba avec son pied gauche. Modiba, il n'arrive pas. Non, Moudiou Dial. Et finalement, Balbi Guen. Compte à nous là, Modiba.
0: Oui, tout à fait.
1: Mais c'est finalement lui-même qui a fait sortir le ballon.
0: Exactement.
1: L'arbitre du Wach, le motard.
0: Oui.
1: Vous désignez le point des 5m50 et le gardien de but.
0: On le demande que quelquefois, quand c'est compliqué, il faut donner l'avantage aux défenseurs.
1: Lola Rubidef.
0: Voilà.
1: 2 minutes 32 secondes dans le temps additionnel.
0: Ouais, le coach n'est pas content.
1: Le dégagement de Raoul est tranquillement dans les bras du gardien de but Williams.
0: Williams, très sollicité.
1: Oui, de l'Afrique du Sud. En tout cas, Guéné Nyar.
0: C'est ça.
1: Il y a un
0: Attention,
1: attention, il y a un encore les pertes de balles.
0: Oui,
1: c'est pas si, même si c'est Khaouna Sori.
0: Oui, tout à fait.
1: Mais le moins permettre les Mexicains de partir. Dans ce soir de réparation, il est passé. Non, Bahou. Il a Guiménez.
0: Ouais.
1: Passe de route. Gonzalez, autant pour moi, Brian.
0: Oui, tout à fait.
1: Il a cherché l'autre attaquant.
0: Oui.
1: Mais Dafa Tahawan,
0: effectivement, oui. Il était figé.
1: Mais c'était une.
0: C'était une
1: belle occasion.
0: Dangereux.
1: Occasion, Laurent Tamit.
0: Exactement.
1: Pour marquer un deuxième but. Mais hélas, on va dire, pour le Mexique.
0: Ils se sont donné les moyens de mettre un deuxième but, mais ils ne l'ont pas concrétisé.
1: Oui, le coach n'est pas du tout content.
0: Oui, c'était tout à fait. Tout à fait. Parce que Gumdeni Waronou Yumana a au moins deux buts.
1: Deux buts avant la mi-temps.
0: Avant la mi-temps. Et puis ça sécurise quand tu as deux buts, quand tu organises, quand au premier match, tu vas recevoir devant ton public, il faut se sécuriser.
1: Ouais.
0: Parce que ce qui est sûr, moi, ni Afrique du Sud de jouer, Monaco jouer deuxième mi-temps, c'est pas possible. Il faut qu'il change d'entraîner là pour ça.
1: Et toujours Yagotoul, ni Demsi, mi-temps vie.
0: Ouais, exactement.
1: Voilà, c'est la mi-temps.
0: Oui, tout à fait.
1: La ville qui siffle la mi-temps.
0: Oui, tout à fait.
1: Sous ce score, 2-0 en faveur.
0: Une bonne première
1: Mexique. Mexique, moi, mené bien balle, c'est Dara, 6 mi-temps, Bini, 6 mi-temps. Voilà, on est que première période. Bon, am solo, surtout pour l'équipe mexicaine. Mon mené à la pause.
0: Ils ont dominé, et puis ils ont mieux tenu le ballon, et puis ils ont été beaucoup plus réalistes aussi, parce que, si nous avons dit frappe, nous avons dit, au moins deux buts.
1: Mi-temps, Mexique, moi, mené, qui a ramené Mouni, qui n'y en est, c'est Moudou Gole, Bidbunjakubi, à la 9e minute de jeu.
0: Oui.
1: On se retrouve tout à l'heure pour la seconde période. En attendant, nous baylen ak Tandakha Ndiaye ak coach Biram Koundoul pour débriefing 45 premières minutes.
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4: Voilà, retour dans ce studio. Mesdames, Messieurs, encore une fois, merci de votre fidélité. Nous sommes toujours eh bien, dans le tempo de cette première rencontre de la Coupe du Monde de football. Je rappelle la 23e édition. Mesdames, Mesdemoiselles, Messieurs, avec nous dans ce studio, le coach Ibrahima Omar Kounoul. Alors coach, nous venons de suivre la première partie de cette rencontre, le match inaugural entre le Mexique et l'équipe de l'Afrique du Sud. Alors pour l'instant, avantage aux Mexicains et donc dès la 9e minute avec ce but marqué par Julian, c'est les joueurs qui évoluent là-bas à Al Khadisia, c'est du côté de l'Arabie Saoudite. Alors coach Kounoul, lorsqu'on voit la réalisation de ce but, on a peut-être eh bien, un sentiment de culpabilité d'abord pour le gardien de but, mais aussi on a vu la position de l'arrière central, il s'agit de Sitolé. Je ne sais pas si vous avez suivi cette action, à telle enseigne que, en tout cas, le but est arrivé, mais peut-être qu'on aurait pu éviter. Alors, soit c'est le gardien de but, soit c'est aussi l'avant-centre Sitolé qui n'a pas bien couvert, qui n'a pas bien fait, en tout cas, ce qu'il devait faire.
5: En tout cas, on a suivi une très bonne première mi-temps. Mais moi, je pense que l'équipe de les Sud-Africains là ont donné beaucoup de respect à cette équipe mexicaine. Peut-être en entame de match, après 5 à 10 minutes, ils pouvaient faire leur propre jeu, vu qu'ils jouent 5 derrière. Une équipe qui joue 5 derrière a des pistons. Un piston à gauche et un piston à droite. Mais malheureusement, ces deux pistons-là n'ont rien apporté offensivement. En l'occurrence de Modiba et de Moudaou. À chaque fois, on constate que c'est Mokazi qui aille vers l'avant ou bien CBC. Je pense qu'une équipe qui joue en 3-5-2, normalement, ça doit avoir beaucoup d'occasions devant, vu que des centres ou bien des permutations entre eux et les deux attaquants, en l'occurrence de Foster et de Reiner. Mais vous avez vu, Reiner, il a touché peu de ballons. Peut-être c'est Foster qui décrochait pour donner des solutions. Alors qu'ils avaient en face avec une équipe mexicaine qui joue en 4-2-3-1, avec un milieu de terrain Gutiérrez qui donne beaucoup de solutions. Il court partout dans le terrain avec un Jiménez qui attend devant pour essayer d'être un renard. Mais par exemple, regarde Quiñones, le buteur.
4: Oui.
5: Normalement, il doit être pris par le piston droit, en l'occurrence de Moudaou. Mais malheureusement, il ne comprend pas ses déplacements. À chaque fois, Quiñones, il entre à l'intérieur pour essayer de garder le ballon et faire un looping avec Gallardo. Normalement, le piston, il doit comprendre ces permutations-là. Pour sortir le ballon, d'abord, il faut essayer de lire ce que font les Mexicains. Mais regarde le gardien. À chaque fois qu'il a la balle, il regarde les joueurs, est-ce qu'ils peuvent donner des solutions utiles. On ne donne pas des solutions au hasard. On doit donner des solutions utiles. Par exemple, le but, il fait une relance. Le joueur, avant de prendre le ballon, il doit d'abord s'informer. Regarder derrière lui, est-ce qu'il y a un joueur qui vient pour lui faire un pressing. Mais malheureusement, avec un mauvais contrôle, on lui récupère le ballon, une passe et le but. Et ils ont pris un but très tôt à la...
4: Oui, et le but qui est arrivé sur une mauvaise relance, ce but-là.
5: Mais je pense que le gardien lui a donné un bon ballon. C'était à lui de prendre l'information pour voir est-ce qu'il doit passer à droite, est-ce qu'il doit passer à gauche, ou bien il fait une remise au gardien et essaie de se déplacer latéralement. Mais malheureusement, il n'a pas pris l'information, raison pour laquelle on lui a mis un pressing, on prend le ballon et on marque le but.
4: Oui, mais coach Ibrahima Omar Kounoul, alors on a vu quand même le milieu de terrain, et l'autre là, il s'agit de Gutiérrez. Alors là, on a vu un joueur qui a plutôt, à mon avis, un profil d'avant-centre en pointe. hein, parce que là on l'a vu, c'est vrai que sur beaucoup de balles chaudes, mais apparemment il est beaucoup plutôt attiré par l'offensive, puisque là véritablement, alors Attel enseigne que souvent il est plutôt dans une position d'attaquant de pointe que de milieu de terrain, quand bien même c'est un milieu de terrain.
5: C'est normal, c'est un piège. Parce que lui, il joue derrière l'attaquant.
4: D'accord.
5: À chaque fois, si tu ne comprends pas le système, tu vas penser qu'il joue avec deux attaquants pointe. Non, c'est un seul attaquant pointe, en l'occurrence de Jiménez.
4: Oui,
5: Guterres,
4: oui.
5: Lui, il joue derrière lui. À chaque fois que Lira récupère le ballon, il fait au Fidalgo, il cherche juste Guterres, celui qui est le dépositeur de balle.
4: Oui,
5: c'est-à-dire celui qui donne les dernières passes. Et à chaque fois, regarde, il a des occasions, mais malheureusement, lui aussi, il n'est pas réaliste.
4: Effectivement.
5: En fin de match, il pouvait marquer un deuxième but pour se mettre à l'abri. Donc, je pense que en ce moment, l'équipe sud-africaine doit sortir et jouer. Pour moi, le respect maintenant, c'est bon. On a fait une première mi-temps, on a beaucoup appris. En deuxième mi-temps, on doit voir une autre équipe sud-africaine.
4: Oui.
5: Mais si on continue à jouer à la base, essayer de patienter pour procéder à des contre-attaques, je pense que ce sera difficile de marquer un but. Donc, il faut lire. Il faut lire le jeu et la relation entre Guterres et Jiménez. S'ils parviennent à lire ça, ils pouvaient utiliser ces espaces-là pour essayer de faire une transmission offensive et très rapide.
4: Oui, en tout cas, ce Guterres, moi, à mon avis, c'est vrai qu'il est tellement attiré par l'offensive, à telle enseigne que véritablement, eh bien, on croirait à un avant-centre de pointe. Alors, les Sud-Africains, quand bien même menés par un but à zéro, à mon avis, ils ont quand même géré, parce qu'ils auraient pu encaisser peut-être un deuxième but, mais quand même, ils ont pu gérer quand même justement une situation qui était un tout petit peu difficile, parce que là on a vu les Mexicains d'entrée de jeu, ils les ont bousculés, ils les ont acculés jusqu'à marquer ce but à la 9e minute, mais quand même, eh bien, on a vu une équipe en tout cas sud-africaine beaucoup plus gestionnaire, puisque là c'est vrai qu'ils ont été menés mais ils n'ont pas encaissé un deuxième but, ce qui pourrait peut-être amoindrir leurs chances.
5: Et c'est normal. D'abord, ils ont le public derrière eux.
4: Oui.
5: Et ils jouent aussi dans une poule très équilibrée.
4: Oui.
5: S'ils font une très bonne entame en ayant 3 points, ça va leur faciliter la suite.
4: Oui.
5: Au deuxième match et au troisième match. Raison pour laquelle ils accélèrent, mais parfois aussi ils décélèrent. Raison pour laquelle, si tu vois le défenseur Gallardo, parfois il avance, il utilise la verticalité pour essayer de manger quelques espaces. Après, au retour, il redonne le ballon derrière, pour qu'on puisse garder au moins manger 20 à 30 secondes. Ils jouent avec intelligence. Mais au contraire, ce sont les Sud-Africaines, ce sont les Sud-Africains qui doivent refuser ça. Essayer de mettre un pressing haut, essayer d'avancer le bloc. Il y a 3 derrière. Il y a toujours Mokazi, Okan et Sibisi derrière. Il faut essayer d'avancer pour essayer de jouer en transition. Mais s'ils restent derrière, ils permettent aux Mexicains de sortir. Et regarde, les attaques rapides. Oui. Ou bien les transitions mexicaines sont très, très, très dangereuses. Et ils maîtrisent bien ça. En l'occurrence du jour que vous parlez tout à l'heure de Guterres, c'est lui qui joue entre les lignes.
4: En tout cas, lui, il est tentant véritablement. Bon, je ne sais pas, à telle enseigne que souvent, vous confondez même, vous avez des inquiétudes un tout petit peu sur le rôle qu'il est tenté de jouer dans cette équipe mexicaine.
5: C'est normal. À chaque fois, il y a des équipes qui ont des dépositeurs de ballons. Ouais. Contrairement aussi, il y a des équipes qui ont un milieu de terrain triangulaire. Ils font beaucoup de permutations. On ne sait pas qui joue pointe basse et les autres qui jouent devant. L'essentiel, c'est de faire une permutation, essayer de garder le ballon et essayer de faire une très bonne passe aux attaquants. Mais contrairement aux Mexicains, là, c'est toujours Guterres qui donne des solutions.
4: Les deux autres,
5: ils récupèrent le ballon. En passant par lui, automatiquement, ils touchent l'attaquant. Mais par contre, les Sud-Africains aussi ont momentanément des occasions. Mais malheureusement, dans la surface, ils sont pressés. Il faut essayer d'être réaliste. Essayer de provoquer, pourquoi pas, des 1 contre 1 pour avoir des pénalties.
4: Oui.
5: Et essayer de jouer avec des retraits à l'entrée de la surface. Ils ont un seul tir.
4: Et c'est
5: encore Mbokazo qui a fait le seul tir cadré.
4: Le défenseur. C'est vrai. Alors, et que pensez-vous justement de Julian? C'est vrai que l'attaquant du Mexique, Julian, le buteur. Alors, je disais tout à l'heure, celui qui a remplacé d'ailleurs Pierre-Emerick Aubameyang là-bas, du côté de Al-Qadisha, puisqu'il joue en Arabie Saoudite, lui. Alors, que pensez-vous de lui. C'est vrai qu'il a une très bonne force de pénétration, mais souvent on le voit un tout petit peu brouillon. Je ne sais pas si vous avez bien suivi, qui se perd un tout petit peu avec le ballon.
5: C'est normal. D'abord, il est très heureux en première mi-temps. Ouais. Il a ouvert le score. Maintenant, il marque son nom dans l'histoire du football.
4: Premier buteur de la Coupe du Monde
5: 2026. Mais je pense qu'il est, un peu nonchalant là dans son jeu.
4: Oui, justement, voilà. c'est la remarque que j'ai faite.
5: À chaque fois, même si vous regardez, si on lui fait un pressing, il met le ballon derrière et continue à marcher.
4: Ah, voilà.
5: Tout le monde a vu ça.
4: C'est une remarque.
5: Voilà, tout le monde a vu ça. Contrairement à Alvarado, qui court de gauche à droite pour essayer de soutenir Jiménez devant. Donc, je pense que. Avec le système sud-africain là, qui est un 3-5-2, il faut que Moudao, le piston droit, et le piston gauche, Modiba, essayent de jouer vers l'avant et mettre beaucoup de supériorité. S'ils parviennent à faire ça, je pense que avec les deux attaquants, Foster et Reyer, ils peuvent avoir quelque chose. Parce que je pense que la défense mexicaine là, est prenable. Pour l'instant, ils n'ont pas eu de difficulté, raison pour laquelle ils jouent à l'aise. Mais s'ils essaient de mettre un peu de difficulté devant, ils peuvent avoir quelque chose en deuxième
4: Donc,
5: temps.
4: Vous pensez que les Sud-Africains peuvent quand même égaliser, peut-être, pourquoi pas. C'est vrai qu'avec les deux systèmes, évidemment, on a vu quelque chose le plus souvent. C'est vrai qu'à contrario, eh bien, c'est une équipe mexicaine qui flamberge au vent, veut justement en finir avec cette équipe sud-africaine, ce que cette équipe refuse encore une fois.
5: C'est normal, vu que l'entraîneur, vous avez vu en fin de match là, il est fâché. Ils veulent marquer le deuxième but pour se mettre à l'abri. Parce que, comme vous venez de le dire, les deux systèmes sont différents. Ils jouent en 3-5-2, l'autre, ils font un 4-3-3 classique, qui se transforme en 4-2-3-1. Ouais. Donc, normalement, l'équipe mexicaine garde le ballon au niveau du milieu de terrain. Parce qu'ils sont trois là-bas. Contrairement aux Sud-Africains, qui sont deux là-bas, avec les pistons là sur les couloirs. Donc, eux, ils jouent en dents de scie. Ils accélèrent, ils décélèrent, ils accélèrent, ils décélèrent. Essayez de les faire déjouer. Et le moment opportun, automatiquement, ils passent à l'attaque rapide.
4: Voilà. Mais... Alors, et que pensez-vous de la prestation de Modiba? On l'a vu, en tout cas, dans son couloir, c'est vrai que souvent posait quelques difficultés eh bien, à cette équipe du Mexique.
5: Ouais, par exemple, lui, Modiba, au moins, il a fait deux ou trois centres. S'ils ne sont pas bons, même c'est mieux, au moins il essaie. Ouais. À chaque fois aussi, c'est lui qui vient pour aider Foster devant. Contrairement à Moudao, lui qui est resté sur son côté. Alors qu'il est piston. Les pistons là, on les libère. Ils doivent prendre tout le couloir.
4: C'est
5: des électrons libres sur les côtés. Mais pas au milieu du terrain. Des électrons libres sur les côtés. Mais moi, je ne comprends pas pourquoi une équipe qui joue avec des pistons, alors qu'en 45 minutes, il y a deux centres. Et les deux centres-là viennent du côté gauche. À quoi ça sert donc le côté droit? Un piston doit être libre, free, et essayer de jouer devant.
4: Bon, en tout cas, à revoir tout ça de toutes les façons. Ouais. Voilà, merci beaucoup avec cette analyse, coach Ibrahim Omar Kounoul. Alors, donc, nous fixons le rendez-vous à la fin de cette rencontre.
5: Inch'Allah.
4: Merci beaucoup. Okay, alors, la place est laissée à Benoît Badiane et coach Tchertidane Bitiala.

0: Merci à Elhadj Tandaga Ndiaye et Ibrahima Biram Koundoul, notre coach d'aujourd'hui pour le débriefing. C'est reparti au niveau du stade d'Azteca au Mexique, le stade d'Azteca de Mexico, pour la seconde période entre le Mexique et les Bafana Bafana de l'Afrique du Sud. Attention, cette bonne balle pour les Sudanais, les Mexicains encore qui chipent des ballons dans la souveraine de réparation.
1: Exactement.
0: Ils sont en train de refaire les mêmes erreurs, cette frappe au-dessus.
1: Heureusement.
0: Écoute, c'est buté, il a fait mener ni.
1: Oui.
0: À la mi-temps, Hugo Bros, Wohola Nyom, ligne de prendre même erreur. Hein.
1: Exactement, on a la même chose. Ligne de fond en première mi-temps, même ligne de fat. S'ils prennent un deuxième but, ce sera foutu. Il faut réagir.
0: Tout à fait. Attention, si perte de balle, il y a un am.
1: Voilà, tout à
0: si...
1: fait. Et puis ça ne parfume pas à ce niveau de la compétition.
0: Ouais, mais surtout, tu as mis fille, faute but, si gardien de but bleu relance, mais bah,
1: Moi,
0: j'aime pas les relances au niveau de l'axe.
1: Non, d'ailleurs, il faut interdire ça. Parce que bon, perte de ballon, aussitôt, il y a une possibilité.
0: Attaquant avec les
1: gars.
0: Et on va continuer avec les Sud-Africains. Oui, Sud-Africains. Et cette fois-ci, ils vont essayer.
1: Voilà,
0: Sortir la tête de l'eau parce que là ils sont acculés. L'entame de cette seconde période.
1: Tout à fait, très acculés. Ouais. Il faut qu'ils essayent de gagner les duels devant, s'imposer dans la défense mexicaine.
0: Oui, tout à fait. Et là, c'est une balle pour les Sud-Africains qui jouent très bas.
1: Oui, très bas.
0: Ils jouent dans leur propre moitié de terrain.
1: C'est trop risqué ça.
0: Ouais, et on revoit...
1: Parce que chaque fois qu'on perd le ballon, ça pose problème.
0: Et pour le moment, ce sont les mêmes. Qui sont là,
1: ouais.
0: Il n'y a pas de changement.
1: Il n'y a pas de changement
0: à la
1: pour
0: pause.
1: Le moment, ouais, tout à fait.
0: 46e minute, ouais, et tout à l'heure, c'était chaud dans la défense.
1: Exactement, ouais. Dès la première minute. Ouais,
0: Bafana.
1: Ouais.
0: Et rappelons que c'était l'affiche lors de la Coupe du Monde 2010, c'était en Afrique du Sud.
1: Exactement.
0: Le match d'ouverture.
1: Oui, tout à fait. C'est le remake de 2010.
0: 2010.
1: Où vous avez fait un match nul, un but partout.
0: Partage de points entre l'Afrique du Sud.
1: Et les Mexicains, et ils se connaissent.
0: Les Mexicains qui vont essayer le lob. Il a tenté le lob. Hein.
1: Oui, tout à fait.
0: C'est encore Quinos.
1: Oui, ils sont très astucieux. Et puis techniquement, ils sont bons.
0: Ouais, ce qui est intéressant avec Quinones, coach Buté, lui, il doit calculer.
1: Ouais, exactement. Mon bon, mes possibilités
0: directes,
1: voilà. Et puis c'est comme ça qu'on s'y prend un gardien.
0: Ouais,
1: parce que
0: le gardien. Williams était un peu en avant.
1: Il a été très sollicité en premier mi-temps.
0: Et les Mexicains qui récupèrent encore beaucoup de ballons au niveau
1: tout à fait.
0: De l'entrejeu avec toujours Jesús Gallardo pour l'équipe mexicaine qui remet le ballon et c'est finalement une passe en retrait pour Williams, le gardien des Bafana Bafana. Williams qui va c'est bien joué toujours avec les Sud-Africains, avec Mokeina pour Sitole qui revient, ballon perdu, mais finalement retrouvé par les Bafana Bafana. L'avantage laissé par l'arbitre, une bonne balle en profondeur. Et là, il y avait un pied mexicain pour repousser ce ballon.
1: Tout à fait.
0: Et c'est la tri, l'équipe du Mexique qui récupère le ballon avec Alvaro Fidalgo.
1: Ouais, ils ont mieux gardé le ballon, les Mexicains.
0: On est toujours dans la défense mexicaine avec César Montes. Qui envoie devant au niveau du milieu. Ah, ça, c'est une bonne balle en profondeur devant le gardien. Vu 1-1. Il va garder. Il a été poussé dans le dos. L'arbitre, qui siffle une faute à l'entrée de la surface de réparation. Heureusement que ce n'est pas un pénalty. Et le carton rouge. Parce que c'est le dernier défenseur sud-africain. C'est le règlement qui a été appliqué.
1: Appliqué. Il ne badine pas. Et puis les gens insistent sur ça.
0: Voilà, Sitoli.
1: Sitoli. Qu'on n'a pas beaucoup vu en premier
0: mi-temps. Non, pas du tout. Oh là là là là. Cefelo Sitole.
1: Ouais, ça va être compliqué maintenant.
0: Très compliqué, oui. C'est vrai que c'était le dernier défenseur.
1: Oui, c'était le dernier défenseur. Ouais. Rouge, le
0: De faux pouce dans le dos. Mais heureusement que c'était à l'entrée de la surface de réparation. Et tranquillement, coach Buté, on a vu également Brian Gonzalez, le joueur mexicain. Il a coupé trajectoire défenseur.
1: Il est obligé de faire une faute.
0: Il était obligé de faire la faute.
1: Ouais, exactement. Le Moïwaneni, c'est un bon attaquant.
0: Et le premier carton rouge de cette Coupe du Monde de football qui a été donné à un Sud-Africain.
1: Oui.
0: Ah, ça va être très compliqué.
1: Ouais,
0: pour
1: ouais. Et puis en début de deuxième partie, ça va être compliqué.
0: Ouais, Sitolé. Le carton rouge de Sitolé.
1: Dommage pour Sitolé.
0: Ouais, vraiment, vraiment dommage.
1: Ouais. Et puis qui est important dans le dispositif de Hugo Gross.
0: Tout à fait, au niveau du milieu. Parce que là, c'était une contre-attaque hein, favorable pour l'équipe
1: mexicaine.
0: Ouais. Le mieux de Nyon-Devon et Sitolé était complètement en retard.
1: Oui, ouais, logique, un carton rouge, logique quand même.
0: Absolument, le règlement de respecter.
1: Oui, le règlement, ouais, tout à fait.
0: Rouge.
1: Ouais.
0: Et le coup franc, un coup franc intéressant.
1: Intéressant, heureusement que c'est en dehors de la surface.
0: Mais c'est
1: très dangereux.
0: Ouais, très dangereux.
1: Ouais.
0: Une fois, les Mexicains, ils sont deux devant le ballon.
1: Ouais.
0: J'aperçois aussi Alvaro Fidalgo et un autre, un gourtier, un droite. Fidalgo dans le mur. Le mur qui repousse. Ouais. C'est pas encore terminé. Les Mexicains, là, c'est une balle qui passe complètement à côté finalement. Jesús Gallardo n'a pas pu bien ajuster son tir.
1: Ça va être très compliqué maintenant. À moins un, il faut vraiment se déployer, se démultiplier pour combler un peu ce carton rouge. Ça va être très difficile.
0: Et surtout que Afrique du Sud doit donc défendre.
1: Voilà.
0: Même
1: voilà.
0: Boudoré et Nyarel Patibi doivent donc taxawon di
1: haar. Exactement.
0: Et on verra peut-être avec Fosser.
1: Oui, tout à fait.
0: Le numéro 9 de cette équipe sud-africaine.
1: Sud-africaine, oui.
0: Bon, peut-être il va décanter la situation. Pour les Sud-Africains, qui évoluent désormais à 10 depuis la 50e minute.
1: Ouais, ça, c'est un schéma que Hugo Bruce n'attendait pas.
0: Pas du tout. Et les Mexicains, Disneyland, ils vont partir. Ouais, Kennedy attaqué. Oh, heureusement.
1: Heureusement.
0: Un beau retour.
1: Ouais, ils vont continuer à
0: de Mokeina.
1: Ouais.
0: Et ce sera un corner.
1: Oui, tout à fait.
0: Pour l'équipe du Mexique.
1: Du Mexique, oui.
0: Ah, maintenant, ce sera attaque contre défense, me semble-t-il, hein, parce qu'ils vont continuer à pousser.
1: C'est sûr. Déjà qu'à 11 contre 11, ils étaient meilleurs dans la possession. Maintenant, à moins 1, ça va être compliqué.
0: Ça va être compliqué. Roberto Alvaro, pour le corner mexicain. Le centre qui est parti, une tête sud-africaine pour écarter le danger. Pas pour longtemps. Et on revient de loin avec Juan Vasquez.
1: Ouais, tout à fait.
0: Pour envoyer cette balle en touche rapidement, joue avec les Bafana Bafana au niveau du milieu de terrain. Ça joue bien cette fois-ci avec Modiba qui décale au niveau de l'axe. On revient pour cette fois-ci Adams devant sur le côté gauche. Non, il n'arrive pas à récupérer le ballon.
1: Ouais,
0: là, il n'y a plus de solution. Hein.
1: Exactement.
0: On n'arrive pas à trouver la solution.
1: Ouais, ça va côté être plus sud-africain. Compliqué. Ça va être plus compliqué.
0: Et peut-être un changement.
1: Oui, pour réajuster un peu son organisation, il est obligé.
0: Il est obligé. Hugo Gross.
1: Ouais. Parce que Sitolé fait partie des joueurs clés.
0: Ouais.
1: Donc, quand vous le perdez, vous êtes obligé de réaménager, de recorriger.
0: Oui, il est obligé.
1: Oui.
0: Et c'est finalement les Mexicains avec Juan Vasquez. On est maintenant dans. Attention, cette transversale, c'est bien joué sur le côté. Non, c'était trop fort.
1: Oui, c'était trop long.
0: Trop fort pour Roberto Alvarado. Le joueur de Guadalajara.
1: Oui.
0: La remise en jeu pour les Bafana Bafana. 1-0. 54e minute.
1: Ça va très vite en deuxième
0: mi-temps. Murmila Fagao, surtout si Nyarel Patibi. On ne sent même pas. Amona et Aredis Oluye.
1: Ouais.
0: Les Sud-Africains, avec cette balle contre Kourki, avec Mokoena. Il décale sur le côté droit.
1: Ouais.
0: Il va s'appuyer sur Reines. On revient pour temporiser. On essaie de garder le plus longtemps possible le ballon.
1: Oui. Avec il y a deux matchs extrêmement difficiles qui les attendent.
0: Tout à fait. Modaou, toujours avec les Bafana Bafana.
1: Contre les Tchèques et contre la Corée du Sud.
0: Ah oui. Dubaï, surtout à Tchéhi. Ça ne sera pas du tout facile.
1: Facile, tout à fait.
0: Une autre paire de manches.
1: C'est un match qu'il ne fallait pas perdre. Je dis, bon, c'est pas encore fini.
0: C'est pas encore fini.
1: Voilà.
0: Tout peut arriver.
1: Tout peut arriver, effectivement. Même à 10, oui, tout à fait.
0: Même à 10, nous gagnons ce match. Ok, attention. Vous le voyez, Dañuy tenter une bonne frappe.
1: C'est ça.
0: Pour les Sud-Africains, mais heureusement, Moudiba, son tir a été stoppé en deux temps par le gardien Raoul Rangel du Mexique. 55e. Belegi, Mexique, m'a mené bien de balle.
1: Tout à fait.
0: C'est d'ailleurs c'est comme Afrique du Sud.
1: Moudiba doit pouvoir créer des problèmes pour les Mexicains.
0: Il le faut. Faut essayer. Il n'y a plus de calcul pour équipe sud-africaine.
1: Oui, absolument.
0: Essayer d'elle soit si match subi.
1: Oui. Faut moi essayer. Tout à fait.
0: Voilà, il sort finalement. C'est Fossil qui sort.
1: Il
0: nous donne 5 ans.
1: Il est obligé de changer.
0: L'attaquant de pointe. Et c'est Lille Fosser qui sort pour céder sa place. À un défenseur. Voilà. Côté sud-africain, c'est finalement. On aura son nom. Et les Sud-Africains qui jouent au niveau de l'entrejeu, ça joue bien. On revient en arrière. Mais toujours, c'est le même dispositif en défense.
1: Tout à fait, oui, tout à fait. Attention. Il n'y a pas de changement.
0: Encore des pertes de balles.
1: Encore des pertes de balles, oui, tout à fait.
0: Au niveau de leur propre moitié de terrain, les Mexicains qui vont garder le ballon, pas pour longtemps. Et bien joué la part la défense, pas pour longtemps. Et faute encore, une faute.
1: Ouais,
0: cette fois-ci,
1: ils font beaucoup de fautes.
0: Sur Eric Liha, le joueur de course Azul.
1: Ils font beaucoup de fautes.
0: Ouais, ils font beaucoup de fautes. Surtout que Bi Soreoulan
1: arrive. Il
0: ne faut pas hésiter pour siffler.
1: Exactement.
0: Attention aux Sud-Africains. Faut qu'il y ait un commencement barré. Quand on n'a pas le ballon, sur les outils, bien au moment, il faut que le def faute. Pour vous dire que gel.
1: Oui, tout à fait. Parce que plus les fautes s'accumulent, plus ils sont exposés au danger.
0: Okay. 54e minute. Mexique 1, Afrique du Sud 0. Un coup franc intéressant pour la tri. Habitant et Wahaïnion. Le coup franc. Qui va partir, le coup sifflet de l'arbitre, le coup franc qui est parti, dosé, une tête mexicaine, finalement c'est une tête sud-africaine pour écarter le danger et on se dégage pour les Sud-Africains et finalement on n'arrive pas à sauver la touche.
1: Tout à fait.
0: Pour la tri et ce sont les Mexicains qui vont se dégager avec Gallardo. Il va revenir sur Juan Vasquez. Essayer de calmer le jeu.
1: Oui.
0: Avec Eric Lira.
1: Toutes les relances partent de lui. Juan Vasquez.
0: Ouais. Alvaro Fidalgo. Cette fois-ci, on revient avec Jesus. Les Mexicains sur leur côté droit. Le padre Roberto Alvarado. On revient en arrière. Pour s'appuyer sur son gardien Raoul Rangel. Raoul pour César Montes. Ça joue bien avec Juan Vasquez.
1: Oui, ils tiennent bien le ballon.
0: Ouais. Le défenseur de Genoa.
1: Beaucoup de mouvement, beaucoup de mobilité, beaucoup de connexion.
0: Finalement, avec César Montes au niveau de l'axe, le capitaine qui récupère le ballon. Vasquez qui va décaler, il a franchi la ligne médiane. C'est bien joué maintenant avec Brian Gonzalez. Les Mexicains, le centre qui est parti au second poteau, il est seul. Et non, c'était un peu trop fort.
1: Oui, trop long. Heureusement, oui. Parce que.
0: Roberto Alvarado, il est arrivé un peu en retard.
1: En retard, oui, tout à fait.
0: Mais il avait vu, hein.
1: Oui, Gisornoko, Kay.
0: Gisornoko.
1: Oui.
0: Soukalaron, Rek, il est compliqué parce qu'il était nez à nez, hein.
1: Surtout avec le gardien.
0: Gardien de but. Mais heureusement pour l'Afrique du Sud, qui va se dégager. À partir des 5m50. Belegi, Afrique du Sud, nous avons aussi gagné au score. 59e minute.
1: Il veut revenir, mais ce n'est pas de cette façon qu'on pourra revenir.
0: Ah, c'est un peu mou. Hein?
1: Voilà, oui, tout à fait.
0: Ah, c'est le centre qui est parti. Et c'est finalement la défense mexicaine qui renvoie le ballon.
1: Ouais.
0: Et c'est une touche pour les Bafana Bafana, les joueurs d'Hugo Bros.
1: Ouais, ils n'ont pas connu beaucoup de difficultés en défense. Ils sont même à l'aise.
0: Ils vont essayer de se dégager cette fois-ci. Toujours. Les Sud-Africains. Une balle pour qui? Non, on préfère revenir. C'est toujours pour l'équipe sud-africaine.
1: Oui.
0: Belégui, une autre solution.
1: Une autre solution, mais il ne la trouve pas encore.
0: Belégui, second temps.
1: Oui.
0: C'est une faute. Un coup franc pour les Mexicains.
1: Oui, tout à fait.
0: Oh. Et un autre changement.
1: Oui.
0: Côté sud-africain, c'est Adams qui sort.
1: Oui, forcément, il faut changer. Il faut changer pour un peu amener.
0: Et c'est Zouane qui prend sa place. Ouais. Sans doute un attaquant.
1: Oui, un attaquant.
0: Zouane qui sort, qui prend la place d'Adams.
1: Tout à fait. Pour revenir au score.
0: Ouais.
1: Pour coller au moins.
0: Jaden Adams qui est sorti également. C'est Zouane qui a pris sa place. Zouane de côté. L'Afrique du Sud. Jaden Adams de Mamelodi Sundowns. C'est une équipe sud-africaine avec beaucoup de joueurs de Mamelodi Sundowns.
1: C'est ça, oui, tout à fait. C'est le sortir là.
0: Oui, tout à fait. Et les Mexicains qui ont un petit peu levé le pied depuis un certain moment.
1: Ouais,
0: c'est vrai qu'ils procèdent par petites passes.
1: Voilà. Pour surprendre un peu les Sud-Africains.
0: Parce qu'il y a un bon bloc des Sud-Africains maintenant. Ils jouent en bloc.
1: Ils sont obligés.
0: Oui.
1: Parce qu'ils ont perdu un jour. Maintenant, il faut que chacun se démultiplie pour que le bloc soit bien constitué.
0: Tout à fait. Temba Zouan, le nouvel entrant également, qui évolue au Mamelodi Sundowns.
1: C'est ça.
0: Toujours les Mexicains. Ils jouent très bas avec leur gardien de but. Raoul Rangel.
1: Surtout.
0: 62e minute. Ballon récupère toujours. Attention, il avait un peu levé le pied. Le joueur mexicain.
1: Oui.
0: Il dit qu'il joue, qu'il a joué le ballon. Ouais, c'est le buteur. Hein. Ouais, il avait trop levé le pied.
1: Oui,
0: franchement.
1: Tout
0: à fait. Oui. Julian Quiñones.
1: Surtout qu'il se déroule bien pour ne pas être loin des actions.
0: Effectivement. Julian Quiñones. Heureusement que Abibi Diop a carton jaune.
1: Heureusement, Lolo Rondaou. Il a bien compris.
0: Sinon, il y a un autre changement.
1: Il tient bien son arbitre.
0: Côté mexicain. Le dégagement du gardien de but sud-africain. Une balle dans la défense mexicaine. Finalement renvoyée et retrouvée à nouveau.
1: Oui.
0: Par les Bafana Bafana, qui ne lâchent pas.
1: Qui ne lâchent pas du tout.
0: Le centre qui est parti sur le saut. Oh, non. Sur le côté. Et c'est finalement un peu trop fort.
1: On a eu trop fort quand même.
0: Ouais, c'était pour Moudaou. Et c'est finalement une balle qui est sortie pour un dégagement à partir des 5 mètres. Qui est sortie pour un dégagement à partir des 5 mètres. Alors que du côté de Mexico, au niveau de...

0: Bafana Bafana avec Williams qui envoie cette balle devant, mais personne, sinon la défense mexicaine avec le capitaine
1: qui récupère César tous les
0: Montes.
1: Ballons.
0: Oui, Montes qui renvoie le ballon dans la défense sud-africaine et personne. Et là, pratiquement, on ne joue plus. Hein.
1: Oui, tout à fait.
0: On se renvoie des balles.
1: Exactement. Oui.
0: On n'arrive pas à poser le jeu.
1: Voilà. On se contente du 1-0, de l'avance qu'on a. Mais il faut être prudent, essayer de se sécuriser.
0: Attention, c'est perte de balle. Toujours du côté des Bafana Bafana, heureusement. Il y a un bon repli défensif.
1: Oui, tout à fait.
0: 65e minute, Belégui. Mexique, moi, mon ébène, balle, c'est Afrique du Sud, nous avons des lignes rouges. Amène bien joueur Bougain.
1: Voilà.
0: Moyar,
1: c'est le dispositif d'ailleurs.
0: Voilà. Et le changement est deux, du coup, pour
1: deux Mexicains.
0: Le Mexique. Finalement, Brian Gonzalez qui sort.
1: Oui, il a beaucoup couru, il a touché beaucoup de ballons.
0: Et Fidalgo également qui sort.
1: Oui.
0: Mora et Chavez qui prennent le placé. Matteo Chavez. Et aussi Gilberto Mora.
1: Mora.
0: En 5e minute, c'est toujours le même score. Les Sud-Africains de l'Egnet amènent une possibilité, même s'ils jouent à 10.
1: Oui, tout à fait.
0: Ils sont bien présents.
1: Oui, ils sont bien présents.
0: Baïounou, ils ne lâchent pas.
1: Pas du tout. Ils dominent la récupération.
0: Tout à fait.
1: Ils sont les premiers sur les ballons.
0: Mm-hmm. Et les Mexicains qui temporisent.
1: Ouais.
0: Avec cette fois-ci Eric Lira.
1: Même si on s'arrêtait à 1-0, l'essentiel c'est de gagner.
0: C'est de gagner. Il est passé sur le côté décal pour tous les Mexicains. Le centre qui va partir. Oui, une balle, une tête. Oh, but. C'est extraordinaire. Et c'est Raúl Jiménez de Fulham.
1: Tout à fait. Qui met un deuxième but.
0: Raúl Jiménez qui marque le deuxième but pour le Mexique.
1: Ouais, ça va être difficile pour la France. 11 contre 11 déjà, c'était compliqué. Maintenant, 10 contre 11, ça va être plus compliqué.
0: Deuxième but, Mexique du Gol, Niarel Butambi. Avec Raúl Jiménez, qu'on attendait, il marque son premier but dans cette Coupe du Monde de football.
1: Exactement.
0: C'est les attaquants, Jiménez avec Julián Quiñones. Le joueur de Fulham, Raúl Jiménez.
1: Ils étaient attendus. On en parlait hier.
0: But attaquant de grand.
1: Tout à fait.
0: Il a crucifié le gardien du but.
1: Exactement, oui, tout à fait.
0: Comme le centre et la tête de Jiménez.
1: Oui, très appliqué, il a bien ajusté. Neko Fassardiagal.
0: Non, pas du tout.
1: Voilà.
0: La tête de Raúl Jiménez.
1: Oui, tout à fait.
0: Pour le deuxième but du Mexique. Alors ça va être très compliqué.
1: Très compliqué.
0: Les Bafana Bafana.
1: Ouais,
0: but de Raúl Jiménez.
1: Exactement.
0: À la 67e minute.
2: Goal de Mexico.
0: C'est la plus fraîcheur. C'est Colin Bragdy.
1: Exactement. Parce qu'il fait très chaud.
0: Ouais, il fait très chaud. Petit bouteille, Raúl Jiménez permettre Mexique pour me nek à l'abri parce que je mené 2-0, tu es joué en supériorité numérique, m'a dit. Opeleko, nous avons un carton rouge.
1: Oui, tout à fait. Mon Gonoyoko, c'est une difficulté qui m'a suivi parce que déjà 11 contre 11, déjà nous dominons dans la possession, dans l'organisation de défense pour les relances aussi. Mexicain, il nous gagne 10. Bon, pareil dans les phases d'attaque également. Maintenant, bon, perte alors un jour, ça veut dire que ça va être très compliqué. Et c'est le cas, leur mot permet les Mexicains, c'est ce qu'ils ont compris. Ils mettent un deuxième but, c'est sécurisé.
0: Voilà. Deuxième but pour sécuriser, ça veut dire
1: que
0: nous avons entamé l'Ingramne Modi. Les minutes qui restent, pratiquement les 15 dernières minutes.
1: Tout à fait.
0: Ils vont l'entamer sereinement.
1: Oui, exactement. Ouais. Avec, en se donnant même des possibilités de mettre un troisième but parce que Hamlin, c'est possible.
0: Effectivement.

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1: oui.
0: dañuy tegalaat action bi ak vidéo caméra bi nga xamante ne arbitre bee koy yor. Parce que arbitre bi.
1: voilà
0: ci dispositif bu ñu yor léegi.
1: c' est ça oui.
0: dafay am benn caméra bu ndaw bi nga xamante ne mooy nekk nii si wetu oreillette bi.
1: voilà oui.
0: si kanam nii loolu moo tax chaque fois but su amee dañuy koy tegalaat. wan ni. ak arbitre bi positionnement bu mu nekkoon.
1: voilà
0: ak bi
1: mu xool ko rapidement.
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1: voilà.
0: nekk ni dara du échappé arbitre.
1: dara du échappé.
0: donc comme foog joueurs yi ñu prudent.
1: voilà
0: yenn action yi nga xam ne da ngay naan arbitre bi gis ko wala yooyu.
1: voilà
0: il faudrait être très faire très attention.
1: tout à fait.
0: parce que non seulement caméras yi bari nañ léegi.
1: voilà bari nañ voilà.
0: arbitre bi léegi. si kanam nii am na benn barge bu mu yor nii. bandage bu mu yor nii am na si caméra bu ndaw.
1: partout sur le terrain y a des caméras.
0: donc il faut éviter maintenant beaucoup de. les choses te léegi ak VAR bi ça va être très compliqué.
1: exactement oui tout à fait.
0: la partie qui reprend 70e minute.
1: et c' est des ballons yoo xam ne dafa am une puce électronique.
0: Julian. avec Raoul Jiménez pour le but du break pour l' équipe du Mexique à domicile et qui enflamme le public.
1: exactement.
0: du stade d'Azteca.
1: ils sont bien soutenus. bien soutenu par le public.
0: le Mexique qui fait le job.
1: exactement.
0: son premier match de coupe du monde.
1: en tout cas ils sont en train de faire une belle entame.
0: belle entame des Mexicains.
1: voilà.
0: qui mènent 2-0.
1: exactement.
0: depuis la 67e minute.
1: parce que dans ce contexte là partir avec une victoire c'est presque assurer un peu sa.
0: les 16e de finale.
1: ou les 16e de finale.
0: effectivement. tous les matchs. doivent se jouer à fond. les victoires sont précieuses dans cette coupe d'Afrique, coupe du monde de football.
1: exactement, très précise.
0: Juan Vasquez qui joue beaucoup avec César Montes. en tout cas c'est un bon duo.
1: oui tout à fait. Montes Vasquez complicité. voilà.
0: au niveau de l'axe. voilà. attention ils vont partir les Mexicains. attention sur le flanc gauche cette fois-ci avec le buteur de tout à l'heure. et la vie qui revient sur. il était en position d'option.
1: il était un peu avancé.
0: Raoul Jiménez.
1: l'arbitre de ligne avait signalé d'ailleurs.
0: Raoul Jiménez qui était en position d'enjeu.
1: Yagnofo effectivement.
0: moo tax arbitre bi dellu si waat si action bi.
1: si action bi.
0: et l'arbitre de touche qui a levé le drapeau.
1: oui.
0: te soo xoolee am na sax benn diir dem na ba sori arbitre doog levé drapeau bi.
1: tout à fait tout à fait.
0: ça veut dire que xam naa ils ont la possibilité chaque fois de revenir sur l' action.
1: de revenir sur l' action oui tout à fait.
0: la pratique c' est pour 72e minute. une bonne balle pour qui les Bafana attention ballon perdu à nouveau au niveau de l'entrejeu ils vont partir. les Mexicains il est passé il a été stoppé non l'arbitre qui ne branche pas.
1: il perd beaucoup de ballons.
0: qui ne branche pas. loolu ñuy wax coup de polo non.
1: tout à fait.
0: ils ont réclamé le penalty mais. abi pour moom
1: coup
0: de polo c' est régulier. voilà coup de polo. peut être xanaa ñu dem xool VAR bi mais apparemment coup de polo woon pour Jiménez. envoyé au sol.
1: bu ko laaloon
0: dans le coup de polo.
1: voilà bu ko laaloon dans le dos mais c' est épaule contre épaule.
0: épaule contre épaule. effectivement il réclame le penalty mais l'arbitre effectivement il y a absolument rien du tout.
1: il y a rien.
0: dara amul.
1: il n'est pas loin d'abord. ensuite il est convaincu que c'est épaule contre épaule.
0: épaule contre épaule voilà. donc c'était bel et bien régulier.
1: oui c'est régulier.
0: voilà
1: tout à fait. il tient bien son match.
0: attention les yeux commencent à se durcir.
1: à se durcir.
0: on note 4 jaunes pour les.
1: ils prennent beaucoup de cartons. ils prennent beaucoup de cartons. il faut qu'il fasse attention.
0: Civici carton jaune. déjà
1: c'est un premier match si bien perdu c'est un premier
0: deux cartons jaunes du côté de l'Afrique du Sud.
1: voilà.
0: avec ben carton rouge il faudrait faire attention.
1: surtout
0: voilà, là bon, c'est
1: en perspective jaune. des deux autres matchs
0: tout à fait.
1: qui vont venir
0: il faudrait bien gérer cette fin de partie.
1: oui tout à fait tout à fait.
0: ne pas baisser les bras.
1: exactement.
0: côté sud-africain. 73e minute. coup franc rapidement joué pour les Mexicains. dans cette partie on décale sur le côté gauche et les Mexicains qui jouent maintenant.
1: tout à fait.
0: ils veulent maintenant pousser et pourquoi pas. marquer un troisième but.
1: c'est une possibilité.
0: Ouais.
1: parce qu'ils dominent. ils dominent largement.
0: voilà et ils ont le ballon.
1: dans la possession dans le jeu dans le score. Et c'est une possibilité de mettre un troisième.
0: Vasquez pour César Montes. Montes avec Jesus Gallardo. Au niveau du milieu terrain maintenant, avec Brian Gonzalez. Les Mexicains qui déroulent avec Mateo Chavez. On revient toujours avec Chavez. Pour toujours les Mexicains, le buteur, le premier buteur tout à l'heure, il s'agit de Julian Quiñones. On revient. Maintenant, ce sont les Mexicains qu'on voit. Le meilleur Balbi, Quiñones qui perd le ballon au profit de la défense sud-africaine.
1: Dans toutes les zones de terrain.
0: Attends, c'est pas encore terminé. Il perd à nouveau le ballon. Heureusement, il met le pied. Le sud-africain. Attends, il faut y aller. Il faut accélérer. Ouais. C'est un poumou. Et ils vont perdre. Heureusement, c'est une faute. L'arbitre qui était obligé de siffler la faute commise. Si Makouena, me semble-t-il, au niveau de l'entre-jeu.
1: Tout à fait.
0: Dans cette zone fondamentale, mais c'est finalement
1: extrêmement important.
0: Un coup franc pour les Sud-Africains. Ouais. Deux changements qui se préparent de part et d'autre. Ah, c'est l'occasion pour faire tourner son effectif.
1: Oui, tout à fait.
0: Eric Lira qui sort. Et Jiménez également, le buteur tout à l'heure, qui va sortir.
1: Il va sortir, oui, tout à fait.
0: Deux changements. Il a fait le job.
1: Il a fait le job.
0: Ouais, Raoul Jiménez.
1: Le
0: joueur de Fulham.
1: Les matchs sont rapprochés. Ouais. Donc, le régénérer, c'est bien, le récupérer.
0: Jiménez, Fabienko, n'est que le attaquant Boukhari.
1: Voilà.
0: N'est que Fulham. Il est sorti. Et deux changements également, côté sud-africain.
1: Ils ont fait beaucoup de changements.
0: Modibay qui est sorti. Et Ranires qui est sorti également.
1: Oui, oui, oui.
0: C'est la police qui entre.
1: Ils sont en train de rater les rentrées. Ouais. Les rentrées.
0: Modiba, il est un peu énervé.
1: Et puis il a fait un bon match.
0: Il a fait un bon match.
1: Tout le monde n'a pas fait un bon match.
0: Effectivement.
1: Lolo Tahmo est énervé.
0: Il est parti.
1: Ah oui, il savait que c'était difficile. Il savait que ça allait être très difficile.
0: Oui, très difficile. Surtout devant le show public.
1: Voilà, tout à fait. Un public acquis vraiment à la cause de l'équipe du Mexique.
0: C'est finalement une balle pour toujours la défense mexicaine.
1: Oui, tout à fait.
0: Très sereine cette défense avec
1: il contrôle
0: Vasquez,
1: bien le match.
0: Reyes, César Montes.
1: Ouais, ils ont vraiment pris la mesure des Sud-Africains.
0: Le gardien de but, Raoul Rangel.
1: Ils sont propres dans le jeu, dans la possession, dans la progression.
0: Tout à fait.
1: Oui.
0: On est obligé de revenir en arrière sur Raoul, le gardien mexicain, qui s'appuie sur Juan Vasquez.
1: Tout à fait.
0: Vasquez, le joueur génois, qui revient au niveau du milieu de terrain, toujours avec Mateo Chavez. Chavez pour le nouvel entrant.
1: Ouais.
0: Les Mexicains qui gardent le ballon au niveau de la ligne médiane. On revient en arrière pour Juan Vasquez.
1: Il garde bien
0: Israël,
1: le ballon.
0: Ouais.
1: Et puis, ils savent exploiter les intervalles, les demi-espaces
0: et tout,
1: les interlignes.
0: Pourtant,
1: ils arrivent à se retrouver dans les espaces, dans les demi-espaces aussi.
0: Et la remise en jeu sera pour l'équipe. Et notre buteur,
1: qui sort,
0: celui qui a ouvert le score,
1: c'est
0: Julian Quiñones, qui a marqué le premier but
1: exactement.
0: De cette Coupe du Monde de football pour céder sa place. Un autre attaquant à Vega. Vega qui prend la place, Alexis Vega de Deportivo Toluca. Les deux buteurs sont sortis.
1: Ils sont sortis, oui, tout à fait.
0: C'est bon, Khao tourner équipe B.
1: Le tourner, oui, tout à fait. Parce qu'il est presque certain que de faire gagner match.
0: Ah, c'est sûr. Parce qu'on est à la 78e minute.
1: Mangoko, là. Donc, tourner effectif B, Barnetti, vers la fin.
0: Vers la fin, Barnetti.
1: Ouais, ça va permettre à tes meilleurs attaquants de récupérer. Déjà, ils sortent d'une saison très longue.
0: Ouais.
1: Où les matchs vraiment étaient intenses.
0: Match intense.
1: Oui.
0: Une saison immobile.
1: C'est ça.
0: Et c'est finalement une balle pour l'équipe sud-africaine qui bénéficie d'un coup franc.
1: Oui, tout à fait. Ah, ils ont souffert quand même.
0: Oui, ils ont beaucoup souffert. Montafou Mnekni.
1: Oui.
0: ils vont essayer sans doute de sauver l'honneur, ouais, et c'est ouais. possible, pourquoi pas, ouais, avec cette balle. Et c'est finalement Isaïe Reyes et Vasquez.
1: On va limiter les dégâts, ouais. ne pas prendre une troisième
0: but. On va pas prendre une troisième but. Ouais,
1: parce qu'il y a des possibilités avec les deux derniers matchs.
0: C'est possible. Raoul. On change avec Jesus Gallardo. Une balle qui revient, qui reste dans la défense mexicaine. Les Sud-Africains qui vont essayer, pourquoi pas, chercher à réduire le score.
1: Oui, tout à fait.
0: Une balle
1: au moins,
0: le centre
1: au
0: qui est parti. Non, on préfère garder le ballon à l'entrée de la surface. La frappe dans les bras du gardien de but, Raoul Rangel.
1: C'est difficile.
0: Donc, il y avait un joueur mexicain
1: qui est couché.
0: Qui est couché, qui est resté sur la pelouse.
1: Oui.
0: Mais c'était une frappe cadrée. Hein?
1: Oui, c'était bien cadré. C'était bien cadré.
0: Ah, c'est comme ça, il faudrait tenter.
1: Oui, au moment
0: match, où presque
1: voilà, il faut
0: tout.
1: Que le gardien est fatigué.
0: Voilà, Fuku Minetu Mudji. Il faut qu'on essaye au moins, pourquoi pas, de me surprendre.
1: Exactement.
0: Golbi.
1: Golbi au moins.
0: C'est intéressant. Il faut qu'Afrique du Sud.
1: Oui, tout à fait.
0: Ramener au moins, c'est bien possible.
1: Oui. Au moins une réduction des scores.
0: Ouais.
1: Une réduction des scores d'une haleine encouragée pour le deuxième match.
0: Le deuxième match, effectivement. Là, c'est une balle pour le gardien de but mexicain, Raoul Rangel, qui va se dégager.
1: Oui.
0: 81e minute.
1: Ça va très vite.
0: Oui, ça va très vite. Hein. Mm-hmm. Bientôt la fin. Et ils vont consulter la VAR.
1: C'est ça.
0: C'est pas qu'est-ce qui se passe. C'est vrai qu'on a une belle action, mais peut-être maintenant pour Johé Carton ou pour Del aussi,
1: c'est bien une action.
0: Action, c'est bien une décision pour Njoté Diel.
1: Oui.
0: La ville va consulter la VAR. Entre les joueurs mexicains. Ah, d'ailleurs, on a deux euros.
1: Oui.
0: Alors, c'est que Koufran et Idor Mexique.
1: Oui.
0: C'est sûr qu'il y a quelque chose. Hein.
1: Tout à fait.
0: Le joueur.
1: Parce que joueur Bidan.
0: Ouais, Dan, et puis joueur sud-africain, il faut bailler le hobby.
1: Voilà.
0: Il y a un bien coup pour Idor Sibop.
1: Exactement. Oui. Ça peut même aller vers un carton
0: rouge. Oui, attention, ça va être très compliqué. Il faudrait faire très attention.
1: Il faut faire très attention.
0: Les plombs qui ont fait, ils ont fait un peu de temps. Arbitre.
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0: Voilà.
2: Decision. Direct free kick, red card.
0: Red card, carton rouge.
1: Comme nous l'avons dit.
0: Red card, carton rouge.
1: Oui, oui, tout à fait. Là, c'est dur hein, pour
0: l'Afrique du Sud. Ouais, ouais. Il faut faire très attention.
1: Très attention, tout à fait.
0: C'est ce beau monté def.
1: Voilà,
0: voilà, carton rouge, un deuxième carton rouge.
1: Ouais, ouais, ouais,
0: pour
1: ouais.
0: le Sud-Africain.
1: Ouais, tout à fait. On en parlait tout à l'heure. Ouais.
0: Zouane, Temba Zouane.
1: Ouais, deux rouges dans le match. Beaucoup de cartons
0: rouges. Ça sera dans les annales. Là. Et puis pour un match d'ouverture.
1: D'ouverture, voilà, voilà, voilà.
0: Zouane, mom jox nañ ko carton rouge mom sa xamul tayuko ci action bi xati na joueur bi dor ko ci bop bi
1: voilà voilà tout à fait
0: var bi wo arbitre ne ko kay xolat action
1: kay xolat action voilà oui, tout à fait
0: lol nak en fait je pense que tamit il faut mu am ay session yu staff yi di def ak joueur yi
1: won
0: na ni ci bir match bi il faut faire très attention en fait
1: parce que dara rouge
0: imagine toi mu nekkon finale.
1: Oui,
0: mais
1: oui.
0: handicapé ce équipe-ci. Carton, il y a pratiquement jargon. Et puis, lui, rouge direct là. Hein.
1: Rouge direct,
0: ça
1: là.
0: Dit que peut-être au minimum, il y a deux matchs.
1: C'est sûr, minimum, oui, minimum. Minimum deux matchs. cas. Et puis avec des possibilités de prendre un troisième.
0: Non, finalement, le football, il ne faut pas se
1: faire. Oui, c'est ça. Oui,
0: il faudrait ni baisser se faire.
3: Ouais.
0: Surtout les joueurs énervement, nga mer xam noy def éviter les yenn
1: ouais ouais tout
0: ça si nga xamné mu n'importe
1: quoi.
0: Voilà, deux cartons rouges
1: quand même dans un match avec beaucoup de cartons jaunes,
0: l'Afrique du Sud qui va évoluer à 9.
1: Ouais, il faut que Hugo Bruce
0: 84e minute. Ça va être très très compliqué pour les Sud-Africains.
1: Ouais, 6 minutes qui vont être très difficiles à gérer pour les Sud-Africains.
0: Yes. Et t'es avec innovation et item, arrivé de faire une nouvelle.
1: Voilà.
0: Expliquez où nous devons parler. Décision au Boumoudjel.
1: Exactement.
0: Nous gagnons 4 rouges. Nous red card.
1: Voilà.
0: Nous gagnons 4 rouges. Nous ne pouvons pas. Maintenant, c'est.
1: Parce que nous avons une action difficile. Quoi.
0: Non.
1: Ouais.
0: Récupérer la balle. Dora, l'homme, Moussa Ndiko Sibopo.
1: Exactement.
0: Joueur. Mexicain bi, on a même oublié, hein, mais il est revenu sur l'action.
1: Oui, tout à fait. On a...
0: Ah, le coup dur, hein.
1: Ouais,
0: le coup
1: très dur,
0: dur pour
1: très
0: dur. L'Afrique du Sud.
1: Exactement.
0: Maintenant, il faudrait gérer. Hein.
1: Oui, au moins, voilà.
0: Ouais.
1: Il faut gérer au moins pour ne pas prendre un troisième.
0: Oui, bagnou cartonné là.
1: Voilà, bagnou cartonné là. Parce que le cartonné, tu peux inspirer et sortir dans les 16e.
0: Tout à fait. Bagnou encaissé le baril.
1: Voilà, bagnou
0: 85e. Coup de théâtre dans ce match.
1: Oui, tout à fait. C'est vraiment un coup de théâtre.
0: Oui, dans ce match, dans ce premier match de Coupe du Monde de football FIFA 2026.
1: Exactement.
0: Lienak a failli alerter, avertir Nubari.
1: Tout à fait, oui.
0: Ah, surtout.
1: Un bon match quand même.
0: Ouais. Un bon match, hein. Franchement, voilà. C'était un bon match, mais avec deux cartons rouges.
1: Oui, quand même, c'est.
0: Sud.
1: Ouais.
0: C'est vraiment. Difficile.
1: C'est très difficile.
0: Il faudrait bien gérer cette fin de partie. Les Mexicains à l'entrée de réparation, ils vont essayer de garder le ballon. C'est vrai que maintenant, ce sera attaque-défense.
1: Oui, tout à fait. Là, ils vont gérer pour ne pas prendre.
0: Attention, perte de balle. Avec les Sud-Africains, ils récupèrent contre-attaque. Pas pour longtemps. Oh, il va garder le ballon, oui, et il bénéficie d'une touche. Et là, Hugo Bros, il faudrait qu'on fasse le bar.
1: Ah oui. Il a du boulot en tout cas.
0: Il a du boulot.
1: Ouais.
0: Parce que là, avec cette infériorité numérique, ça va être très compliqué.
1: Tout à fait, très compliqué. Oui. Très compliqué.
0: Swam qui a été expulsé, c'est comme Sitolé.
1: Sitolé qui commençait un bon début de deuxième partie.
0: New York au théâtre là aussi.
1: Oui, tout à fait.
0: L'Afrique du Sud qui va terminer cette partie à 9 pour le moment. Hein, surtout que on ne le souhaite pas. Il y a un carton rouge.
1: Maintenant, les Mexicains. Il va falloir être très prudent.
0: Ouais. Et quand tu es compliqué à jouer à 9,
1: c'est difficile.
0: Déjà, on te mène au score.
1: Ils
0: sont complètement maintenant dans leur propre moitié de terrain.
1: Voilà. Top au moins pour éviter l'eau.
0: La tri qui va continuer à acculer cette équipe sud-africaine.
1: Oui, c'est ça.
0: À la 88e minute. Une bonne balle en profondeur pour l'une des nouvelles entrants. Attention. L'arbitre qui est obligé de revenir sur cette faute qui a été commise sur Makoyeni du côté de l'Afrique du Sud.
1: Ah oui, ils ont souffert en ce premier match.
0: Ouais. Joanny, je pense que. Est-ce qu'il était partant? Est-ce qu'il n'était pas au nouvel entrant? Je ne sais pas.
1: Ouais. Il discute avec son adjoint, Hugo Bros.
0: Ouais, Hugo.
1: Ils ont du boulot.
0: Ouais, mais bien sûr.
1: Ils ont du boulot, il faut corriger beaucoup de choses. Surtout quand tu perds deux joueurs sur lesquels tu comptais pour ton schéma.
0: Donc là, maintenant, les Sud-Africains, il faut que gérer.
1: Exactement.
0: Gérer cette fin de partie.
1: Ouais, tout à fait. Il faut bien gérer la fin de partie.
0: 89e minute.
1: Oui.
0: Mexique 2, Afrique du Sud 0.
1: Oui.
0: Dans cette rencontre inaugurale de la Coupe du Monde de football.
1: Oui, tout à fait.
0: Attention, c'est une balle contrée pour les Mexicains dans la défense.
1: Qui sont en train de réussir leur entrée, ouais. Les Mexicains.
0: Ils sont en train de réussir.
1: Oui.
0: Pour le moment, ils gardent bien le ballon. Et c'est finalement une balle perdue et perdu. Encore une faute.
1: Oui, tout à fait.
0: Pour l'équipe de sud-africaine.
1: Ouais, c'est une sélection qui a beaucoup évolué, qui a beaucoup progressé quand même.
0: Il commet beaucoup de fautes.
1: Hein. Voilà, oui, tout à fait.
0: C'est ce joueur sud-africain.
1: Ouais.
0: En tout cas,
1: pour bon, c'était pas de leur
0: nature. Pratiquement,
1: hein.
0: D'ailleurs, énervé. Hein.
1: Voilà, là, ils ont
0: plus,
1: joué.
0: Ils sont plus dans le match.
1: Voilà, on a senti une équipe nerveuse.
0: Oui.
1: Inhibé depuis le début. Lolo Bokonetti nous l'a encore. Voilà, Tahou Dihar aussi. Ce qui n'est pas leur habitude.
0: C'est pas bon, oui.
1: Voilà, voilà.
0: Surtout.
1: Tout à fait.
0: Mbobakazi, Mbobakazi, sur le côté gauche.
1: Oui, oui, tout à fait.
0: Et là maintenant, ça va être compliqué. 9 contre 11.
1: Oui, oui.
0: Il reste 7. Bon, on est dans le temps additionnel. 7 minutes de temps additionnel.
1: 7 minutes, ça fait beaucoup.
0: Ça fait beaucoup. 7 minutes de temps additionnel. Oui. Alors que les Mexicains continuent, Nini Pousse et Bolégui. Nini ici, temps additionnel.
1: Oui, tout à fait.
0: C'est sûr qu'ils vont essayer.
1: Exactement.
0: De marquer un troisième but.
1: Oui, oui, oui. C'est ce qu'ils veulent d'ailleurs.
0: Ah, il faut tourner le ballon.
1: Oui.
0: À la soirée de réparation, non, si, à l'entrée.
1: S'il met un troisième but, ça veut dire que...
0: Non, il a trop cherché la faute.
1: Ouais.
0: Pas de faute. Les Sud-Africains qui vont partir en contre. Il est passé. Ils sont 3, 4 contre 3. C'est bien. Il faut
1: bon
0: essayer
1: ballon.
0: De tenter le coup. Il est passé. Il y a une faute. Oui, oui.
1: Ouais,
0: voilà, finalement, c'est une faute.
1: Un carton.
0: Ouais, c'est un carton, hein, franchement. Ouais. C'est un carton. Est-ce que nous avons un carton rouge, ça?
1: Je crois. Ouais. Parce qu'on avait même le mot jaune.
0: Bon, ouais. Attention. C'est le carton rouge.
1: Il joue le règlement.
0: C'est le dernier défenseur également.
1: C'est le dernier défenseur, oui.
0: César Montes, le capitaine.
1: En plus.
0: Ah, il va les marquer, les manquer. Hein.
1: Ah oui, surtout que relance sur Bach la donne.
0: Oui.
1: Il s'entendait avec, bien avec son compère là.
0: Oui. Voilà, franchement, comme hein, ouais. C'est le règlement.
1: Oui, c'est le règlement, oui, tout à fait. C'est le règlement.
0: Montes. Le carton rouge.
1: Oui, tout à fait. Bon, il applique strictement le règlement.
0: Le carton rouge. 3 cartons rouges. C'est match inaugural, bien en tout cas,
1: oui,
0: ça
1: oui,
0: va
1: oui.
0: Rester dans les annales. Hein?
1: C'est sûr, hein, c'est sûr. Hein. Parce que 3 cartons rouges, on ne s'y attendait pas.
0: Non, pas du tout.
1: Ouais.
0: 3 cartons rouges.
1: Oui.
0: Dans ce match, les Rokogène Montes Gawel.
1: Oui, tout à fait. Ouais.
0: Au niveau de l'axe.
1: Oui. Ça va perturber un peu l'organisation de défense des Mexicains parce qu'il est, utile, il est intéressant.
0: Oui.
1: Il fait de bonnes relances, il couvre bien, il organise aussi les deux lignes de fermeture de passe.
0: Ouais, c'est sûr que non, au minimum deux matchs.
1: Oui, c'est sûr. Parce qu'on rouge directement.
0: Ouais. En tout cas, Milton Sampaoli. C'est l'arbitre brésilien Momitam de l'Inca Fatlikou Boubacaba.
1: Avec ses cartons.
0: 3 cartons rouges dans ce match.
1: Rouges, avec beaucoup de jaunes d'ailleurs.
0: Beaucoup de jaunes.
1: Momle Tchahanou.
0: Non.
1: Il applique strictement le règlement.
0: Ouais, Milton Sampaoli.
1: Ouais.
0: Et le coup franc intéressant pour les Sud-Africains.
1: Ouais, au moins pour essayer de réduire le cas.
0: Bien sûr.
1: S'ils arrivaient à réduire, ce serait bien.
0: Intéressant, oui, c'est possible, non? C'est jouable.
1: Oui, c'est jouable. Oui.
0: 7 minutes de temps additionnel, on est dans la troisième minute. Ah, ils ont très mal joué.
1: Quand même, mal négocié. Oui.
0: C'est pas le moment de se permettre.
1: C'était une belle occasion.
0: Ah, oui. Pour solliciter et obtenir la tête d'un coéquipier libre de tout marquage, mais finalement, nous avons joué Bahoul Dara.
1: Bahoul Dara.
0: Et là, c'est une balle pour les Mexicains. Desna. On est dans la 4e minute du temps additionnel. Desna, 3 minutes.
1: Encore 3 minutes, oui.
0: Il faut y croire.
1: Oui, c'est ça.
0: Tout à l'heure, ils étaient bien partis, les Sud-Africains.
1: Avec ce bon coup franc.
0: Oui, ce bon coup franc. Avec.
1: Ils n'ont pas su négocier.
0: La contre-attaque. C'est pas encore terminé. Ils vont essayer de remettre ça, les Sud-Africains.
1: Oui.
0: Ils gardent le ballon. On va essayer de faire tourner. C'est bien joué. Avec cette fois-ci, Mokeena, il faut y aller.
1: Oui, tout à fait.
0: Avec Ram. Ah, encore une mauvaise passe.
1: C'est des ballons qu'on ne rate pas. Surtout en fin de partie.
0: Ouais, Moudaou.
1: Dans le temps additionnel, des choses qu'on ne perd pas.
0: Ouais. Finalement, on a comme l'impression que c'est la fatigue qui
1: C'est ça. Parce que c'est des joueurs qui ont pleinement joué leur saison.
0: Effectivement. Bonne récupération de balle de la part des Sud-Africains qui jouent vite maintenant. Ils ont compris. Il faut un petit peu secouer cette défense
1: surtout
0: mexicaine.
1: Ouais. Exactement, oui.
0: Qui est en train de douter à un moment.
1: Forcément.
0: Même si.
1: C'est comme maintenant, ils ont perdu le capitaine, tour de défense.
0: Quand Montes n'est plus là, maintenant c'est Vasquez qui va essayer de jouer au sentinelle.
1: Oui, tout à fait.
0: Le dégagement de Williams, le gardien de but sud-africain, légère déviation de la tête de l'avant-centre des Bafana Bafana. C'est pas encore terminé. Ils sont là. On va remettre ça dans la boîte. Une balle qui va traîner et la défense mexicaine qui se dégage à l'emporte-pièce et n'arrive pas à sauver la touche.
1: Oui, tout à fait.
0: Les Mexicains doutent en Côte d'Ivoire.
1: Doutent beaucoup. Les Sud-Africains auraient pu mettre un but au moins, quoi.
0: Ouais. En tout cas, c'est un scénario qu'on n'attendait pas du tout cette fin de partie.
1: Exactement.
0: Ce sont les Sud-Africains qu'on voit mieux.
1: Hein. Oui, tout à fait. Et puis à 9. Hein.
0: Mm-hmm. À 9. Ouais. Maintenant, c'est 9 contre 10. Hein.
1: Contre 10, voilà.
0: Deux cartons rouges côté sud-africain et un seul carton pour les Mexicains.
1: Oui, tout à fait.
0: Ça, c'est une balle. Il n'y a pas d'autre jeu pour les Mexicains. Il faut bien surveiller. C'est pas encore terminé. Le centre qui est parti, une tête, c'est
1: heureusement,
0: bien.
1: Heureusement, oui. Carton de danger. Le troisième but.
0: Ils sont bien présents, les Sud-Africains.
1: Oui,
0: dans cette fin de partie. Il est passé. David qui revient. Non, laisse l'avantage pour les Sud-Africains. Mais Dafa Desti.
1: Tout à fait.
0: Oh, il se tord de douleur. Hamdane. C'est Del Swart, si action.
1: Exactement.
0: Dafa Desti. Et tranquillement.
1: Oui. Okay, avec la VAR, là, il faut faire très attention.
0: Continuité. Le monde du bi, FIFA Doumaïdara.
1: C'est sûr.
0: Infantino, avec ses réformes, on n'a plus finir.
1: Franchement.
0: On va revenir. Et c'est terminé, Continuité. C'est terminé. 2-0 pour le Mexique.
1: Exactement. Une belle entame du pays organisateur, le Mexique. Qui a été meilleur aussi dans toutes les zones du terrain, dans la possession, dans le jeu. Ils ont été beaucoup plus réalistes également, mieux organisés en défense contre une équipe de Sud.
0: De
1: l'Afrique du Sud. Qui est passée à côté quand même.
0: Oui. Les Sud-Africains qui sont passés à côté.
1: Voilà. Oui.
0: Les buteurs, c'est Julian Quiñones à la 9e.
1: Oui,
0: 67e, Raoul Jiménez, le joueur de Fulham, qu'on attendait.
1: Qu'on a vu,
0: dans ce premier match. Ce match inaugural de la Coupe du Monde de football.
1: Exactement.
0: Beaucoup d'enseignements à tirer avec Charte Diane Biteye. On va laisser la place à Tanda Khania. En tout cas, merci. On se retrouve demain, Inch'Allah, Coach Biteye.
1: Demain, Inch'Allah.
0: Un bon.
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3: Voilà, merci Ibrahim Fall, junior à la cabine technique. Nous sommes, mesdames et messieurs, à cette fin de rencontre. Le Mexique, évidemment, qui a bien débuté, et c'est donc un début idéal, justement, pour les hommes venus, eh bien, du pays des Aztèques, des Incas et des Mayas. Simplement dire, eh bien, le pays des sombreros. Alors, je suis avec le coach. Il s'agit, et bien sûr, de notre ami, évidemment, ça, c'est le coach Ibrahim Biram Kounoul. Alors, coach, le match vient de se terminer, et donc, peut-on dire un bon début pour l'équipe de l'Afrique, pour l'équipe du Mexique, mais là, véritablement, une soirée cauchemardesque pour la formation de l'Afrique du Sud.
4: Ah, bien sûr, en tout cas, les Mexicains, là, en tant que pays organisateurs, ils ont fait une très bonne entrée en gagnant les Sud-Africains sur le score de 2-0, ce qui leur a permis d'espérer de jouer les deuxièmes tours, vu qu'ils ont un goal avérance très, très important aussi, plus 2. Contrairement aux Sud-Africains, malheureusement, il reste 2 matchs, mais ce sera difficile pour espérer la qualification. Mais toujours, c'est le football. Il faut se concentrer parce qu'on a vu Espagne championne du monde en débutant avec une défaite. On a vu aussi Argentine, championne du monde, en débutant avec une défaite. Je pense qu'il faut beaucoup se concentrer et préparer les prochaines échéances, Inch'Allah.
3: Oui, et ceci va être extrêmement difficile. C'est vrai que une équipe de l'Afrique du Sud qui, justement, eh bien, est dos au mur en ce moment, puisque ça va être extrêmement compliqué. D'ailleurs, eh bien, la prochaine sortie, ce sera face à l'équipe tchèque, la République tchèque, là également. Eh bien, ce ne sera pas une mince affaire hein, pour cette équipe sud-africaine.
4: Bien sûr, vu que aussi, les Tchèques là, ont vu la rencontre entièrement pour voir les failles des Sud-Africains. Mais encore une fois, c'est le football. Ils ont fait un système aujourd'hui qui n'a pas marché. Et je pense que l'entraîneur va prendre son temps, essayer de préparer autre chose. Parce qu'aujourd'hui, vraiment, on ne reconnaît pas l'équipe sud-africaine.
3: Oui.
4: Franchement, ils ont été dominés sur toutes les parties du match. Regardez sur la possession, les Mexicains ont 60% dans les deux mi-temps, contrairement aux Sud-Africains qui ont 40%. Sur le nombre de tirs essayés aussi, les Sud-Africains ont que 3 tirs. Trois tirs, dont un seul cadré. Contrairement aux Mexicains qui ont eu 16 tirs. Donc, en regardant aussi le nombre de passes réussies, les Mexicains ont fait 467 passes, ça fait presque 90% de la rencontre, contrairement aux Sud-Africains qui ont fait que 272 passes. Donc, regardez, sur les balles arrêtées aussi, sur les CPA, corner, les Sud-Africains ont eu un seul corner, contrairement aux Mexicains qui ont eu 3 corners. Donc, je pense que les Mexicains ont mérité largement leur victoire.
3: Oui, et puis avec 9 joueurs contre 11, alors extrêmement difficile. Heureusement que les Mexicains ont aussi eu ce carton rouge, ce qui pouvait pas, dans tous les cas, rééquilibrer les choses. Il n'y a pas d'équilibre, puisque là, l'équipe mexicaine avait déjà pris son envol, puisque 2-0, vraiment, je crois que pour un match comme celui-là, et donc les Mexicains qui avaient la possibilité aussi de fermer le match et donc pour ne pas permettre aux Sud-Africains en tout cas de revenir. D'ailleurs, ce qui s'est passé jusque-là. Alors, pour un match de Coupe du Monde, coach Kounoul, 3 cartons rouges, alors là, c'est quand même significatif. Et surtout, un match inaugural, hein, ça c'est rare.
4: Je pense que c'est la première fois que j'ai vu ça, 3 cartons rouges sur un match d'ouverture. C'est la première fois que j'ai vu ça. Mais encore une fois, c'est les aléas du football. Vu qu'aussi, il y a beaucoup de décisions qui ont été prises pour cette Coupe du Monde-là. Regardez les VAR, là. À chaque fois qu'on t'appelle, tu viens, tu vérifies, après tu prends la bonne décision. Moi, je pense que là, le deuxième carton pouvait être évité, hein, franchement.
3: C'est vrai.
4: Voilà. Ils ont déjà pris un carton en jouant à la 53e minute. Ils pouvaient continuer à jouer à 10. Voilà, mais
3: Il y a Sitolé. Vrai que non seulement il a été apparemment inculpé dans le but.
4: C'était involontaire de sa part, parce qu'il a été dernier défenseur. Et le règlement, ils disent qu'un dernier défenseur, sur une action mitigeuse, c'est-à-dire l'attaquant va vers le but, c'est un carton rouge, exclusion. Raison pour laquelle vous avez vu le carton rouge du joueur de Mexicain, là. C'est la même chose, le capitaine. Il a pris le carton rouge et l'arbitre l'a fait sortir. Lui aussi, c'est Montes, et je pense qu'il va manquer aussi le deuxième match. Donc moi, je pense qu'ils ont aussi leur chance en main. Mais il faut montrer aussi d'autres choses pour le deuxième match. Mais vu que le premier match là, la façon dont ils ont joué là, vraiment c'est pas convaincant.
3: C'est vrai. Alors parlons du deuxième but du deuxième but mexicain marqué par Raoul. Raoul justement qui est à sa 4e Coupe du Monde, hein. Et puis c'est lui qui a marqué le deuxième but. Mais néanmoins on l'a pas vu en tout cas avec simplement on s'attendait à ce qu'il nous sorte le grand jeu, mais à part le but, bon, on n'a pas vu grand-chose.
4: Non, certes, il a fait un match moins, mais n'oublions pas qu'aussi, lui, en tant qu'attaquant pivot, tout ce qu'on voulait, c'est qu'il garde le ballon pour permettre aux joueurs de sortir très rapidement. Vu qu'aussi, il commence à voir qu'il y avait de l'espace entre les 3 défenseurs centraux. Raison pour laquelle vous avez vu le but. y a un mauvais resserrement de Moudao. Mm-hmm. Encore une fois, Moudao qui n'a pas fait son match aujourd'hui. Ouais. En première mi-temps, il a été moins. En deuxième mi-temps, lui aussi, c'est lui qui a tardé à serrer. Mm-hmm. Regardez, quand Jiménez marque le but, mm-hmm. il venait tardivement pour voir ce qui s'est passé, alors que c'était trop tard. Donc je pense que la défense sud-africaine, là, il faut revoir aussi les choses d'ici les deux prochains matchs. Mm-hmm. Mais par contre, comme vous venez de dire sur Jiménez, là, mm-hmm. pour moi, il a fait un match moyen. Ouais. Mais l'essentiel, c'est essayer de se faire confiance. Et je pense qu'à partir de ce match-là, il va jouer d'une autre façon lui aussi. Vu que aussi les adversaires ne sont pas les mêmes. Mm-hmm. Aujourd'hui, ils avaient en face avec une équipe qui joue en trois défenseurs centraux, ouais, et deux pistons, c'est-à-dire un 3-5-2. Mm-hmm. Peut-être le prochain match, ils vont avoir affaire avec une défense de 4 ou bien de 3 aussi, la même chose. Mm-hmm. Je pense que les matchs se suivent et ne se ressemblent pas.
3: Effectivement.
4: Voilà, il faut jouer les matchs après les matchs pour voir ce qui va se passer pour la suite.
3: Voilà, alors moi j'attendais surtout les joueurs. En tout cas, simplement, eh bien, Julián, j'attendais beaucoup l'autre, il s'agit de Guterres, mm-hmm. Pour le MVP de cette rencontre, mais finalement, c'est donc l'autre, il s'agit bien sûr, pas que je me disais que peut-être Guterres, mm-hmm. mais c'est donc l'autre, il s'agit de Julián, qui a été nommé homme du match.
4: Ah, c'est normal, parce que si le choix là.
3: Ça ne vous a pas surpris?
4: Si, mais je pense que si, par exemple, Guterres jouait un peu plus, oui, il pouvait être l'homme du match. Mm-hmm. Mais malheureusement, il a été sorti par mesure de prudence, comme ils ont marqué deux buts, mm-hmm. raison pour laquelle on a choisi l'autre là. Mm-hmm. Mais je pense que lui aussi, il méritait d'être MVP de ce match.
3: Très bien. Voilà. Alors, dernière question. C'est vrai, nous en sommes pas encore là. Le match Sénégal-France, ce match est très attendu. Alors, je me permets de vous poser cette question, coach, compte tenu de ce qui s'est passé, puisque là, on a justement perdu devant l'équipe des Américains, mais on a eu match nul devant l'Arabie Saoudite. Alors, ce match face à l'équipe de France, comment vous le voyez, Sénégal-France?
4: Bon, je pense qu'il faut entamer sereinement le match. Mm-hmm. Encore une fois, faut pas faire comme tout à l'heure les Sud-Africains là.
3: Oui.
4: Il faut essayer de jouer notre propre jeu. Mm-hmm. Franchement, on a tous les armes nécessaires, mm-hmm. pour jouer contre la France.
3: Voilà.
4: On a un bon gardien, mm-hmm. on a de très bons défenseurs, mm-hmm. de très bons milieux de terrain et de très bons attaquants aussi.
3: Très bien. Voilà. Bon, je pense qu'on va utiliser toutes ces armes là, voilà, devant l'équipe de France. En tout cas, merci beaucoup, coach.
4: Merci.
3: Je remercie Alignaï Kossi, remercier également notre ami Ousmane Mendy. Encore une fois. Alors, passez une belle soirée, mesdames et messieurs. Alors, coach, le rendez-vous, ce sera prochainement. Merci beaucoup.
4: Inch'Allah, merci beaucoup.
3: Allez, Gadif.
4: Merci.

0: 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Très bonne suite de programme à toutes et à tous. 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
1: Moussa Joseph Faye.
0: Les femmes à l'assaut des organes de décision des collectivités locales. Dakar habite d'ailleurs le colloque du réseau des femmes élues locales d'Afrique. On écoute la ministre de la Famille, de l'Action sociale et des solidarités, Marie-Angélique Mamsel Bedjouf.
2: Le Sénégal, fidèle à son engagement en faveur de l'égalité de genre et de la territorialisation des politiques publiques, réaffirme sa volonté de soutenir l'autonomisation des femmes et leur pleine participation à la gouvernance locale comme condition essentielle d'un développement durable et partagé.
0: Attention à la dette. L'État dit Sénégal doit 1000 milliards de francs CFA au secteur privé. Le Conseil national des dirigeants d'entreprises du Sénégal alerte Biram Yayawana.
3: L'État sénégalais aujourd'hui n'explique pas les acteurs économiques qui ont de la vision prospective et qui peuvent aujourd'hui corriger tous ces manquements, tous ces dysfonctionnements afin que nous soyons un pays où on peut créer énormément de richesses, énormément d'emplois, énormément de valeur ajoutée.
0: Voilà donc l'essentiel du menu de ce 22h sur Radio Sénégal. Évidemment, la Coupe du Monde a été lancée aujourd'hui. Le premier match, les Mexicains ont battu 2-0 l'Afrique du Sud. Nous serons avec notre envoyé spécial en direct à partir de New Jersey, Tierno Souleymane Diallo. Voilà donc le sommaire, les détails après ceci.
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0: Cette nuit, nous sommes avec Borom Thiès, Ibrahima Falamp. Bienvenue. D'abord, cette brève. À Sédhiou, une collision entre un minicar et une moto Jakarta a fait un mort. Il s'agit du conducteur de la moto. 12 autres personnes ont été blessées, dont 5 graves. L'accident de la circulation s'est produit entre Bambali et Sédhiou à hauteur du village de Bamakunda. Toutes les victimes ont été transportées au centre hospitalier régional Amadou Tidiane Ba de Sédhiou. Information de notre correspondant permanent à Sédhiou, Chérif Abdoulaye Diallo. Et cela dit, les femmes sénégalaises à l'assaut des organes de décision des collectivités territoriales. Mais ce n'est pas seulement pour le Sénégal, c'est valable également pour l'Afrique. Dakar habite d'ailleurs le colloque du réseau des femmes élues locales d'Afrique. Le thème « Leadership féminin, facteur de développement territorial et durable ». Le compte-rendu est signé de Don King et Dominique Amar.
5: La présence des femmes est incontournable pour le développement. Le rôle est primordial. Moussa Balla Fofana, ministre de l'Urbanisme, des Collectivités Territoriales et de l'Aménagement du Territoire, représentant du chef de l'État.
6: Partout où les femmes sont responsabilisées, les décisions politiques sont plus proches des citoyens. Les priorités sociales sont mieux prises en compte et les ressources sont gérées avec davantage d'efficacité et de responsabilité.
5: Malgré ce rôle, les femmes sont insuffisamment représentées dans les instances de décision. Thérèse Diouf, maire de Diarère et présidente du réseau des femmes élues locales d'Afrique du Sénégal.
7: L'exemple le plus parfait, c'est le Sénégal, où nous avons, sur les 555 collectivités territoriales, seules une vingtaine ou moins de 20 femmes sont élues ou dirigent ces collectivités territoriales.
5: Le Sénégal œuvre pour changer la donne. Marie-Angélique Mamsel-Bedjouf, ministre de la Famille, de l'Action sociale et des Solidarités.
2: Le Sénégal, fidèle à son engagement en faveur de l'égalité de genre et de la territorialisation des politiques publiques, réaffirme sa volonté de soutenir l'autonomisation des femmes et leur pleine participation à la gouvernance locale comme condition essentielle d'un développement durable et partagé.
5: Les recommandations issues de cette rencontre vont servir de feuille de route pour une présence des femmes dans les instances de décision au service du développement.
0: Merci au Don King et Dominique Kama. On va parler maintenant d'entreprise. Être dirigeant d'entreprise au Sénégal, ces temps-ci, vous avez deux options. Soit vous mettez la clé sous le paillasson, c'est-à-dire vous êtes en faillite, ou bien tout simplement vous allez en prison pour mauvaise gestion. Le cri de cœur du Conseil national des dirigeants d'entreprise du Sénégal face à la presse ce jeudi, Biram Yayawan, il va même plus loin. Il réclame tout simplement ce que les autorités interdisent, c'est-à-dire une restructuration de la dette, n'est-ce pas Ndeye Fatou Ndiaye?
8: La vulnérabilité économique du pays inquiète les acteurs du secteur privé national. Ils subissent les conséquences de plein fouet. Le président du Conseil national des dirigeants d'entreprises du Sénégal, CNDES, dresse un état des lieux. Birane Yayawan.
9: Le Sénégal doit trouver 6 075 milliards de francs CFA en 2026 avec un service de la dette culminant 5 500 milliards. Le service de la dette est projeté à plus de 300 milliards de francs CFA par mois avec un pic trimestriel de 1 500 milliards entre juin et août 2026. La dette publique atteint 132% du PIB en fin 2024. Le secteur privé sénégalais dans sa globalité rencontre des difficultés. Et nous avons malheureusement beaucoup de nos membres qui non seulement se sont retrouvés en faillite, mais beaucoup d'entre eux aujourd'hui croupissent en prison.
8: Il plaide ainsi pour une restructuration organisée de la dette. Toutefois, Birane Yayawan se désole de la non-implication du secteur privé qui pourtant pourrait aider à corriger les manquements.
3: L'État sénégalais aujourd'hui n'explique pas les acteurs économiques qui ont de la vision prospective et qui peuvent aujourd'hui corriger tous ces manquements, tous ces dysfonctionnements afin que nous soyons un pays où on peut créer énormément de richesses, énormément d'emplois, énormément de valeur ajoutée.
8: L'affaire Khadim Ba, acteur économique en détention depuis 2024, a aussi été soulevée lors de ce point de presse. Birane Yayawan demande ainsi au chef de l'État de s'enquérir du dossier afin que leurs collègues puissent recouvrer la liberté.
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0: 6 minutes après 22h, hivernage 2026, l'ANACIM avec son bras armé, c'est-à-dire le groupe de travail pluridisciplinaire, entre en jeu à partir de ce jeudi avec sa première réunion. Au Moninon, qu'on a parlé du suivi de l'hivernage, du déclenchement du système d'alerte précoce, je convoque Adia Fatoussar.
10: Le coup d'envoi des activités du groupe de travail pluridisciplinaire est donné. Réunis à Dakar, les acteurs du dispositif de suivi agrométéorologique ont échangé sur les perspectives de la saison des pluies et les mécanismes d'alerte précoce. Djabel Diaye, chef du service climatologie de l'ANACIM.
11: Ce qu'on peut retenir, c'est un début d'hivernage qui est timide pour le moment dans la partie centre, nord et ouest du pays, et un début qui est effectif dans la partie sud-est du pays et une certaine partie de la région de Seju, Kolda et un peu sur Ziguinchor. Ça, c'est la partie contribution par rapport à l'ANACIM.
10: Cette concertation permet de mettre en commun les informations produites par les différentes structures afin d'accompagner au mieux les producteurs durant la campagne agricole.
11: La direction de l'agriculture a présenté la stratégie à mettre en place cette année dans le cadre de l'agriculture qui prend en compte les prévisions saisonnières de l'ANACIM. La direction de l'élevage aussi qui a présenté l'installation timide de la saison et aussi la situation des points d'eau qui ne sont pas encore bien alimentés sur une bonne partie du pays. Les autres secteurs comme la sécurité alimentaire ont présenté le centre de suivi écologique sur le suivi des pâturages et le suivi de la végétation. La recommandation phare du GTP, c'est que l'INP puisse travailler avec la direction de l'agriculture.
10: Les réunions du GTP se poursuivront jusqu'à la fin de l'hivernage pour assurer un suivi régulier de la saison.
0: Et si vous voulez faire du baounan, il faut les recruter, Adia Fatoussar et l'ANACIM, à travers son groupe de travail. Parce que leur première réunion aujourd'hui, et l'eau est tombée à Toubambaké, la Sainte. Mais il n'y a pas d'inquiétude sur place parce que les travaux préhivernaux se poursuivent normalement. J'appelle pour faire le point, Serigne Bassirou-Silla.
12: Alors que Touba a enregistré ses premières quantités de pluie, 9,5 mm, les travaux ajoutés dans le dispositif de lutte contre les inondations se poursuivent. Au quartier Ngiranen, devant abriter un bassin d'évacuation des eaux par voie gravitaire, la cause des inondations s'atténue. L'infrastructure permet au moins à la population de ménager ses efforts pour se débarrasser des eaux envahissantes. Cheikh Ndiaye Kamal, le représentant du chef de quartier. Avec ces travaux-là, on n'aura plus besoin de pomper les eaux par-ci et par-là, de faire face au refoulement ou d'appeler les sapeurs-pompiers. Le bassin est équipé de grilles à valoir. Les eaux passent par là-bas et par le canal avant le bassin. Ngiranen est considéré comme l'épicentre des inondations à Touba. C'est également un point névralgique dans le dispositif mis en place pour faire face aux inondations. inondations. Le rythme d'exécution des travaux qui traversent le quartier est jugé rassurant. Cher Diaye Kamal. Vous voyez ces dalots, ils ont 3 mètres de largeur et 2,50 mètres de profondeur. Les ouvriers sont en train de les poser. C'est parti de Darouhoudos en passant par Guédé, Soura, Kernyang, Guélemou jusqu'à Ngiranen avant d'aller vers la vallée. L'évacuation des eaux vers la vallée du Sin est une option sérieuse à Touba pour lutter contre les inondations ayant causé près de 1500 ménages sinistrés l'année dernière. L'hivernage qui s'est annoncé jugera de son efficacité. Bassirou Sylla, Touba Mbaké, Radio Sénégal.
0: Akassa, Serigne Bassirou Sylla. En tout cas, vous êtes fataliste, Serigne Bassirou Sylla. En Casamance, dans la commune de Ciel, c'est dans le département de Bignona, dans la région de Jiguinchor, dès que ça pleut, les populations, en tout cas, ont peur. Les pistes de production reliant les 16 villages du périmètre communal sont impraticables durant l'hivernage. Alors, les déléances ont fusé lors du gamou annuel de la localité. Leur porte-parole, il s'appelle Ibrahima Chef Boyan. Il est au micro d'Armert Sekou Koli.
13: L'une des plus grandes difficultés, c'est l'accès. Pour venir à Suel, c'est tout un parcours du combattant. La piste de production, elle est chaotique. L'accès est tellement difficile que des fois, les voitures sont obligées de passer par Baïla, venir à Guétan, pour ensuite venir à Suel. C'est toujours des problèmes parce que c'est toujours une piste avec des creux partout. C'est une souffrance extraordinaire pour les populations. Ce que les populations vivent au quotidien, les déplacements pour sortir du village sont tellement difficiles.
14: Pendant la saison sèche, il y a au moins des possibilités d'y entrer. Mais pendant l'hivernage, les difficultés s'accentuent.
13: Pendant l'hivernage, c'est encore beaucoup plus compliqué parce qu'il faut forcément faire le contournement. La piste de production qui va de Suel, Diaboudior, Kaoudioul, Soutou et sortir à Koutengo, elle devient impraticable. Impraticable pendant la saison des pluies. Les voitures, les motos, les gens sont obligés de passer par Gatambaïla pour ensuite rejoindre Bignona. C'est le cri de cœur de toute la population. L'année dernière seulement, lors du congrès, la fait devant les autorités, le problème du désenclavement a été posé devant les autorités qui étaient là.
14: En cas de problème, sanitairement parlant, vous faites recours à quoi?
13: On a une ambulance, c'est le nom d'ambulance, mais une voiture qui sert d'ambulance, qui est malheureusement tombée en panne. Et là, maintenant, c'est compliqué si le malade peut tenir dans les transports en commun avec toutes les difficultés. Il se met là-bas. Au cas contraire, s'il peut tenir également sur les motos, c'est les motos, ou bien c'est les charrettes qu'on utilise.
0: Ibrahima, chef Boyan, porte-parole des populations de la commune de Suel. C'est dans le département de Bignona, région de Jiguinchor. En tout cas, le message est bien passé. Direction le Fouladou. Là-bas aussi, ce sont les paysans qui sont inquiets. Parce que jusqu'à présent, les intrants agricoles ne sont pas encore distribués, bien que ces intrants soient disponibles sur place. Alors, qu'est-ce qu'ils ont fait? Les populations, ils sont allés requérir leur seigneur, leur avocat. Il s'appelle Emmanuel Boubayanga.
15: La mise en place des intrants agricoles est déjà effective au Fledou, mais le seul hic, c'est la distribution de ces intrants agricoles qui n'est pas encore effective alors que la saison des pluies a commencé, d'où l'inquiétude des paysans.
16: Nous, les paysans, on avait l'habitude, à partir du 15 du mois de mai de chaque année, d'aller récupérer les semences et l'engrais. Mais à l'heure où nous sommes, on attend toujours. Et ce retard est inquiétant.
17: Si d'ici le 20 juin ou plus tard, le 25 juin, les autorités accélèrent le processus, même avec cette lenteur, il est possible de retirer le tir, mais au-delà de cette période, l'irréparable pourrait se produire.
15: D'après ces paysans, ces intrants devraient parvenir au monde rural afin de permettre aux agriculteurs de se lancer dans les préparatifs liés aux activités champêtres.
16: Donc, nous appelons les nouvelles autorités à faire de ce problème une priorité, sachant que l'agriculture est un levier essentiel pour l'économie nationale. Donc, la saison des pluies, on sait qu'elle n'attend personne.
17: On devrait démarrer la distribution après l'acheminement des intrants, mais aucun agriculteur n'a reçu son quota. Et si la distribution qui devrait se faire à partir du 15 mai jusqu'à la fin du mois n'est toujours pas effective, la situation est devenue vraiment inquiétante.
15: Les paysans rencontrés martèlent que le retard de la distribution des intrants agricoles peut contribuer à la baisse de la production. Kolda, Emmanuel Boubayanga pour Radio Sénégal.
0: Merci. Merci El Seigneur, Maître Emmanuel Boubayanga. En tout cas, on reste au Fouladou. Là-bas, malgré que les paysans n'ont pas les intrants, comme on dit, la vie continue quand même. Et on prépare les examens scolaires. Alors, le CDD a fait le point. J'appelle Djiba Diawa.
18: Les autorités éducatives coldoises ont pris toutes les dispositions nécessaires pour une bonne organisation des examens scolaires.
19: Les années passées, l'administration des épreuves se faisait au niveau du centre et le reste était centralisé au niveau de l'IEF, c'est-à-dire la correction des copies et la proclamation des résultats au niveau de l'inspection d'académie. Mais cette année, tout ça devrait se faire au niveau des centres d'examen. L'administration, la correction des copies, que la proclamation des résultats devrait se faire au niveau des centres.
18: Birantine, inspecteur de l'éducation et de la formation de Col.
19: Un test a été déjà opéré par rapport à l'organisation d'un CFA blanc et on a vu que effectivement le dispositif marche et que qu'il est possible au niveau des centres d'administrer les résultats, de corriger et de proclamer sans grande difficulté les résultats.
18: Pour sa part, l'administration compte accompagner l'IEF et son staff dans la réponse aux préoccupations formulées. Henri Ndiagne Gueye, sous-préfet de Dioulakolon.
20: C'est surtout la sécurisation, la reprographie des épreuves, la tenue de ces examens sous la pluie, parce que ce matin on s'est réveillé sur la pluie, mais ça ne peut en rien être un blocage pour le bon fonctionnement, tant plus que l'IEF a pris un ensemble de mesures pour que, si la libérée crie la pluie, que les élèves puissent composer dans de très bonnes conditions. La recommandation, c'est surtout par rapport à la sensibilisation, à l'endroit des parents, aussi à l'endroit de nos enfants, le jour de l'examen, qu'ils puissent composer normalement.
18: Pour rappel, dans le département de Kolda, les candidats au CFE sont au nombre de 7695. Pour le BFM, ils sont 3811. Djiba Diaw, Kolda, pour Radio Sénégal.
0: Merci à Djiba Diaw. En tout cas, on est rassuré par rapport à ces examens scolaires dans le Fouladou. Chez les avocats, on n'est pas du tout rassuré parce qu'il y a de la cacophonie. Il y a des avocats qui viennent de l'étranger et qui viennent s'implanter au Sénégal sans l'accord, mais également la permission de l'Ordre national des avocats. Alors, ils ne sont pas du tout contents. Maître Armadou Yaya Fall s'est plaint au micro du président Migi Maram Yaya.
21: L'Ordre des avocats a constaté une certaine recrudescence ou une récurrence dans l'installation de ces cabinets dits étrangers, qui le font d'ailleurs à grand renfort de publicité dans les différentes plateformes. Nous avons sorti ce communiqué pour d'abord relever que nous savons exactement quels sont ceux qui se sont installés et ceux qui, de manière illégale, pratiquent. Nous avons tenu aussi à rappeler les dispositions qui encadrent l'exercice de la profession dans l'espace humain et au Sénégal. Mais davantage, nous avons tenu à rappeler que nous prendrons toutes nos dispositions, toute notre responsabilité en ce qui concerne la poursuite et la sanction de ces faits que nous considérons comme délictueux. Il est vrai que nous sommes une profession libérale, comme le sont les avocats d'autres pays, comme le sont tous les avocats de la planète. Mais ce qu'on oublie de préciser, c'est que nous sommes une profession réglementée. Que ce soit au Sénégal, que ce soit dans tout autre pays, ces dites professions doivent s'exercer dans un cadre qui est bien défini. La mondialisation, le libéralisme, ce sont des choses auxquelles nous sommes tout à fait ouverts. Mais encore une fois, il s'agit de professions réglementées. Et je ne sache pas qu'un avocat sénégalais ou africain ou de l'espace UEMOA puisse de manière libre ou de manière cavalière, on puisse aller dans un tout autre pays et dire « oui, je suis avocat, je vais aller m'installer ». Il y a forcément des règles et nous avons rappelé l'existence de ces règles-là. Et nous avons dit « vous voulez exercer, conformez-vous au règlement de l'UEMOA, conformez-vous à ce que nous avons mis comme règle préalable à l'exercice de la profession d'avocat dans l'espace UEMOA ».
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0: 18 minutes après 22h, le monde bouge, l'ARTS bouge également. Il est suivi sur les 5 continents grâce à la magie du net et du satellite. Un grand coucou amical à nos 5 millions de Sénégalais et de la diaspora. On commence par le Nigeria. Enfin, ils sont au bercail. Un premier groupe de Nigériens atterrit donc ce jeudi dans la matinée à Lagos, capitale économique du Nigeria. Ils ont été rapatriés d'Afrique du Sud après une montée de violence donc xénophobe dans la nation arc-en-ciel. Ce groupe était composé de 200 158 personnes, en majorité des femmes et des enfants. Certains d'entre eux n'ont jamais connu le Nigeria. Ils ont donc tout à reconstruire. RDC, des combats au Sud Kivu. Les hauts plateaux du Sud Kivu sont à nouveau le théâtre de combats intenses. Le 8 juin, la coalition AFC-M23 s'est emparée de 3 localités dans les territoires de Fidji et des Mouyangwa. Les forces armées de la RDC disent les avoir reprises depuis le 10. Après 48 heures de contre-offensive, des drones ont été utilisés des deux côtés, faisant des victimes civiles. Les deux camps se rejettent mutuellement la faute. Ce qui se joue ici dépasse le simple va-et-vient militaire. C'est le contrôle des points stratégiques aux portes de Minoué. En Grande-Bretagne, Don Jarvis, nouveau ministre de la Défense. Il a été nommé ce jeudi ministre britannique de la Défense après la démission de son prédécesseur, John Healey, sur fond des désaccords budgétaires sur les investissements alloués aux forces armées. C'est ce qu'annonce en tout cas le Downing Street. Cet ancien officier de l'armée occupait jusqu'ici le poste de secrétaire d'État à la sécurité au sein du ministère de l'Intérieur dans le gouvernement du travailliste Keir Starmer. On termine par la guerre au Moyen-Orient. Donald Trump avait annoncé ce jeudi annuler toutes les frappes prévues donc contre l'Iran. Le président américain évoque désormais la possible signature d'un accord avec Téhéran, assurant que les derniers détails ont été validés. Plus tôt, l'Iran avait annoncé des ripostes contre des bases militaires au Bahreïn, en Jordanie, mais également au Koweït, et promis de prendre pour cible tous les navires qui s'aventurent dans le détroit d'Ormuz, qui a été à nouveau fermé.
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0: 20 minutes après 22 heures, j'accueille le boss des sports. Bonsoir, Bonba Ouyana.
1: Bonsoir, Moussa Zefei, et bonsoir à tous. Et c'est parti pour la 23e édition de la Coupe du monde de football. Le Mexique, l'un des 3 pays organisateurs, réussit son entrée en matière. La Tri s'est imposée face au Bafana Bafana d'Afrique du Sud 2-0 lors du match inaugural au stade Azteca de Mexico. Les Lions du Sénégal, eux, qui entrent en lice mardi dans le groupe I, retrouvent leur tanière à New York, New Jersey. Ils étaient attendus en provenance de San Antonio au Texas, où ils avaient disputé leur dernier match amical de préparation face à l'Arabie Saoudite. Le score, 1-0, on se le rappelle. Les Lions qui sont attendus d'un moment à l'autre avec, bien évidemment, notre envoyé spécial à New York, New Jersey, Tierno Souleymane Diallo, que nous tentons en vain de joindre pour nous dire l'ambiance qui prévaut dans cette ville où attendent, bien évidemment, les supporters des Lions du Sénégal. Nous y revenons. En attendant, la Coupe du monde de football qui a été bien lancée ici à Dakar avec une ambiance festive à la place de la Nation, la RTS, en collaboration avec ses partenaires, ambitionne de dérouler un programme riche en culture pour faire vivre aux populations dakaroises les temps forts de cette Coupe du monde de football. Notre reporter Alicia Pereira a assisté au lancement officiel du village du Mondial. Suivons son reportage.
6: Réunir des milliers de supporters dans une fan zone, un défi encore relevé par la radiodiffusion télévision sénégalaise. La RTS capitalise sur l'expérience de la CAN il y a 6 mois. Pour le directeur général Papa Alignan, la flamme reste intacte.
7: Le village de la CAN qui avait rencontré un succès remarquable. Le village demeure aujourd'hui une référence en matière d'animation populaire et de mobilisation citoyenne autour du sport. Fort de cette expérience réussie, nous avons voulu aller encore plus loin avec ce village RTS de la Coupe du Monde afin de proposer aux Sénégalais un espace encore plus attractif, plus convivial et plus fédérateur.
6: Pape Alignan se veut toutefois ambitieux pour cette Coupe du Monde de football 2026.
7: La RTS a mobilisé un dispositif exceptionnel à la hauteur des attentes du public sénégalais. Des équipes sont déjà déployées aux États-Unis pour assurer une couverture permanente et rapprocher les Sénégalais de leur lion où qu'ils se trouvent.
6: Le ministre de la Jeunesse et des Sports a réussi le lancement du village de la Coupe du Monde. Clotilde Diré-Colly appelle au patriotisme pour pousser les lions à aller le plus loin possible.
23: Je voudrais m'adresser particulièrement à la jeunesse sénégalaise. La jeunesse a un rôle essentiel à jouer dans cette aventure mondiale. Elle est attendue sur son engagement, sur son patriotisme et sur sa capacité à porter avec fierté les couleurs nationales derrière nos lions. Elle peut être une formidable source d'énergie pour notre équipe nationale.
6: Pendant 5 semaines, la RTS, de concert avec ses partenaires, promet une belle ambiance aux populations à la place de la Nation.
1: Alicia Pereira Kera. C'était cet après-midi le lancement du village du mondial de la RTS et ce sera ainsi durant la Coupe du Monde de football. On le disait tantôt avec Tcharno Souleymane Diallo, notre reporter qui se trouve, notre envoyé spécial aux États-Unis pour cette Coupe du Monde de football. Carte postale de New York, New Jersey avec Tcharno Souleymane Diallo.
2: Imaginez la côte est juste à l'ombre de New York, le New Jersey. C'est ce petit état dense traversé par les autoroutes, les ports et les trains. Un territoire où se croisent ouvriers, étudiants, immigration, multiples et quartiers qui vibrent au son du hip-hop. Dans le rap américain, le New Jersey n'est pas un figurant, c'est un foyer. Newark, East Orange, Peterson ont vu naître des voix devenues légendaires, Queen Latifah, pionnière et symbole d'émancipation. Redman, énergie brute et humour ravageur, Naughty by Nature, les architectes de hip-hop oreille et plus récemment Fetty Wap, venu de Peterson, qui a remis la ville sur les cartes du rap. Le sport ici, c'est une religion. Le football américain règne au MetLife Stadium entre des Giants et Jets. Le basket, lui, irrigue les playgrounds, les lycées, les universités, un vivier de talents qui alimente la NBA depuis des décennies. Et puis, il y a le soccer qui prend de l'ampleur portée par le Red Bull Arena et une jeunesse ultra connectée. Newark et Jersey City deviennent un centre économique régional qui profite de sa proximité immédiate avec New York tout en affirmant sa propre identité. Géographiquement, le New Jersey est un carrefour entre l'Atlantique, New York au nord-est, Philadelphie au sud-ouest, un nœud de transport, un corridor commercial, un territoire stratégique. Et cette année, en 2026, la planète football s'y arrête. Le MetLife Stadium accueille plusieurs matchs de Coupe du Monde, dont la finale. Le New Jersey, longtemps dans l'ombre, se retrouve soudain au centre du terrain. Tcharno Diallo de New Jersey pour Radio Sénégal.
1: Voilà, Tcharno Souleymane Diallo que nous allons retrouver tout au long de cette Coupe du Monde de football, notre envoyé spécial aux États-Unis. Le programme des rencontres, Moussa, tout à l'heure à partir de 4h du matin, hein, il faut dire c'est demain, vendredi, ce match entre la Corée du Sud et la République tchèque. Hein, il faudrait suivre ce match à 4h, Moussa Zefei. Et le match sur Radio Sénégal demain à partir de 19h. Canada-Bosnie, Canada, un des pays organisateurs de cette Coupe du Monde de football, Moussa Zefei.
0: Merci, merci à Bono Abadjana.
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0: 26 minutes après 22h, le dossier société nous vient du Nyombato. C'est dans le département de Founioune, région de Fatick, et porte la signature de Mamsé Nabundoura.
3: Dans le département de Founioune, l'arrivée des pluies n'annonce pas seulement l'hivernage. Elle marque aussi le début d'un calvaire pour des milliers d'habitants confrontés à des routes presque inexistantes. Mayekor Diouf et Omar Fey.
5: Pendant l'hivernage, nous pensons à nos routines. À chaque année, à chaque saison des pluies, les routes sont coupées. Impacter négativement les populations qui vivent dans ces zones, qui forcément vont revenir parce que ces pistes-là ne sont pas encore prises en compte. C'est compliqué et difficile. L'année dernière, il y avait une piste qui a été coupée qui pouvait créer beaucoup de drames.
9: Pendant l'hivernage, les routes se dégradent très facilement. Il n'y a pas de route bitumée. Nous avons même des problèmes à écouler nos darrets.
3: Dans plusieurs villages du département, tomber malade pendant l'hivernage peut devenir une situation dramatique à cause de l'état dégradé des pistes. Moustapha Cissé est le maire de la commune de Niassé.
24: Là où je vous parle, quand la pluie commence à tomber, qu'une personne est malade, il devient presque impossible de se déplacer. Tard dans la nuit, lorsqu'on doit évacuer des malades, il faut utiliser des charrettes et c'est très compliqué. S'il y avait au moins des routes praticables, la situation pourrait être meilleure. Il y a des villages très éloignés de Passy. Il y a plus de 10 km parfois. On évacue les malades à l'aide des charrettes jusqu'à Passy. Parfois, l'état de la route pendant l'hivernage aggrave encore la souffrance du malade. Une personne qui avait déjà mal devient encore plus souffrante à cause des conditions difficiles et malheureusement, nous n'avons pas d'autres solutions.
3: Les producteurs agricoles ne sont pas épargnés. Avec les premières pluies, les pistes deviennent impraticables, rendant difficile l'accès aux semences et produits agricoles. Baïba Bakar Ndiaye est le président de la coopérative rurale pour le développement inclusif de l'arrondissement de Djilor.
25: Dans certaines zones, notamment la zone de Kersalumdiane, la commune de Niassène qui n'est pas aussi loin de Passy, c'est des zones à risque. Pendant la saison de pluie. Les pistes sont impraticables dès les premières pluies, ce qui cause souvent des difficultés pour les producteurs à récupérer leurs produits agricoles et semences agricoles. Une fois, ou bien les gros porteurs ont des difficultés pour faire acheminer les produits à l'intérieur de cette commune. Et fortement, il y aura encore une fois des inconvénients pour que ces populations-là se déplacent jusqu'à Passy pour venir récupérer leurs produits.
3: Face aux nombreuses difficultés rencontrées par les populations, les autorités locales disent multiplier les démarches pour trouver des solutions durables. Issa Ba est le premier secrétaire élu du conseil départemental de Fundjoun.
25: Autorité locale que nous sommes en tant que conseil départemental, nous sommes en train de faire un plaidoyer au niveau des différentes autorités qui vraiment ont la compétence de gérer ces routes-là. Nous en parlons déjà aux autorités territoriales qui sont là, mais aussi nous avons essayé de voir avec l'Agiroute pour leur rappeler l'état défectueux de ces routes-là. C'est de les inviter à au moins apporter des solutions pour éviter à ces populations d'être coincées, de ne pas pouvoir se déplacer pendant l'hivernage.
3: À l'approche de l'hivernage, les populations du département de Fundjoun espèrent désormais des actions concrètes, car derrière ces pistes impraticables, ce sont des vies humaines, des activités économiques et tout un quotidien qui reste chaque année lourdement impacté. Mamseine Bundour, Fundjoun, RTS.
0: Merci à la princesse Nyominka, Mamseine Bundour. Le rappel du sommaire.
8: Moussa Joseph Faye.
0: Les femmes à l'assaut des organes de décision des collectivités locales. Dakar abrite d'ailleurs le colloque du réseau des femmes élues locales d'Afrique. Voici la ministre de la Famille, de l'Action sociale et des solidarités, Marie-Angélique Mamsel Bedioufa.
10: Le Sénégal, fidèle à son engagement en faveur de l'égalité de genre et de la territorialisation des politiques publiques, réaffirme sa volonté de soutenir l'autonomisation des femmes et leur pleine participation à la gouvernance locale comme condition essentielle d'un développement durable et partagé.
0: Dette due au secteur privé national, plus de 1 000 milliards de francs CFA. Le Conseil national des dirigeants d'entreprise du Sénégal alerte. Biram Yayawana.
11: L'État sénégalais aujourd'hui n'explique pas les acteurs économiques qui ont de la vision prospective et qui peuvent aujourd'hui corriger tous ces manquements, tous ces dysfonctionnements afin que nous soyons un pays où on peut créer énormément de richesses, énormément d'emplois, énormément de valeurs ajoutées.
0: Un très grand merci à toutes les équipes techniques et rédactionnelles de Radio Sénégal. Merci à Borom Thiès, Ibrahim Fallamp sur RSI. Au niveau de la nationale, nous sommes avec le Khalif des Khalifs, Khalif Allo, et sur Dakar FM, c'est le Domounar, Big Doroba. Et puis au CDM, Aloustas, Alimam Seydina Sow, à la poste synchro Adja Fatim Sissé. Au montage, nous étions avec le Diawring, Mourid Sadir, Maud Diop. Et puis à la coordination éditoriale, Elisabeth Agnès Sarr et Papa Malik Ndawa, chef d'édition et réalisateur, c'était le Danan, le Joseph John, assisté de la pivot Alicia Pereira. Le prochain rendez-vous avec l'actualité sur Radio Sénégal, c'est à minuit. Je serai avec mon binôme Boursine Famak, Abdoulaye Ndiaye. Mais auparavant, et tout à l'heure, dans quelques secondes sur RSI, c'est le message du Coran. 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
1: 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الله Très chers amis auditeurs, par la grâce de Dieu subhanahu wa ta'ala, puis avec l'aide de Sohna Adja Mam Abidjei, nous sommes ensemble autour de notre 30e appel Ya Ayyuhal Ladhina Amanu, qui, au verset 9 et 10 surat vendredi, insiste sur la place de la prière de ce jour béni de vendredi. 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prière le vendredi cessez toute activité lucrative et courez vers le zikr d'Allah c'est mieux pour vous si vous saviez après la prière retournez à la quête des faveurs d'Allah tout en continuant le zikr. Ainsi, vous réussirez. 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texe aduna texe al-akhirah chers frères et sœurs L'islam a institué trois rencontres collectives de niveaux différents, mais ayant un seul but. Chaque localité organise une rencontre hebdomadaire à l'occasion de

La prière du vendredi, c'est tout le village, c'est toute la ville, c'est tout le quartier qui se rencontre annuellement à l'occasion de la prière de Corité. Et la troisième rencontre collective, c'est la prière de Tabaski, qui est une démultiplication de la rencontre annuelle universelle le jour de la Tabaski lors du Hajj à Mouna. 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Ce discours a pour objectif de renforcer le lien des musulmans avec Allah subhanahu wa ta'ala. Ensuite, il propose des solutions islamiques aux problèmes de la Ummah, mais pas seulement. Il propose des solutions aux problèmes du monde dans sa globalité. 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d'orientation de l'imam il nous dit hâtez-vous d'écouter le zikr d'Allah fas'au ila zikrillah bokki lolou motax nga gis laye ji nimu nu ñaaxé ci farlu jëm ci limu tuddé zikr té moy patali ginu imam bi 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on va à la prière il nous dit quand on appelle à la prière allez-y en marchant calmement. Quand vous arrivez, suivez l'imam là où vous le trouvez, puis compensez ce que vous avez raté. Ok. 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dans ce verset est donc simplement un encouragement
à se rendre tôt à la mosquée et d'éviter tout retard. Donc on prend un bain purificateur, on met un habit correct, on se parfume et on prend le chemin de la mosquée. Celui qui arrive à la première heure, c'est-à-dire dès le premier rappel de Zawal, celui-là, il a une récompense spéciale. 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Attention, si tu fais un travail salissant comme le commerce, la maçonnerie, la menuiserie, la mécanique auto, etc., agent de surface, balayeur, boujouman, etc., tu dois changer d'habit pour aller à la mosquée, car la meilleure des créatures, le prophète Mohammed, paix et salut sur lui, a dit du haut de son minbar, qu'est-ce qui empêche chacun de vous d'acheter deux habits autres que sa tenue de travail pour le jour du vendredi? 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la correction de l'habillement. Celui qui arrive à la première heure sera récompensé comme s'il avait donné un chameau en aumône. À la deuxième heure, il recevra la récompense d'un bœuf. À la troisième heure, d'un bélier cornu. À la quatrième heure, d'une poule. Et à la cinquième heure, d'un œuf. 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Le prophète Mohammed, paix et salut sur lui, conclut ce hadith et dit dès que l'imam monte sur le minbar pour le khutbah, les anges qui étaient à l'entrée de la mosquée pour noter l'heure d'arrivée de chacun ferment leur registre, entrent dans la mosquée et vont écouter le khutbah de l'imam. 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
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khutb que le khutb a commencé ton nom ne figurera pas sur le registre des anges qui pointent l'heure d'entrée de chaque prière. Ne parlons pas maintenant de ceux qui ont choisi de façon délibérée de prier dans la rue, hors de la mosquée, même quand la mosquée n'est pas pleine. Ok. Ce que tu as entendu, c'est que tu as venu à l'adjouma, qu'il y a un temps de la khutba. 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prophète Muhammad paix et salut sur lui bokki mi ci dess nak mom moy te kep kenn war naka japp moy man tarakal jum'ata salasan min ghayri daruratin kep ko xamni ki yow da nga bayyi dem jumaaja amul 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

Wazir ul Baya dit le verset, cessez tout travail, toute activité lucrative est interdite dans l'espace qui se situe entre l'appel à la prière devant l'imam jusqu'à la fin de la prière de Jumu'ah. Boki. 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Dans cet intervalle, amis auditeurs, on interdit aux musulmans le commerce, la vente, l'achat, la couture, le travail public et privé, les travaux champêtres, la restauration, le transport, la blanchisserie. Mais surtout, et c'est ce qui est le plus grave, ceux qui mendient pour la mosquée, dans la mosquée, alors que l'imam est en train de faire le khutbah. Le gain réalisé dans cet intervalle est haram, illicite. Et peut-être c'est les 100 francs, les 200 francs, les 1000 francs qu'on met dans la sacoche de celui qui demande pour la mosquée qui fait que nos mosquées ne sont jamais terminées parce qu'il y a de l'argent haram dans cela et Allah n'accepte pas ce qui est illicite. 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

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et électricité etc mais ces personnels de ces corps de métier qui ne sont pas en service ne sont pas concernés par cette exception mais ce sont qui sont ceux qui sont en garde qui sont en service les autres ne sont pas autorisés à manquer le khutbah de l'imam encore moins la prière s'ils n'ont pas un autre empêchement légal valable bokki haram ji amna ñun ci sété moy liggéey yi nga xamni mënul ñak 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faveurs qu'Allah subhanahu wa ta'ala réserve aux prières dans ce monde et dans l'au-delà dalikum khayrun lakum in kuntum ta'lamun donc bay bepp liguey ci dir su gatt si rek dem ci khutba ba dem ci 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vendredi au verset 9, le verset 10 parle de l'après-prière. Il nous dit « Quand vous avez fini de prier, retournez à vos occupations, retournez à la quête de la subsistance qu'Allah vous accorde et continuez à faire le zikr d'Allah afin de réussir. » Ok. 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met fin à l'interdiction de travailler à l'interdiction de prendre de l'argent de le gagner à l'interdiction de chercher de la subsistance. Après la prière, retournez à votre travail, partez à la recherche du bienfait d'Allah. Boki. 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
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Ce n'est pas seulement la prière, c'est pas le jeûne. Le travail que nous faisons, le commerce, la maçonnerie, la mécanique, le travail que nous faisons est une adoration. Tant qu'on le fait, premièrement, dans l'intention d'acquérir honnêtement la subsistance qu'Allah nous a attribuée, il nous l'a attribué depuis que nous étions fœtus dans le ventre de nos mères. Deuxièmement, tant que le travail est licite, tant qu'il n'est pas haram, ce travail-là a la valeur de la prière, du hajj, de la zakat. C'est de l'adoration d'Allah. 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nous allons avoir dépend du décret d'Allah subhanahu wa ta'ala puis de l'effort que nous fournissons. Le verset 6, Sourate Hud, nous dit « Il n'y a pas de créature sur terre dont la subsistance n'est pas à la charge d'Allah, dont Allah ne se charge pas de lui donner sa subsistance. » Et il ajoute « Allah connaît son gîte, il sait où il est, où il habite, il connaît son dépôt. Tout est programmé dans un livre explicite. » Ok. 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votre subsistance de même que tout ce qui vous est promis sur votre destinée tout cela est au ciel cela n'est pas sur la terre où nous cherchons cela chaque matin nous levons. Les uns se croisent, l'un va à l'est, l'autre va à l'ouest. Et chacun va vers Allah subhanahu wa ta'ala pour sa subsistance.
mais observer seulement le mouvement des gens vers leur subsistance suffit à assainir notre foi en Dieu subhanahu wa ta'ala. Boki. Surtout Zariyat, fête de l'Ike. 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zariyat c'est d'ailleurs une des raisons pour laquelle les deux propositions sont coordonnées ici partez à la quête de votre subsistance et faites continuellement le zikr d'Allah bokki modax fi nga 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Le prophète Mohammed, paix et salut sur lui, dit à ce propos, « Vendredi est votre meilleur jour. C'est le jour où Adam fut créé, le jour où on sonnera la trompette, le jour où la résurrection aura lieu. Multipliez vos salades sur moi, car elles me sont présentées. » Boki. Qui gagne t'y a le bind? 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création ni les invocations surtout l'invocation car le prophète alayhi salam continue sa hadith et dit il y a un moment du jour du vendredi où aucun musulman ne demande à Allah subhanahu wa ta'ala un bien sans qu'il la lui accorde. 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crépuscule la prière de maghrib timis bokki borom xam xam yi lambatu ko ñene waxtu wo moy waxtu iliman defé khutba bu ñëk bi tok digënté bob muy tok ba muy juk fofu la yalla di nango ñaan ñi ni 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

lever notre séance. Je tiens à rappeler que ce n'est pas seulement la prière du vendredi qu'on doit faire obligatoirement à la mosquée. Amis auditeurs, les 5 prières quotidiennes sont à faire obligatoirement à la mosquée pour les hommes, sauf pour ceux qui ont un empêchement légal valable. 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Mosquées où matin et soir, son nom est glorifié par des hommes que ni le commerce ni le profit ne peuvent détourner du zikr d'Allah, de la prière rituelle, de l'acquittement de la zakat. Boki. Les malawas se retrouvent nour dikawah. 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déclin du soleil il s'agit ici des prières de tisbar et takusa dhuhr et asr à la tombée de la nuit. Il s'agit des prières de Timis et Gay, Maghrib et Isha, ainsi que le Coran de Fajr. Le Coran de Fajr, c'est la prière de Fajr de Soupe. La prière de Fajr est assistée. Les savants disent par les anges, les savants disent par Allah subhanahu wa ta'ala. Boki. Non, le bonheur est sur tout l'Isra. Il y a le tout de fait du Lijro. 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tout ça tout ce bruit toutes ces mosquées à chaque coin de rue si chacun peut prier chez lui si personne ne va à la mosquée prier même sans empêchement Boki benen bi nak moy sunu doxalin buñu ko xolé 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
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Éveillez à la prière médiane. Tenez-vous avec humilité et concentration devant Allah, dit le verset 239 sourate Baqara la vache. 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façon la plus parfaite allahumma inna ala dhikrik wa shukrik wa husni ibadatik ñaan yalla subhanahu wa ta'ala mu dimbali ñu ci dika jamm dika tudd dika bak dika skagn wa shukrika ak dika sant nga 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

0: 10h sur les antennes de Radio Sénégal et c'est le dernier point sur l'actualité.
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2: Moussa Joseph Faye.
0: Khalifa Lo est aux opérations techniques. Bienvenue. Hier, les femmes sont parties à l'assaut des organes de décision des collectivités territoriales. Dakar abrite depuis hier le colloque du réseau des femmes élues locales d'Afrique. Voici le compte rendu signé Dominique Kama.
3: La présence des femmes est incontournable pour le développement. Le rôle est primordial. Moussa Balla Fofana, ministre de l'Urbanisme, des Collectivités Territoriales et de l'Aménagement du Territoire, représentant du chef de l'État.
4: Partout où les femmes sont responsabilisées, les décisions politiques sont plus proches des citoyens. Les priorités sociales sont mieux prises en compte et les ressources sont gérées avec davantage d'efficacité et de responsabilité.
3: Malgré ce rôle, les femmes sont insuffisamment représentées dans les instances de décision. Thérèse Diouf, maire de Diarère, est présidente du réseau des femmes élues locales d'Afrique du Sénégal.
5: L'exemple le plus parfait, c'est le Sénégal, où nous avons, sur les 555 collectivités territoriales, seules une vingtaine ou moins de 20 femmes sont élues ou dirigent ces collectivités territoriales.
3: Le Sénégal œuvre pour changer la donne. Marie-Angélique Mamselbe Diouf, ministre de la Famille, de l'Action sociale et des Solidarités.
6: Le Sénégal, fidèle à son engagement en faveur de l'égalité de genre et de la territorialisation des politiques publiques, réaffirme sa volonté de soutenir l'autonomisation des femmes et leur pleine participation à la gouvernance locale comme condition essentielle d'un développement durable et partagé.
3: Les recommandations issues de cette rencontre vont servir de feuille de route pour une présence des femmes dans les instances de décision au service du développement.
2: Moussa Joseph Faye.
0: Merci à Dominique. Merci également à Khalifa Lo aux opérations techniques. Dans quelques secondes, c'est la version Wolof avec Boussine Famak, Abdoulaye Ndiaye. Bonne écoute.